0: les provinces, ainsi de suite. Donc, c'est un travail qui continue.
1: Oui. Ça, c'est dans le public, mais dans le privé, comment les écoles privées peuvent avoir également des enseignants qui vont enseigner l'arabe? Est-ce que le ministère s'est penché également de ce côté-là pour pouvoir les envoyer en appui dans ces écoles?
2: Oui. Merci beaucoup. Oui.

0: C'est à aider à rejoindre et rejoindre le programme officiel que nous mettons à notre disposition. Et comme madame a dit déjà, nous avons des ressources qui sont vraiment mobilisées.
1: Oui.
0: L'arrêté de redéploiement est déjà signé. Il reste l'arrêté d'affectation. Que les gens sont déçus, les jeux et autres sont déjà déçus. Donc les ressources n'en manquera pas. Ils seront sur le terrain. L'applicabilité qui peut déterminer.
1: Oui, vous ajoutez quelque chose?
0: Oui.
2: Au fait, l'enseignement privé, les ressources sont au niveau de la fonction publique. Des milliers et des milliers de jeunes diplômés sortis des institutions de formation. Je pense que les responsables des écoles, des établissements privés peuvent piocher dans cette banque des enseignants formés pour les utiliser dans l'application du bilinguisme. Le ministère éprouve aussi quelques difficultés. Il ne serait pas à mesure de pourvoir tous les établissements privés.
1: D'accord.
2: Il faut que les promoteurs des établissements privés, comme je le dis, voient dans ce dispositif d'avoir des enseignants plus qualifiés que de ramasser des gens qui n'ont pas une qualification enseignant dans le privé.
1: Surtout les gens qui n'ont pas la notion de la pédagogie.
2: Exactement.
1: C'est difficile. Hein. Ils n'ont pas à appliquer la même méthodologie que ceux qui sont aguerris.
2: Aguerris, voilà, exactement.
1: D'accord. D'accord. Dites-nous, est-ce que le ministère a des ressources humaines, financières, et que sais-je encore, suffisantes pour pouvoir appliquer ce système que vous voulez mettre sur pied?
2: Les ressources, je commence par les ressources humaines seulement. Je pense que la directrice générale avait expliqué que nous avons quantifié les besoins en personnel. Et nous sommes en train de pourvoir les postes. Et je suis sûr que jusqu'en octobre, le ministre va lancer le bilinguisme dans toutes les écoles du Tchad au niveau de CPE1.
1: Et en termes de ressources didactiques également?
2: Didactique, je pense qu'il est mieux placé.
1: Il
2: est dans la phase, dans notre chronogramme.
1: Oui.
2: En juillet-août, c'est l'impression. Et en septembre, c'est la distribution des manuels dans toutes les académies.
1: D'accord. Monsieur le DG, vous êtes à combien de pourcents?
3: En termes de manuels scolaires, les choses avancent très bien.
1: Très bien.
3: Et tout à l'heure, vous avez parlé de ressources.
1: Oui.
3: Ressources, le ministère a beaucoup de ressources. Ressources qui viennent de nos partenaires et des projets qui sont aujourd'hui des milliards. D'accord.
1: Oui.
3: Les ressources d'État aussi, ils sont là. Moi, je pense que l'obstacle de ressources, ça n'est pas trop aujourd'hui. Mais le problème principal, c'est au niveau des déploiements des enseignants. Parce que, tout à l'heure, il a dit, il y a trois types d'enseignants nous avons. Enseignants français, arabes et bilingues. Donc, ils ont tout identifié. Maintenant, ils sont sur la phase de déploiement. D'autres ressources, c'est ressources pédagogiques, matières didactiques, manuels scolaires et des cahiers. L'État a déjà lancé appel d'offres la semaine passée pour avoir une quantité suffisante de manuels scolaires. Auparavant, nos manuels sont des manuels, un manuel en arabe, un manuel en français pour la même classe. Mais maintenant, la politique actuelle, l'instruction actuelle, c'est que nous allons faire un seul manuel, fusionner les deux manuels pour avoir un manuel bilingue.
1: Bilingue, très bien.
3: C'est ce projet déjà entamé. Vous voyez, en termes de quantité, nous avons beaucoup d'élèves. Je ne sais pas au CPE combien, mais en 6 premières classes, nous avons près de 3 millions de petits et petites. Donc, ce qu'on a essayé de faire avant, c'est double de manuels. Si on a besoin de 3 millions de manuels, il faut 6 millions. Mais maintenant, on est en train de faire des manuels uniques.
1: Okay.
3: Vous voyez. Et à part ça, nous avons des cahiers.
1: Des
3: cahiers. Ce type de cahier, par exemple, facilite aux débutants qui vont apprendre la langue arabe ou langue française à écrire avec des filtres effaçables. C'est-à-dire, ces cahiers-là, c'est plastique. Tu peux écrire, effacer, écrire, effacer à plusieurs reprises. Donc, nous avons des choses comme ça. Et d'autres manuels de CP ou CP1 comme ça, tous ces matières didactiques qui sont complémentaires à nos manuels officiels pour pouvoir accélérer dans le processus d'apprentissage.
1: Ouais.
3: Vous voyez? Donc, les ressources, moi, je pense que ce ne sera pas un obstacle, mais les logistiques administratives et déploiement d'enseignants et la formation d'enseignants, faites attention, c'est un aspect très difficile, hein, parce que former un enseignant nécessite du temps.
1: Oui.
3: Donc, l'objectif actuel, c'est plus tard, tous les enseignants tchadiens doivent être bilingues. Tout à l'heure, il y a quelqu'un parlé d'un enseignant qui vient enseigner deux langues à la fois. Aujourd'hui, ils viennent enseigner en arabe. Demain, ils viennent enseigner en français.
1: Okay.
3: Ailleurs, c'est fait déjà.
1: Oui.
3: Donc, il y a beaucoup de ressources.
1: C'est ça.
3: Il suffit de bien orienter, bien exploiter. Nous avons des projets. Banque mondiale, le partenariat mondial d'éducation, il met beaucoup de fonds. En plus de ça, la Banque mondiale. Donc, tous ces fonds-là sont là, mais il faut les bien orienter, bien exploiter pour pouvoir achever ce projet. Donc, bilinguisme, parmi d'autres projets de ministère, hein, ministère pas que de bilinguisme, hein, c'est un petit projet, mais il y a d'autres projets qui sont aujourd'hui plus tenaces que ça.
1: C'est ça.
3: Vous voyez?
1: Oui.
3: Ah, c'est ça.
1: Avant de m'adresser à M. Ali, à Mme Royumta, dites-nous, le bilinguisme, ce n'est pas une idée qui date d'aujourd'hui.

0: aujourd'hui. Qu'est-ce qui a freiné sa mise en application et que c'est aujourd'hui on en parle? C'est comme si c'est juste un sujet d'actualité, alors que c'est il y a longtemps que le Tchad a pris cette mesure pour pouvoir rendre effectif le bilinguisme.
1: C'est une question vraiment très, très importante et je conseillerais à la presse de faire micro-trottoir pour voir pourquoi les gens résistent. Moi, je pense que la Constitution le dit, nous sommes un pays laïque, nous avons deux langues nationales qui est claire. Mm-hmm. Au niveau de la loi 16, c'est clair, l'enseignement peut se faire en français, arabe, normalement.
0: Oui.
1: Je pense qu'il n'y a pas eu des effets boom, en fait, des grands leaders.
0: Oui.
1: Parce que toute réforme, elle est difficile, c'est une pilule difficile à avaler. Et il faut avoir une stratégie derrière.
0: Mm-hmm.
1: Les gens, ils l'ont essayé. Tous les ministres qui sont passés à l'éducation, ils nous ont dit, il faut le bilinguisme, il faut mettre ceci, il faut mettre cela.
0: Mmh.
1: Mais le travail que nous faisons actuellement, il faudrait qu'on l'avoue,
0: oui,
1: nous ne l'avons pas fait en son temps. C'est-à-dire que s'asseoir, réfléchir, impliquer tout ce monde, voir avec le CNC ce qu'il fait. Parce que quand le CNC nous a donné seulement la liste des manuels qu'il dispose, on dit, mais ces gens-là, sur le terrain, ils ont ces manuels, mais ils ne savent pas comment l'exploiter.
0: C'est ça.
1: Donc, comment il faut faire? Donc, nous avons réfléchi à cette stratégie. On a dit, il ne faut pas dire que le bilinguisme dans les enseignements sur tous les ordres d'enseignement. Non, ça ne serait pas efficace. Je pense que les autres, ça s'est bloqué, c'est parce qu'on a demandé que c'est tous à la fois.
0: Mmh.
1: Qu'est-ce qu'il faut faire? Beaucoup ont voyagé parmi nous ici, on a vu des exemples ailleurs.
0: Mmh.
1: Les gens ont commencé par la petite enfance, les élèves au niveau du CP.
0: Mmh.
1: Il faut commencer avec eux. On commence avec eux et graduellement,
0: oui,
1: on avance. Nous espérions que d'ici 10 ans, comme je le dis,
0: oui,
1: ces enfants-là que nous allons former à la rentrée, seront bilingues, c'est des enfants qui vont parler parfaitement. Ils seront à l'aise en français et en arabe.
0: Mmh.
1: Et pourquoi pas, après les 10 ans, introduire même l'anglais.
0: Oui.
1: Donc, nous savons tous qu'il y a eu des forces négatives, comme on le dit, entre guillemets.
0: Mmh. Mauvaise
1: interprétation. Oui, il y a des gens qui pensent que quand tu apprends l'arabe, tu vas directement être musulman.
0: Tout à fait. Il y en a qui pensent qu'envoyer un enfant issu d'une famille
1: chrétienne,
0: musulmane,
1: voilà,
0: dans une école
1: catholique, tu deviens
0: catholique.
1: Alors que c'est pas ça.
0: Ouais.
1: Il faudrait vraiment déconstruire. Et nous comptons sur la presse que vous êtes.
0: Mmh.
1: Nous comptons sur le public, que chacun puisse vraiment nous accompagner pour la mise en œuvre de cette approche-là.
0: D'accord.
1: C'est pour l'intérêt national.
0: National.
1: Nous allons éviter dans 10 ans, 15 ans, dans nos réunions, ce fameux truc tarjama.
0: Oui, tarjama.
1: On va l'oublier.
0: C'est ça.
1: Dans nos administrations, nous serons à l'aise. Parce qu'aujourd'hui, je peux travailler en anglais, je peux travailler en français, je peux travailler en arabe.
0: Et en même temps, vous allez supprimer un métier.
1: Les traducteurs. Mais ce n'est pas grave. Entre-temps, les langues évoluent. Et il faudrait que nous sachions que la langue, c'est une richesse.
0: Tout à fait.
1: Nous avons des jeunes qui sortent des écoles, qui ne trouvent pas du boulot parce que parfois, ils sont pénalisés parce qu'ils ne connaissent pas la deuxième langue qu'on leur demande.
0: C'est ça.
1: Il y en a, ça existe.
0: Il y en a, ça existe. Ouais.
1: Voilà. Donc, accompagner vraiment, oublions ce qui s'est passé avant, ce blocus-là, qu'on mette une croix sur ça, le rideau noir qu'on le tire.
0: Ouais,
1: maintenant, 2026-27, allons dans ce sens-là.
0: Cette nouvelle donne.
1: Cette nouvelle donne.
0: Mmh.
1: Essayons, c'est des tout petits enfants,
0: ouais,
1: et ils ont cette capacité d'apprendre la langue. Accompagnons les enfants, accompagnons les parents, accompagnons le ministère dans le travail que nous sommes en train de faire.
0: Mmh.
1: Parce que si nous ne le faisons pas, ça dit que la deuxième langue, là, elle va être oubliée.
0: C'est ça.
1: Voilà.
0: Mmh, d'accord.
1: Merci.
0: Monsieur Ali, dites-nous, est-ce qu'il y a des anciens bilingues qui travaillent avec vous? Parce que généralement, on ne comprend pas réellement. C'est que c'est que le bilinguisme au Tchad? Quelqu'un parle l'arabe, il pense qu'il est bilingue. Quelqu'un parle le français, il pense qu'il est bilingue. Non.
2: Mmh.
0: Il faut arriver à parler les deux langues pour être véritablement bilingue. Est-ce qu'il y a des enseignants qui ont enseigné l'arabe qui peuvent également faire les deux dans nos écoles?
2: Tout à fait. Il y a des enseignants bilingues, mais qui sont un nombre insuffisant.
0: Mmh.
2: Ils peuvent pas couvrir l'ensemble du territoire. C'est pourquoi le ministère a fait appel à des enseignants par classe, un francophone et un enseignant arabophone, pour organiser leurs cours ensemble, préparer. C'est l'insuffisance des bilingues dans nos écoles qui fait ça.
0: Mmh.
2: Et ce qui freine le bilinguisme, il y a un manque de volonté aussi, parce que le ministère a investi beaucoup d'argent même sur le bilinguisme. Il y a des assises qui ont été organisées.
0: Mmh.
2: Mais il n'y a pas une avancée. Donc, le ministère, maintenant, a pris les choses en main. Dès la rentrée 2025-2026,
0: ouais,
2: les chiffres vont changer.
0: Mmh.
2: Les enseignants bilingues, d'abord, on va les déployer.
0: Oui.
2: Le ministère va les déployer dans toutes les écoles, tous les CP1 d'abord. Et si un complément, on confie les classes des enseignants.
0: D'accord. La question qui me taraude de l'esprit, qu'est-ce qui bloque le bilinguisme au Tchad? Le problème est à quel niveau?
3: Au fait, moi, je voudrais intervenir. Il y a une dimension, pour revenir à votre question, il y a une dimension assez importante. Nous parlons du gouvernement, mais nous avons oublié une source très importante dans la mise en œuvre du bilinguisme, ce sont les collectivités, les communautés. On les a oubliées. Les communautés investissent dans l'éducation. Donc, pour la mise en œuvre de ce bilinguisme, il faut l'implication avancée des communautés, des parents d'élèves. Et si cette donne-là est impliquée, je pense que nous allons réussir. Parce que ça constitue aussi le frein. La communauté, les parents, il faut vraiment les sensibiliser, l'impliquer et que la mise en œuvre du bilinguisme, qu'ils s'approprient, c'est leur affaire. Et quand c'est l'affaire des communautés, c'est l'affaire des parents d'élèves, je pense qu'il n'y aura pas assez d'embûches pour vraiment freiner l'élan, la dynamique que nous emportons.
4: D'accord. Monsieur le docteur ?
5: Je pense que personne ne refuse d'être bilingue. Personne ne refuse d'être bilingue. Moi, je pense que la façon que nous propose le bilinguisme, c'est ça qui est un peu le responsable numéro un. C'est-à-dire, ça n'a pas bien proposé l'offre. Vous voyez, dans l'école, c'est-à-dire le bilinguisme, ça n'a pas que l'éducation qui est responsable. Même la vie sociale, la communauté, la société, valoriser les bilingues dans l'emploi, prioriser des bilingues dans des fonctionnements, dans des entreprises privées, dans le fonctionnement public, dans les médias. Vous voyez, il faut encourager les bilingues. C'est-à-dire, finalement, ils cherchent à être valorisés, travailler quelque part. Dans certains pays aujourd'hui qui sont bilingues, ils favorisent le bilinguisme dans tout l'aspect. Vous voyez, et la façon qu'ils proposent le bilinguisme dans l'école, c'est de façon qui est acceptable. Donc, quand vous parlez aujourd'hui, qu'est-ce que les freine le bilinguisme? Il y a plusieurs aspects sociaux, aspects culturels, religieux existent. Mais tout ça, ils n'ont pas de poids si le bilinguisme est bien valorisé au niveau public et privé. Les personnes bilingues soient prioritaires que les personnes qui ne sont pas bilingues. Donc, c'est des mécanismes qui poussent les gens, qui encouragent les gens à être bilingues.
4: Tout à fait.
5: Sinon, en tant que langue, il n'y a personne aujourd'hui qui refuse d'être bilingue. Tout le monde cherche ça. Donc, la façon de proposer, la façon d'enseigner, par les enseignants même, le comportement des enseignants, les communautés, quand les personnes finissent ses études en bilingue, est-ce que ce sera le même qui n'a pas fait d'efforts d'être bilingue? Donc, des pratiques comme ça et qui encouragent les gens à être bilingues. Bien bilingue, aujourd'hui, quand on dit bilinguisme, les Tchadiens actuels, même les petits des CP1, là, quand on arrive CE1 ou CE2, ils ne sont pas bilingues. Ils ont, tout le monde a des langues nationales. Nous avons des langues nationales. On a oublié. Nous sommes bilingues de nature. Donc, l'arabe, le français, des langues officielles, langues de travail. Donc, il faut que les gens soient encouragés. Donc, le premier responsable, c'est le ministère de l'Éducation nationale, raison pour laquelle maintenant, il est déclaré, tout le monde se met sur le chemin. Yallah.
4: D'accord.
5: Donc, c'est comme ça.
4: D'accord. Madame Yomta, tout à l'heure, vous avez parlé de l'effectivité de l'enseignement en arabe dès la rentrée prochaine. Est-ce qu'il y a un système de suivi qui est mis sur le pied pour pouvoir bien contrôler ou bien suivre ce qui va se passer dans nos écoles après l'instauration du bilinguisme en classe de CP1?
1: Merci pour le dispositif de suivi. Nous l'avons, c'est par piliers. Nous avons réfléchi à un outil déjà de suivi qui existe. Nous l'avons conçu et nous allons former nos inspecteurs autour de ces outils-là parce que sur le terrain, ce sont nos inspecteurs qui vont faire le suivi. Ils sont les plus proches des enseignants.
4: Ouais.
1: Donc, ils vont faire le suivi. Et nous, au niveau stratégique, nous avons des évaluations. Nous avons dit le premier trimestre, déjà, on va aller voir. Le DG du CNC vous a dit qu'on veut aller nous-mêmes voir comment ça se passe. Qu'est-ce qui n'a pas marché? Qu'est-ce qu'on peut régler? Donc, il y a ça, il y a le respect du programme qu'on a conçu, qui est là, que les enseignants doivent mettre en œuvre. Les inspecteurs qui seront formés et qui disposeront de ces outils-là doivent voir, c'est des trucs à cocher, regarder, est-ce que vraiment ils ont suivi? Nous sommes dit, on doit rendre compte. Nous sommes venus aujourd'hui ici parler de notre réflexion, de ce que nous voulons faire d'ici là. Nous allons revenir vers vous pour vous dire, nous sommes à tel niveau aujourd'hui. Moi, je sollicite votre accompagnement parce que nous avons besoin de vous pour voir ce que nous faisons. Parce que ça ne va pas s'arrêter aujourd'hui.
4: C'est ça.
1: Parce que si nous ne communiquons pas sur ce que nous avons fait, est-ce que nous avons échoué? Est-ce que nous avons remédié? Qu'est-ce qui a bloqué? Tout ça demande un suivi. Donc, nous serons derrière et je pense que cette année, le boulot sera immense pour les inspecteurs. Nos animateurs ne vont pas se reposer parce qu'ils doivent être dans les écoles pour voir. Et les recteurs d'académie, à leur tour, eux aussi, ils doivent suivre Là où ça ne marche pas, ils doivent remonter l'information pour que nous puissions nous asseoir, voir est-ce que notre stratégie, elle est la bonne ou elle n'est pas la bonne, qu'est-ce qu'il faille arranger. Nous avons pensé à tout ça.
4: D'accord. Voilà. Monsieur Ali, dans certains établissements, c'est l'enseignement de l'arabe qui est priorisé. Est-ce que ces établissements sont également prêts à pouvoir intégrer le français pour qu'elle soit au même niveau que les autres établissements qui ont accepté l'arabe?
2: Vous savez, maintenant, dans notre stratégie, ministère, on ne veut plus parler de l'école arabophone ou francophone. Là, on veut laisser tomber.
4: C'est ça.
2: L'école tchadienne. L'école tchadienne où on doit enseigner l'arabe et le français.
4: C'est ça.
2: L'élève en tant que tel doit s'exprimer en arabe et en français. Le début de la base. C'est cette stratégie que nous avons préconisée. S'agissant des suivis, nous avons élaboré aussi des fiches de suivi qu'on va mettre
4: avec
2: ça
4: à
2: disposition. Oui, avec des indicateurs. Qu'on va mettre ça à disposition des inspecteurs, des conseils pédagogiques. Et nous-mêmes, on va les suivre. Comme madame l'a dit, pour que les choses avancent, pour ne pas mettre encore, pas revenir encore en arrière pour parler des brings, votre-là. Nous avons pris les dispositions déjà, le ministère est... On va tout faire ça.
4: D'accord.
5: Donc, oui. C'est facile. Former des enseignants, faire suivi, évaluation, de conditions d'apprentissage. Doit être... Nous avons un problème dans les conditions d'apprentissage, c'est-à-dire de nos écoles, les états des écoles. Vous voyez, l'état social des petits. Tout ça, il faut que ce soit amélioré en fur et à mesure. Parce que tout à l'heure, j'ai dit, il faut que le bilinguisme soit proposé comme une marchandise acceptable.
4: Tout à fait.
5: Exactement, c'est ça. Hein. Parce que l'état des écoles aujourd'hui et les conditions d'apprentissage, d'une manière générale, tout ça, il faut être revu pour que ce projet réussisse. Donc, dans ce projet-là, il y a trois piliers qui sont essentiels. Enseignants formés, ce qui est déjà dans la stratégie. Des outils pédagogiques qui sont disponibles déjà, mais qui doivent être adaptés. Et après, la dernière chose, c'est que les ministres et les ministères, maintenant, vont faire ça de façon quotidienne, qu'on l'appelle le suivi-évaluation. Tout à l'heure, vous l'avez demandé, l'école arabophone, qu'est-ce qu'ils font? Non, parce qu'on va commencer par zéro, CPA. Les petits de 6 ans ou 7 ans, là. C'est eux qui vont être les premiers tests. Vous voyez? Et pas le CP2. CP2, tout ça sont concernés. Mais pour faciliter le suivi, évaluation et récolter le feedback pour ajuster, tout à l'heure, comme on le dit, qu'est-ce qu'il faut supprimer, qu'est-ce qu'il faut ajuster. Donc c'est pourquoi on a mis avec CPE pour faciliter. Donc le suivi, évaluation, troisième pilier, c'est très important. Le suivi, évaluation ici à N'Djamena, l'administration centrale est là. Dans l'académie, on ne parle plus de Provence maintenant, on parle que d'académie. Nous avons 8 académies. Donc, le président de l'académie et personnel là-bas, il va faire suivi à leurs proches. Following. Proche. Chaque matin, il peut faire suivi évaluation. Les enseignants sont là. Les élèves sont là. Le suivi évaluation est là. On va voir le résultat qu'ils donnent.
4: C'est ça.
5: C'est ça.
4: D'accord.
5: Donc, ce sera facile.
4: D'accord. Monsieur le docteur, vous voulez ajouter?
3: Ajouter. Oui, ben, par rapport au dispositif de suivi, je pense que le ministère va renforcer par un dispositif national au niveau stratégique. Ce serait un observatoire de suivi et d'évaluation. Et c'est pour rassurer aussi au public que la réussite d'une innovation est tributaire d'abord d'un dispositif rigoureux de suivi et d'évaluation. Dès que nous avons ce dispositif, je pense que la réussite est inévitable.
4: D'accord. Comme vous avez la parole, dites-nous en quoi le bilinguisme peut être un facteur de cohésion sociale ici au Tchad.
3: Moi, je suis francophone. Monsieur Ali, il est arabophone. Et dès lors que je parle l'arabe, il se rapproche de moi.
4: Vous acceptez.
3: On s'accepte, on devient un Tchadien.
4: Tout à fait. Voilà, là vous avez... Oui, monsieur Ali,
2: je vais ajouter aussi. On parle de bilinguisme, mais sur les plans socio-culturels, nous comprenons, si vous parlez au marché, les gens se comprennent. Ils parlent, généralement,
4: langue.
2: C'est l'arabe.
4: C'est ça.
2: Et quand on revient à la réalité, il n'y a pas de bilinguisme, il n'y a pas de quoi. Mais le bilinguisme en tant que tel, c'est un facteur de développement socio-culturel. Les Tchadiens, généralement, ils se comprennent. Au nord, ici, au nord, au sud, se comprennent entre eux, ce qui fait qu'ils acceptent quoi.
4: C'est ça.
2: Accepter le bilinguisme, mais seulement, le ministère n'a pas mis du paquet seulement.
4: C'est ça. Il y a une petite négligence.
2: C'est ça.
4: D'accord. Donc vous allez de rattraper ça.
2: Mais c'est ça, tu sais ça.
1: D'accord. Non, je suis pas
4: Oui, bon, le ministère, ça ne peut pas être forcément à votre époque.
1: Non, quand vous dites négligence, non. non. Il faut dire les choses telles que c'est. Les gens ont pris des décisions, ils n'ont pas suivi.
4: Voilà. D'accord.
1: Okay. C'est ça. Okay. Il n'y a pas eu un dispositif de suivi des décisions.
4: D'accord.
1: C'est ça qui a manqué.
4: Cette fois-ci. Est-ce qu'on ne peut pas parler de négligence à
1: Tivo? Non, monsieur Alex, ça, c'est pas.
4: D'accord,
1: négligence.
4: Ok. Voilà. Ok. Merci. D'accord. On va faire un tour de table avant de se séparer. Oui. Dites-nous, chacun dira ce qu'il entend par rapport à l'installation du bilinguisme au Tchad avant qu'on ne se sépare. Dites-nous le côté positif surtout et le message que vous voulez véhiculer. Qui vous a vraiment motivé à être sur ce plateau aujourd'hui?
1: Merci beaucoup. Moi, je voudrais d'abord, avant de finir, vous remercier. Remercier le plateau que vous nous offrez pour porter à la connaissance de l'opinion nationale, internationale, que nous avons fait un travail derrière. Après la sortie de la circulaire, il y avait beaucoup de choses qui se sont passées, mais nous sommes venus recadrer les choses. Nous sommes là pour dire le bilinguisme qui va être lancé d'ici la rentrée prochaine, elle sera dans les classes de CP1. On confie ça à tout petit, on va commencer avec eux. Le bilinguisme ne veut pas dire qu'on va instaurer une religion à quelqu'un. Ça, vraiment, je voudrais que tout le monde le comprenne dans ce sens. Apprendre l'arabe, c'est pas apprendre la religion musulmane. On apprend une langue et une richesse de plus. J'ai espoir, même si nous ne sommes pas là, ces enfants-là, dans 10 ans, ayons confiance, seront tranquilles.
4: Vous êtes encore très jeune, vous allez être là.
1: C'est la seule chose que je veux dire. Accompagnons le ministère dans cette approche. Nous serons tous gagnants parce que nous aurons beaucoup de choses à gagner à apprendre une langue. La langue, c'est la richesse.
4: Exact.
1: Voilà. Merci.
4: D'accord. Monsieur Ali?
2: Oui, merci beaucoup pour ce dernier mot. Je voudrais lancer un appel à la communauté. Apprendre une langue, c'est porter un plus.
4: C'est ça.
2: Quel que soit le cas. Donc, il faut que les gens s'approprient l'enseignement des deux langues. Parce que la constitution, les stipules, les lois, nous avons la loi d'orientation, comme l'a dit le directeur, la loi d'orientation 16, stipule dans son article 5 que l'enseignement de l'arabe et le français sont obligatoires. Donc maintenant, le ministère a pris les choses en main. Dès la rentrée prochaine, 2025-2026, les choses vont être concrétisées. Là, ne vous en faites pas, nous, on a un suivi derrière.
4: C'est ça.
2: Le ministère s'en gérera. Il n'y a pas de problème sur ça, là. Il n'y a pas d'inquiétude.
4: Merci beaucoup. Voilà. Merci. Voilà. Monsieur, les deux directeurs qui sont avec nous, on commence par le directeur du Centre national de curricula. Vous avez beaucoup à faire dans...
6: Non, nous, au Centre national de curricula, depuis sa création en 2002, et depuis... À partir de 2006, 7, 8, le programme réactualisé de 2008, c'est en deux langues. Jusqu'à aujourd'hui, toutes nos productions manuelles, scolaires et matières didactiques, guides d'enseignants, sont en deux langues. Les supports pédagogiques, références, celles de formation d'enseignants, et tous nos documents sont en deux langues. Tout à l'heure, quand elle dit, tous les responsables des ministères qui sont passés, ils ont porté le même programme. Mais il y a des aspects qui n'étaient pas suivis comme suivi évaluation, comme décision aujourd'hui avec une grande vitesse. Vous voyez? Donc c'est ça qui est différent. Mais le bilinguisme, c'est recommandé depuis toute la constitution de Tchad, c'est dans le français des langues.
4: Tout à fait.
6: هو ممكن يعني زي ما قال المستشار ما فيش يعني لما تتكلم لغة أو لغتين هو إضافة كل الناس يسافروا اليوم في تشاد ولما يسافروا يشوف الواقع الحقيقة أنك أنت لو ما تتكلم الفرنسية ولا الإنجليزية ولا العربية تحتاج أن حتى في المطعم تحتاج مترجم عشان تأكل تطلب ماذا تريد هنا الناس لما يطلبوا في طائرات الأجنبية كثير من الشاهدين يعانوا فقد اللغة فهذا الأساس هو مفروض الأسر والكوميونيتي يطالب الوزارة بتطبيق الصناعية اللغوية مش العكس c'est pour eux la société la famille la communauté éducative c'est de réclamer le gouvernement des ministères de bien appliquer le bilinguisme parce que nous voulons nos enfants là vont être bilingues parce que c'est un avantage pour nous c'est un avantage professionnel d'abord
4: tout à fait
6: vous voyez donc raison pour laquelle ممكن c'est possible l'implication, nous n'avons pas eu de temps à vous exposer nos stratégies de 6 points là. C'est des stratégies bien élaborées. 6 points dans
4: une idée.
6: Oui, il va vous donner parce
4: que boucler,
6: les 6 points là, il va vous citer. Oui. Dans 6 points là, on va impliquer tous les acteurs du système éducatif.
0: Okay.
6: Pour que ce soit responsable, ce soit soumis devant fait accompli. Mm-hmm. C'est eux qui doivent réclamer, c'est pour eux.
0: D'accord.
6: Tous, nous avons des enfants.
0: Oui.
6: Donc on envoie répétition anglais, français. Maintenant, même, il y a des gens qui sont sautés sur l'espagnol même.
0: Tout à fait.
6: Anglais, espagnol, les enfants commencent en privé. Les gens sont en train de former les enfants parce qu'ils ont su que les langues sont des clés dans le monde aujourd'hui.
0: Absolument.
6: Tu n'as pas les langues là, ouais. Tu n'as pas de clé, tu pars ouvrir une porte. Comment tu vas ouvrir une porte?
0: C'est pas possible.
6: C'est comme ça.
0: D'accord, il faut attendre la clé d'une autre personne pour ouvrir la porte.
6: Exactement.
0: Avoir accès.
6: Exactement.
0: Monsieur le conseiller, vous allez nous décliner les 6 stratégies avant de conclure, c'est ça? D'accord.
3: Merci. Nous avons un chronogramme mm-hmm. bâti sur 6 phases. Mm-hmm. Nous avons la phase préparatoire,
0: oui.
3: qu'ils ont parlé un peu de l'élaboration des fiches, l'identification des enseignants, tout ce qui est susceptible de la mise en œuvre du bilinguisme, mm-hmm. et aussi la formation des enseignants. Nous avons la phase de mobilisation. Et cette phase-là, mmh. c'est ce qu'on a dit, que nous avons essayé de récapituler, d'identifier, de voir le gap comme le nombre d'enseignants, les matériels didactiques, tout cela, c'est dans la mobilisation. Mmh. Et aussi, nous avons la phase 3 de déploiement. Les enseignants seront affectés.
0: Oui.
3: La phase 4, c'est la phase de sensibilisation. Des communautés, des enseignants, comme on le fait en ce moment, c'est une sensibilisation. Mmh. On le fait. Ensuite, nous avons la phase de lancement du processus de mise en œuvre du bilinguisme d'ici 1er octobre ou bien avant 1er octobre. Mmh. Et nous avons la phase de suivi, évaluation. Et cette phase, vous verrez que vers la fin de l'année, on va évaluer la mise en œuvre pour le réajustement,
0: ouais.
3: mais aussi un atelier avec les acteurs pour voir quels sont les ajustements qu'on doit mettre en place pour améliorer cette mise en œuvre de 2027 à 2028. Mmh. Donc voilà un peu les 6 phases.
0: Ouais.
3: Et là, on tient. On est en train de respecter le chronogramme. Mmh. On respecte. Pour que d'ici peu, en juillet, août, monsieur le DG aurait fini l'impression.
0: Oui.
3: En septembre, la distribution et aussi la formation des inspecteurs, des conseillers pédagogiques pour nous permettre d'assurer un suivi rigoureux. J'insiste sur le suivi et l'évaluation.
0: Mm-hmm.
3: Sans cela, on ne réussira pas.
0: Ça, c'est clair.
3: Bien, je voudrais d'abord remercier l'ONAMA pour l'opportunité. Au nom du ministre d'État, ministre de l'Éducation nationale du bilinguisme et de la promotion civile, félicitations pour vous pour cette opportunité qui nous permet à l'équipe des techniciens que nous sommes d'informer, d'expliquer, de rassurer le public que la mise en œuvre va être effective. Ensuite, je voudrais dire, féliciter mes collègues.
0: Ouais.
3: Chers collègues, on a osé, mais on va réussir. On va réussir.
0: Mmh.
3: Maintenant, je voudrais inviter l'enseignant, mmh. le directeur de l'école, l'inspecteur, le conseiller pédagogique
0: mmh.
3: et les responsables des structures déconcentrées du système de l'éducation qu'ils n'aient pas peur.
0: Mmh.
3: Leur implication serait très édifiante. L'enseignant dans sa classe serait accompagné techniquement et pédagogiquement pour qu'il prenne en charge la classe, les élèves sur le plan pédagogique.
0: Mmh.
3: Au directeur d'école, l'école c'est une entreprise pour le directeur.
0: Mmh.
3: Lorsque le directeur d'école est à la hauteur de ce lead, je pense qu'on peut réussir.
0: Tout à fait.
3: Aux inspecteurs pédagogiques, aux inspecteurs d'assurer un suivi rigoureux.
0: Mmh.
3: Et chers parents, n'hésitez pas. Il faut stimuler les enfants à apprendre les deux langues. Car le résultat serait profitable, non seulement pour l'enfant,
0: mmh.
3: mais à la famille.
0: Tout à fait.
3: Il y aura des opportunités. Vos enfants ne vont pas toujours chômer, mais il y aura des opportunités dans le monde arabe comme dans le monde français.
0: C'est ça.
3: Et donc, pour clore, messieurs les communicateurs, accompagnez-nous, soyez à nos côtés pour construire cette nation qui nous est chère pour la cohésion, pour la stabilité du pays. C'est à travers la mise en œuvre de ces deux langues.
0: Mmh.
3: Merci.
0: Merci beaucoup. Merci. Là, c'est quand même là, hein.
7: Monsieur Ali.
0: Ok, d'accord. On va lui donner 30 secondes, ok.
7: En arabe, surtout.
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4: شكرا شكرا بيلن. C'est ici que s'achève ce plateau réservé au bilinguisme au Tchad. Et au terme de cette table ronde, il ressort que la mise en œuvre du bilinguisme constitue un chantier majeur pour l'avenir de notre système éducatif. Si cette réforme porte de grandes ambitions en matière d'unité nationale et de développement des compétences, sa réussite dépendra de la mobilisation de tous les acteurs concernés. Merci à nos invités pour les éclairages et à vous, chers téléspectateurs et auditeurs de l'ONAMOA, pour votre fidélité. Continuons ensemble à réfléchir aux solutions qui construiront l'école de demain. À très bientôt. Et réalisation Abdelaitoche, au micro, je suis Alexis Dimasra. À très bientôt.

0: Mesdames et messieurs, bonjour et bienvenue dans ce magazine où nous parlons du rôle et de l'importance d'un kinésithérapeute de nos jours. À la présentation de ce magazine, je suis Nadège Demba Abdoulaye. La profession de masseur kinésithérapeute a été créée par la loi numéro 46-1857 du 30 avril 1946 tendant à réglementer l'exercice des professions de masseur gymnaste médical. Pour en parler, nous recevons M. Mbaye Jean de Dieu, premier kinésithérapeute sportif tchadien. Bonjour M. Jean de Dieu.
1: Bonjour.
0: C'est quoi la kinésithérapie et ses principes de mission?
1: Déjà, à la base, la kinésithérapie ou bien la thérapie par le mouvement est une discipline paramédicale qui traite les troubles du mouvement. Entre autres, on parle des traumatismes et les douleurs corporelles. Elle utilise des méthodes physiques d'une manière naturelle. On parle de massage, des exercices actifs ou des exercices passifs. Au-delà de ces exercices, nous utilisons aussi des appareils pour faire la physiothérapie pour restaurer les fonctions physiques d'un athlète.
0: D'accord. Quels sont les différents types de kinésithérapie?
1: La kinésithérapie se divise en plusieurs spécialités adapté aux différentes pathologies et aux autres besoins de chaque patient.
0: Monsieur Jean de Dieu, quels sont les rôles d'un kiné en général?
1: Le rôle d'un kinésithérapeute sportif, en premier lieu, c'est la prévention des blessures sportives, traiter les traumatismes liés à l'activité physique et optimiser la récupération et accompagner aussi les athlètes vers une rééducation fonctionnelle.
0: Qui peut être un kiné et quelles sont les formations que cette personne en fait devrait suivre pour être un kiné?
1: Que ce soit une femme, un homme, tous deux sexes peuvent être un kinésithérapeute. La formation varie de 4 à 5 ans pour avoir un diplôme de technicien supérieur en kinésithérapie.
0: Qu'est-ce qui vous a motivé, vous, particulièrement à embrasser ce métier de kiné?
1: Déjà, si je devrais donner les raisons, je repars un peu en arrière. Déjà, moi, j'ai grandi au sud du pays. Et j'ai une grand-mère qui fait ça traditionnellement. Et chaque fois qu'elle traite les gens, parce qu'elle ne voit pas, et je suis là à côté pour l'aider à piler certaines écorces pour le traitement. Elle est décidée. À l'âge de 14 ans, j'ai commencé à faire ça tout seul. Et vous avez vu dans notre jargon au sud du pays, quand tu fais ça, on te traite d'un vieillard parce que c'est travail pour le vieillard. Et moi, j'ai refusé d'abord de faire ce travail. Et la maman, elle a essayé de me convaincre. J'ai commencé à l'âge de 14 ans à traiter des gens d'une manière traditionnelle. Et après l'obtention de mon baccalauréat, directement, les parents disent « Ouf, pourquoi pas continuer les études pour faire la médecine moderne ?» Voilà pourquoi j'ai embrassé cette carrière.
0: D'accord. Et quelle a été la réaction de votre famille en général et surtout de vos amis en apprenant que c'est ça votre choix?
1: Déjà, tout le monde est content de moi et ils m'ont fait comprendre que voilà, ce que tu ignores, mais c'est ton destin. Et nous t'encourageons d'aller en avant et fais ton travail comme tu es en train de le faire et sois prudent. Mes amis, eux, ça les a beaucoup plu jusqu'à aujourd'hui. Certains, ils m'appellent de temps en temps pour m'encourager.
0: D'accord. Et après l'obtention de votre baccalauréat, votre formation a duré combien d'années?
1: Pour être kinésithérapeute classique, j'ai fait 4 ans. Une fois fini, j'ai obtenu un diplôme en technicien supérieur en kinésithérapie. Et une fois avoir encore la bourse, j'ai continué les spécialités qui est de kinésithérapie sportive 4 ans pour finir.
0: D'accord. Et depuis quand pratiquez-vous ce métier?
1: De 2012 à 2013, je suis déjà en contact avec des malades.
0: D'accord. Après votre diplôme de technicien supérieur, vous avez opté pour une spécialité en kiné sportif. Alors, qu'est-ce qu'un kiné sportif et quel est son rôle?
1: Le kiné sportif, c'est d'abord une personne qui est spécialisée dans le domaine pour la prévention. Et son rôle principal, c'est de traiter les blessés sportifs, rééduquer des blessés liés à des activités physiques. Mais pour être kiné sportif, il faut d'abord obtenir un diplôme en masseur kinésithérapeute puis spécialiser via la formation et les complémentaires.
0: D'accord. Quelle est donc la différence entre un kiné en général et un kiné sportif?
1: La différence est beaucoup plus le fondamental, qui résiste dans les objectifs et le public cible. Je prends, par exemple, un kiné classiques. Mm-hmm. Ils soignent des grandes variétés, oui, des patients, mm-hmm, sédentaires, mm-hmm, ou des personnes âgées, mm-hmm, et aussi des pathologies quotidiennes. Par contre, un kiné sportif, c'est une spécialité dans l'accompagnement des sportifs pour la prévention des blessures et l'optimiser à des performances et de faire des traitements des traumatismes liés à l'activité physique.
0: D'accord. Monsieur Mbaye Jean de Dieu, l'importance d'un kiné sportif pour les clubs sportifs, puisque nous parlons de sport.
1: Pour des clubs sportifs, c'est un pilier de la santé et de la performance des athlètes. Son rôle central consiste à prévenir les blessés et traiter les traumatismes et accompagner les sportifs dans leur retour à la compétition, en étroite collaboration avec l'équipe et des entraîneurs. Il peut aussi être au programme d'élaboration des programmes d'entraînement pour un club afin que les athlètes ne soient pas blessés ou ne cèdent pas à des complications liées à l'activité sportive.
0: D'accord. D'aucuns disent que le métier de kinésithérapeute est lié aux femmes plus qu'aux hommes.
1: Les gens y font allusion aux masseurs et aux kinésithérapeutes. Si vous me permettez de noter au moins les deux grands traits, les masseurs, c'est ce que les gens ont l'habitude de voir un peu partout dans les réseaux sociaux. Ils sont là dans des cabinets, ils font ça, ça c'est des masseurs. Mais kinésithérapeute, c'est d'abord une spécialité. Il faut connaître l'anatomie, il faut connaître le corps de l'homme, il faut connaître les pathologies liées. Que ça peut être des pathologies neurologiques, ça peut être des complications liées à des traumatismes. Le kinésithérapeute est celui qui est là pour rééduquer, redonner une seconde chance à ce patient. Il y a des kinésithérapeutes, femmes comme hommes. Ce n'est pas seulement réservé aux femmes, mais c'est tous les deux sexes opposés que des femmes et des hommes. C'est beaucoup plus dans des masseurs là que les gens ils voient un peu partout des femmes et ils font allusion.
0: D'accord. Et disposez-vous de matériel adéquat pour l'exercice de vos fonctions?
1: Oui, lors de mes sorties, j'ai fait un peu partout en Afrique, tout comme en Europe. J'ai eu l'occasion ou la chance d'apporter avec moi chaque fois lors de mes voyages des appareils. Donc à l'instant T, si vous me permettez, j'ai installé mes appareils. J'ai signé des partenariats avec Clinique de la Place, Clinique Sao. Je ne dis jamais à tout le monde quoi raison je suis là et j'ai des appareils de dernière génération avec moi où je travaille avec des sportifs nationaux et internationaux, ceux qui rentrent toujours au pays.
0: D'accord. Êtes-vous beaucoup sollicité, Monsieur Jean de Dieu?
1: Oui, effectivement, je suis toujours sollicité. Je n'ai pas de temps libre.
0: Oui. D'accord. Êtes-vous des fois sans solution face à certains patients? Et quel genre de patients même recevez-vous d'abord, Monsieur Jean de Dieu? Uniquement des sportifs, des gens qui ont des déchirures, ou bien vous recevez des enfants, des personnes peut-être victimes de certaines maladies qui les empêchent de se déplacer?
1: Oui, effectivement. Je travaille aussi avec des enfants à la pédiatrie, des problèmes, des complications neurologiques, des encombrements. Je fais la kinésithérapie respiratoire aussi. Il y a des patients alités que beaucoup plus les gens connaissent de nos jours, cas d'AVC, hémiplégique, les gens qui sont paralysés, les enfants mal formés, des complications après l'accouchement, les femmes ont des difficultés à la marche. Il y a aussi des séquelles, des fractures ou bien après l'opération, post-opératoire, ces patients, je les récupère aussi. Ça, c'est des patients que je rencontre souvent et y compris aussi les sportifs. Quand vous avez la compétition ici en N'Djamena, ça prend aussi du temps. Je reçois beaucoup plus aussi des athlètes qui ont eu aussi des traumatismes.
0: D'accord. Comme dans toute activité, êtes-vous des fois face à des cas de patients où il n'y a pas de solution?
1: Effectivement, il y a des patients où, quand je dis il n'y a pas de solution, c'est trop dit, mais il y a des patients où le pronostic est vraiment trop avancé. Vu mon plateau technique, je ne peux pas faire mieux que ça. Donc, je recommande que ça soit chez le neurologue ou bien le traumatologue, s'il y a possibilité de faire aussi l'évacuation dans un autre centre ou bien à l'extérieur du pays.
0: D'accord. Vos difficultés dans ce métier, Monsieur Jean de Dieu?
1: C'est beaucoup plus le manque des appareils, parce que la prise en charge, surtout sur mes patients, les parents vont être là pour m'accompagner et c'est ça la véritable difficulté pour moi où les gens sont désespérés le plus souvent. Mais aussi, je voudrais parler des structures d'une manière générale, je manquais un peu de moyens pour avoir une structure adéquate pour installer tous mes appareils et travailler avec les patients.
0: D'accord. Vous avez dit un peu plus haut que vous êtes en train de travailler en partenariat avec certaines cliniques de la place. Quels sont vos projets? Parce que vous n'allez pas peut-être toute votre vie être en partenariat avec des cliniques.
1: Oui, j'ai déjà un projet en place que je suis en train d'aller tout doucement. C'est d'avoir un cabinet de rééducation fonctionnelle pour au moins prendre les patients parce qu'il y avait assez de cas, beaucoup de cas, des cas neurologiques, traumatismes, il y en a beaucoup, beaucoup. Donc j'ai des projets pour la création d'un centre déjà là et je suis en train de courir de gauche à droite pour avoir des fonds, rouvrir ce cabinet-là un jour.
0: Votre appel à l'endroit du gouvernement et des personnes de bonne volonté qui nous suivent en ce moment et qui voudraient bien être un partenaire, un appui pour vous.
1: Déjà là, j'ai mis un projet sur place d'ordre sportif pour travailler les sportifs et les soignants, où ça part de la prise en charge des blessés sportifs. Dans ce projet, je compte faire le tour du Tchad pour partager cette connaissance avec des soignants sur place, aussi travailler avec des clubs. J'ai choisi comme des villes comme N'Djamena, Mundu, Sar, Doba, Abéché, Mungo, Salamat, Ati et d'autres villes où dans les jours à venir, je compte mettre ça sur la liste. Donc tout ce que je demande maintenant pour des gens de bonne volonté, c'est de m'accompagner à réaliser ces projets afin de préserver la santé de nos sportifs tchadiens.
0: Vos conseils à l'endroit de la population, ceux qui peut-être souffrent dans leur corps, mais qui attendent que ce soit un peu trop tard parce qu'ils se disent, est-ce que c'est nécessaire d'aller voir un kiné? Est-ce que je suis tombée? Les gens souvent se disent qu'il faut une fracture, il faut être victime ou souffrir d'une maladie quelconque, paralysie, AVC, pour aller voir un kiné. Qu'est-ce que vous leur dites?
1: Les patients qui souffrent d'AVC, la plupart, vu notre culture, les gens ils font allusion à la mère des gens. Mais nous, en tant que personnes de santé de la matière, nous le conseillons beaucoup plus de venir envers nous. Et nous allons donner une seconde chance à cette personne. Le plus, dès que c'est encore tôt, on a une forte chance de gagner plus vite. Mais quand ça prend du temps, les muscles vont être atrophiés, il va avoir des rudeurs articulaires et il va avoir aussi des escarres. Il y a beaucoup de complications de ça dans le cas d'AVC où ça va être difficile à récupérer. Maintenant, ce qui peut être traumatisant, parce que je vous ai dit au début, traditionnellement, je soigne. Ce qui est légué est différent de ce que tu as appris. Donc, moi, vu l'expérience, il suffit de toucher avec les doigts. Quand l'os est mal aligné ou c'est pas bien resté, je sais déjà là. Je conseille beaucoup plus à ces gens, c'est pas dire que la médecine traditionnelle n'est pas juste, mais s'il y a possibilité de faire la radio, il faut amener, faire la radio pour voir est-ce que les os sont bien juxtaposés pour ne pas avoir l'inégalité et après la personne a dû chuter à la marche. Mm-hmm. Et aussi, surtout sur la circulation. Aujourd'hui, de nos jours, la plupart roulent, tombent au vert et c'est vraiment difficile pour que ces gens-ci, ces messages passent en eux. Après l'accident, ça va être compliqué. Donc, il faut que les gens roulent avec prudence pour ne pas que ça les arrive.
0: D'accord. Vos mots de fin, monsieur Jean de Dieu.
1: Je remercie l'État tchadien qui a mis cette opportunité ou qui m'a aidé à avoir cette bourse pour finir les 4 ans dans les spécialités de kinésithérapie sportive. Les efforts faits par le ministère de la Culture, de la Jeunesse et Sport, une fois de plus, je le remercie pour le bienfait, ce qu'ils ont fait pour moi. Et remercier aussi la Fédération tchadienne d'athlétisme qui a cru en moi et qui a fait de moi aujourd'hui ce que je suis aujourd'hui. Je remercie une fois de plus l'État tchadien, ceux qui travaillent avec nous, sans toutefois oublier aussi l'UNAMA et grâce à eux qui vont apporter aussi ce message le plus tôt possible à ceux qui n'ont pas cru de croire. Et merci une fois de plus à nos techniciens.
0: Merci Monsieur Jean de Dieu. Mesdames, Messieurs, c'est ici que s'achève notre magazine qui porte sur le rôle et l'importance d'un kinésithérapeute qui est bien plus qu'un professionnel de la rééducation. Il accompagne les patients à chaque étape de leur rétablissement, soulage la douleur, restaure les capacités physiques et contribue à améliorer durablement leur qualité de vie. Prenons soin de notre corps, n'attendons pas que la douleur s'installe pour consulter lorsque cela est nécessaire. Merci à notre invité, M. Baye Jean de Dieu, pour ses précieux éclairages et merci à vous, chers auditeurs, pour votre fidèle écoute. Coordination Amélie Dolmian, réalisation Abdoulaye Toch et Jamal Moussa Atim, prise de son Tchoboué Gabriel à la présentation de ce magazine. Je suis Nadège Demba Dolmian. Au revoir.

0: la cour des grands, Rabat Saint-Valson, le génie banana, et bâton magique, Bakala Diakouba. 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
1: Je confirme.

0: Aujourd'hui, notre planète est en danger parce que l'être humain a mal géré cette planète. Il la salit par ses déchets. Et aujourd'hui, il est du devoir de l'être humain de recadrer son comportement face à cette planète qui l'abrite.
1: Madame Chantal, dites-nous pourquoi recycler?
0: Recycler d'abord pour moi, c'est une mission d'envergure parce que recycler revient à préserver notre environnement de la pollution.
1: Le recyclage, c'est le fait de transformer des objets en matières premières au lieu de les jeter. Mesdames, messieurs, bienvenue dans ce magazine. Nous recevons Madame Chantal Memlelumatel, titulaire d'une licence en droit professionnel des affaires. Au micro pour la présentation, je suis Nadège Dembadoni. Bonjour madame.
0: Bonjour.
1: Recycler, c'est donner une seconde vie aux déchets. D'où vous est venue l'idée du recyclage décoratif?
0: L'idée de recycler m'est venue en 2021 lorsque je me suis rapprochée d'une connaissance, d'une amie à moi de longue date qui est à découvert le recyclage lorsqu'elle est allée juste pour faire la langue au Ghana, en la personne de Sylvie Pitimbay, que j'appelle affectueusement mon mentor aujourd'hui. Donc c'est à côté de cette dame que j'ai appris ce qu'on appelle le recyclage.
1: Quelle a été la réaction de vos proches, surtout de vos parents, quand vous leur avez fait part de votre désir d'embrasser ce métier?
0: Souvent, quand on me pose cette question, je rigole. D'accord. Mais je n'ai pas fait part hein, à qui que ce soit, non. Moi, déjà, je suis une personne très indépendante dès mon jeune âge. Je les ai juste fait découvrir. Je n'ai pas posé le problème ou encore, je ne suis pas venue causer avec les parents pour leur dire que voilà, moi, je décide de faire le recyclage. J'ai découvert le recyclage, je l'ai aimé et je pratique. Et ils ont découvert pendant que je pratique. Votre question sous-entend qu'est-ce qu'ils pensent du fait que je me suis adonnée au recyclage. Oui, le parent africain, lorsqu'il investit sur son enfant, il s'attend, surtout le parent tchadien, il s'attend à voir son enfant dans un bureau, dans une grande entreprise. Malheureusement, c'était la grosse erreur que nos parents ont traînée jusqu'à aujourd'hui. Ma mère, elle est déjà défunte, paix à son âme. Mon père, il a toujours été un père là, attentif à nos besoins, à nos choix. C'est vrai que jusqu'à aujourd'hui, si tu lui poses la question, qu'est-ce que sa fille fait, lui-même, te dira, il sait pas. Parce que moi, je suis une personne polyvalente, mais aujourd'hui, je suis en train de construire ma vie autour du recyclage parce que pour moi, parler de recyclage, c'est parler de la vie humaine. Donc voilà, ils n'ont fait qu'accepter, si je peux dire en un mot.
1: Dites-nous, quel type d'objet vous recyclez?
0: Alors, pour l'instant, il est décoratif. Décoratif en ce sens que les matières que j'utilise sont les bouteilles en plastique, les bouteilles en verre, les pneus usés. Bon, je dirais parfois les palettes parce que le bois aide à soutenir le pneu, par exemple, pour faire les meubles tels que les chaises, les canapés. On peut même faire des lits avec les pneus. Hein. On peut beaucoup, beaucoup faire avec les pneus. Avec les bouteilles en plastique, on peut aussi faire mais une panoplie d'objets. Et je peux citer l'exemple du sapin écologique, par exemple, qu'on peut le faire avec les bouteilles en plastique. Et les bouteilles en verre, on peut les recycler en les transformant comme des verres pour utiliser. Il suffit juste d'avoir une machine qui est bien adapté et on transforme ces bouteilles en verre ou encore en pot de fleurs pour décorer un restaurant, un salon, plein de trucs à faire avec ces objets.
1: Mais comment choisissez-vous ces objets et où est-ce que vous les trouvez?
0: Je les trouve d'abord dans mon milieu familial parce que j'utilise des engins dans des motos et quand les pneus sont usés, je ne jette pas, je récupère, je transforme ça. Les bouteilles d'eau, c'est au quotidien, je les prends. Je le conserve et quand le besoin se présente, j'utilise pour transformer. Je peux aussi, dans mes déplacements, si je passe et que je vois une cérémonie se faire et que j'aperçois que les bouteilles sont en train d'être jetées partout, j'entre en contact avec les organisateurs, je dis, bon, moi, je fais dans le recyclage. Est-ce que vous me permettez, après la cérémonie, de venir avec mon équipe récupérer? Ou encore, quand j'ai un marché, par exemple, pour travailler sur les pneus, je viens communément au niveau de champ de fil, j'ai des contacts là-bas. Et voilà, je peux passer dans la rue, par exemple, les mécaniciens au bord du goudron, quand je cible les pneus qui entrent dans mon recyclage à moi décoratif, je m'arrête, je négocie avec eux. S'il faut donner un petit quelque chose, je donne et je prends. Donc, trouver ces matières premières, je pense que c'est pas difficile.
1: Combien de temps vous prend, par exemple, la création d'un objet, à l'exemple d'une chaise pour un jardin ou bien la décoration pour un plateau télé?
0: Alors, tout dépendra du modèle, mais le modèle le plus simpliste pourra prendre deux jours. Maintenant, pour un plateau télé, et j'ose croire que l'ONAMA me fera l'honneur un jour de décorer un des plateaux là-bas. Pour l'émission Lalekou, par exemple, parce que c'est une émission qui est suivie par tout le monde, très tôt le matin. Pour ce genre d'émission, de programme, je pense que pour réaliser, pour décorer avec des chaises et tout ce qui va avec en matière recyclée, un mois suffit pour sortir un joli plateau.
1: Merci d'abord d'avance si vous avez pensé à l'ONAMA. Quel genre de personnel vous avez pour ce travail?
0: Puisque je viens de débuter, mais le faire proprement en mon nom et de façon, je dirais, formelle, parce que j'ai eu à formaliser ma petite boîte Univers Service. Je travaille encore avec le cercle familial, les gens autour de moi à qui j'ai envoyé le virus du recyclage. Quand ils sortent et qu'ils trouvent un pneu, quelque chose de recyclable, automatiquement ils ramènent et ensemble on réfléchit à comment transformer rendre ça beau, agréable et utile pour notre environnement. Donc mon équipe actuellement est constituée que de mon cercle familial qui a épousé la vision. Mais quand c'est un travail qui demande un nombre assez conséquent, j'ai des apprenants que j'ai déjà eu à former et Dieu merci, c'est un peu partout dans les grandes villes du Tchad, à savoir Abéché, Mongo, Sahar, Mundu, Doba. Donc si c'est un gros marché, je fais appel à ces apprenants qui viennent et ensemble on met la main dans la pâte pour réaliser.
1: Alors Madame Chantal, ce sont vos assistants qui font le travail en amont, à savoir nettoyer, raboter, et vous vous faites juste le montage ou l'assemblage et les touches de finition.
0: Ah non, moi je suis du début à la fin. On le fait ensemble parce que pour moi c'est un travail d'équipe et je dois être au début jusqu'à la fin pour qu'on me ressorte vraiment ce que je veux. Moi, je suis quelqu'un de très exigeant. Ça, j'insiste là-dessus. Au moment de même de sélectionner, j'ai mon regard là-dessus. Je dois voir qu'est-ce qu'on a sélectionné et qu'est-ce qu'il ne faut pas sélectionner. Et même au moment de laver, nettoyer, j'insiste encore là-dessus. C'est en ma présence qu'on le fait. Donc, pour l'instant, je ne suis pas encore boss pour m'asseoir et puis les autres font. Et puis moi, je viens voir la finalité. Non. J'interviens à chaque étape de la réalisation.
1: On parle de recyclage, mais dites-nous, une fois fini, que faites-vous des résidus provenant de ce recyclage-là?
0: Alors moi, le recyclage que je pratique ne laisse pas des résidus. J'utilise la matière dans son entièreté. J'explique. Quand je prends par exemple le pneu, je l'utilise dans son entièreté. Même si je découpe, le morceau qui reste m'aide soit à réaliser un tableau, ou à faire quelque chose. Je ne rejette pas parce que ma mission, ce drone sera utile pour que ça ne traîne pas dans la nature. Donc, l'utilisation que moi je fais de ces déchets, elle se fait dans l'entièreté du déchet. Si je prends par exemple une bouteille, parce que c'est une émission radio, sinon si c'était télé, j'allais vous démontrer. Les bouchons des bouteilles, je transforme ça pour faire quelque chose. Si je découpe, les morceaux qui restent, je transforme ça pour faire des boucles d'oreilles. Ma mission, c'est de ne pas laisser quelque chose polluer l'environnement. J'utilise le complet. Et même si il arrive qu'il y ait des déchets, j'ai des partenaires qui transforment ces déchets. Je ne vais pas être égoïste, je vais citer Caro Enterprise qui aujourd'hui met sur le marché tchadien des pavés écologiques. Toutes les fois où moi j'ai des pneus, si je reçois, parce qu'on me connaît dans ça, on me fait des donations de pneus. Je trie ce qu'il me faut parce que moi je suis dans l'aspect décoratif. Donc ce qui n'est pas à utiliser, je l'appelle, je dis partenaire, j'ai quelques déchets pour toi pour la transformation. Et aussitôt son équipe passe, récupère.
1: D'accord. Le public accepte-t-il facilement vos créations, Madame Chantal?
0: Ah oui, le public est émerveillé. Sauf qu'il n'a pas épousé la mission qu'il y a derrière ce qui se fait. On regarde beaucoup plus l'aspect beauté, tout court, mais vraiment l'idée qu'il y a derrière, la protection de notre environnement, reste un travail à faire avec ce public. Et ça fait partie des projets. On aura des émissions télévisées, on aura même des sketchs pour sensibiliser la population tchadienne dans ce sens. Donc c'est à nous d'amener la population à épouser vraiment notre vision.
1: Quelles difficultés vous rencontrez dans votre métier?
0: Aucune activité humaine n'est facile. Les difficultés, elles sont nombreuses. Déjà, je dirais que je suis encore dans un cadre très artisanal. Or, le projet que je porte, c'est un projet industriel. La première difficulté, c'est d'abord un cadre spacieux, bien adapté, bien équipé. Quand je dis bien équipé, c'est des machines, c'est des appareils. Donc voilà la difficulté technique. Il y a aussi la difficulté financière, parce qu'une activité sans ressources financières, c'est du mensonge. Parce que j'ai de la main-d'œuvre que je dois mettre à l'aise pour qu'elle donne le meilleur d'elle. Aujourd'hui, je n'ai pas encore cette capacité financière. Autre difficulté, c'est aussi l'appréhension de certaines personnes qui aujourd'hui trouvent, je dirais, dérisoire ou je ne sais pas le mot approprié. Voir une femme se donner à une activité pareille, il m'arrive des fois de me retrouver sur une poubelle en train de ramasser.
2: D'accord.
0: Et donc, regarder un peu le regard de la société. Mais ça, c'est des préjugés qu'on peut arriver à corriger. Mais je dirais que les difficultés principales sont d'ordre matériel. Les financières.
1: Parlez-nous de vos projets, en tout cas des projets dans l'immédiat.
0: Moi, je ne suis pas trop discours. Le projet sur le recyclage, c'est un projet que je porte dans mon âme. J'ai dit je le porte dans mon âme, pourquoi ? Parce que lorsque j'ai eu mon troisième enfant, c'était en 2022, et deux semaines après, j'ai été engloutie par les inondations parce que je réside dans le 9e arrondissement. Je suis restée, je me suis dit, mais attends, qu'est-ce qui peut causer ça ? Et nous suivons tous l'actualité. Aujourd'hui, notre planète est en danger parce que l'être humain a mal géré cette planète. Il la salit par ses déchets. Et aujourd'hui, il est du devoir de l'être humain de recadrer son comportement face à cette planète qu'il abrite.
1: Madame Chantal, pouvez-vous nous parler de vos projets?
0: Aujourd'hui, je ne vais pas parler de mes projets, mais je vais parler d'un seul projet. Parce que ce projet, je le porte dans l'âme. Celui aujourd'hui de transformer les déchets de l'Afrique. Je ne dis pas du Tchad, de l'Afrique en opportunité. Parce qu'aujourd'hui, on a les techniques pour transformer ces déchets en une économie. Mon projet, c'est asseoir un centre de formation sur le recyclage et l'économie circulaire. À travers ce projet, j'aiderai l'Afrique à résoudre le problème du chômage, à se débarrasser des déchets pour avoir un cadre conviviable, un cadre où on vivra sans maladie, sans le palu, sans le choléra et que sais-je encore. On aura des jeunes qui seront occupés dans les métiers de l'art, du recyclage. On aura des femmes autonomes qui n'attendront pas du mari ou du parent pour subvenir à leurs besoins parce qu'elles auront appris un métier qui va leur générer des moyens. On aura propulsé l'Afrique dans le Conseil des Nations, dans le cadre de l'économie verte, l'économie circulaire. Voilà le projet que je porte aujourd'hui.
1: Dites-nous, Madame Chantal, quel conseil vous donneriez aux filles, aux femmes qui pensent que l'entrepreneuriat, c'est juste acheter et vendre?
0: L'entrepreneuriat peut être juste acheter et vendre lorsqu'on est vraiment assis financièrement. Mais lorsqu'on vient de pays comme le mien, le Tchad, non. On ne peut pas acheter et vendre simplement. On doit créer. On doit avoir de l'impact dans ce qu'on vend. Quelqu'un va dire, bon, Chantal est en train de fabriquer les tables en pneus. Moi, je vais acheter et puis revendre, avoir un bénéfice dessus. Mais tu sers à quoi la société? Il faut toujours se dire, entreprendre, c'est se prendre d'abord en charge, mais contribuer au développement de sa communauté, contribuer pour l'épanouissement des générations futures. Voilà un peu pour moi ce que c'est que l'entreprise. L'entreprise, ce n'est pas un jeu d'enfant et ce n'est pas aussi impossible. C'est avoir une vision, se donner le moyen qu'il faut et atteindre.
1: Madame Chantal, quel conseil donneriez-vous à ces femmes qui jusqu'ici sont là, assises, croisées les bras, elles comptent sur le mari, sur un frère, sur le père, sur un copain pour pouvoir réaliser leur projet?
0: Je ne donne pas de conseils, j'interpelle. Je dis, ta situation doit changer. Si à côté de toi ou quelque part, une femme s'est levée, a été un exemple, Dieu t'a donné les yeux, la faculté qu'il a donné à tout être qu'il a créé. Alors, tu vas rester à attendre quoi? Ta destinée dépend de toi. Lève-toi. Rapproche-toi de quelqu'un. Mets Dieu devant. Développe cette faculté que Dieu t'a donnée. Et crée quelque chose pour ta subsistance, pour ta dignité. Moi, maintenant, je ne donne pas de conseils. Je te mets au défi. Je dis, si tu veux continuer comme ça, c'est ton problème. Parce que celle qui est arrivée à quelque chose n'est pas une extraterrestre. Malheureusement pour nous, nos grands-mères n'ont pas été éduquées de sorte à nous galvaniser. Mais aujourd'hui, avec la technologie, une maman qui est au village Son fils, docteur en ville, paye Android pour lui envoyer. Chaque fois l'appel, il se regarde. À côté, il y a un cousin qui fait l'école, qui peut utiliser. Et sur Android, tu peux apprendre beaucoup de choses. Donc, l'heure n'est pas au conseil. L'heure est à l'action.
2: D'accord. Madame Mathieu Chantal, vos mots de fin?
0: Que Dieu nous accorde la sagesse à toutes les sphères possibles de cette nation. Que nos consciences nous interpellent. Et que nous agissons en citoyens responsables de cette planète que Dieu nous a donnée. Je ne vais pas dire au gouvernant ou quoi. Je ne suis pas dans ce discours. Je ne suis plus dans ce discours. Moi, je suis dans l'action. Et j'invite tout le monde à l'action. Et l'action commence où? Commence avec soi. Dans nos cercles familiaux. C'est la base. Et ça aura de l'impact sur le plan national. Le reste, c'est des bavardages.
2: Madame Chantal, nous vous remercions pour ce moment inspirant.
0: Tout le plaisir est pour moi. Et j'ose croire que cette interview aura touché quelqu'un dans son propre amour pour qu'il se lève de là où il est pour arriver à un stade acceptable. Je vous remercie pour cette opportunité de m'exprimer, de partager avec vous ce que je fais et de vous parler de mon projet. Quitte au bailleur qui se sente vraiment impliqué dans la question humaine, de s'approcher de moi pour qu'en partenariat, nous lançons cette machine que je pense vraiment donner une image durable à l'Afrique. Merci.
2: Mesdames, Messieurs, c'est ici que s'achève notre entretien avec Madame Chantal Memlelu Matel, une femme créative qui transforme des objets usés en œuvres décoratives. Elle reste un bel exemple à suivre. Réalisation Abdoulaye Touche, Djamal Moussa Atim, coordination Amélie Dornia, la présentation, je suis Nadège Demba Dornia. Au revoir.

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0: Mesdames, messieurs, bienvenue sur ce deuxième volet de votre magazine consacré à la gestion des cimetières. Au micro, je suis Yana Madseline. La tombe est censée être la représentation d'un défunt, mais de nos jours, l'on constate dans les cimetières que les tombes ne sont pas respectées, parfois dégradées de manière intentionnelle par certains individus. Face à cet acte manqué, nous nous sommes retournés vers les leaders religieux, le père Najitog Prudent, le pasteur Altana Jérôme et Cheikh Abdoulaye Mahamat Djarmon pour avoir leur point de vue par rapport à cette pratique.
1: Le constat que vous faites est réel, il est patent et c'est triste. Profaner, traiter avec mépris, c'est-à-dire qu'à un certain moment, on ne les respecte plus. C'est en réalité ça la question. Plus de respect pour les tombes, sa conjecture, plus de respect pour les défunts. En effet, certaines personnes ont sorti le cimetière de son contexte. Pour ainsi dire, le cimetière est devenu des WC, des dépotoirs, pire encore, des lieux de rendez-vous. Et tenez-vous bien, il est devenu le lieu où les gens essayent de faire des désordres. Pour le dire crûment, les tombes sont devenues des lits pour les rapports sexuels de certains citoyens, et c'est vrai. Il y a beaucoup de témoignages à ce sujet. Néanmoins, transformer le cimetière en d'autres lieux malsains, c'est tout simplement un non-sens. Ces personnes qui le font attirent sur elles, malheureusement, la malédiction de la nature. Parce que, normalement, ces pratiques ne sont pas requises dans une société normale. On n'a pas besoin d'être chrétien, musulman ou animiste pour comprendre la nature. Et pour comprendre l'importance du cimetière. Vous savez, le cimetière, c'est notre maison commune. Tous nous passerons par là pour notre repos éternel. La vie actuelle, elle est tout simplement une vie éphémère, tandis que la mort, elle est définitive, nous mourrons pour toujours. Alors, c'est tout simplement une ignorance crasse de banaliser un cimetière. En d'autres termes, banaliser un cimetière, c'est autant banaliser la maison qui va nous accueillir le jour où nous allons nous aussi mourir. Par ailleurs, le cimetière a toujours été conçu comme le lieu sacré où reposent des trépassés. C'est la maison des gens, c'est la concession des individus. D'antan, on fait toujours silence quand on traverse un cimetière, justement pour ne pas déranger ceux qui dorment. Aujourd'hui, cette notion semble obsolète. Plus de silence au cimetière. En réalité, je comprends tout simplement que c'est une question de civisme, mais en même temps, c'est une question de bon sens qu'il faut tout simplement renouveler. Ceux ou celles qui profanent les tombes sont simplement des personnes, je dirais, dénaturées qui n'ont aucun sens de la dignité des vivants, aucun sens de la dignité des morts. Et donc, n'ont aucune dignité et de respect pour eux-mêmes. Il faut dire que les morts sont des personnes que nous avons connues, des personnes que nous avons aimées, des personnes avec qui nous avons fait un bout de chemin ensemble. Alors, comment comprendre qu'à leur décès, nous venons profaner leur tombe? Les personnes qui se livrent tout simplement à ces pratiques ont besoin d'une rééducation.
0: Bien, mon père, quel conseil donnerez-vous à la population tchadienne qui vous écoute?
1: Devant un cimetière, un vieux cimetière, il est écrit ceci. Et ça m'a vraiment frappé. Je voudrais partager avec vous avant de donner le conseil. Il est écrit, ce que nous sommes, vous le serez. Ce que vous êtes, nous l'avons été. Ça signifie que ce sont les paroles des morts. Ceux et celles qui m'écoutent seront demain des morts, seront demain des défunts, tout comme moi d'ailleurs. Alors, le seul conseil à donner, c'est une exhortation à nous tous. Nous devons être tous les gardiens de nos cimetières, que ce soit des cimetières chrétiens ou que ce soit des cimetières musulmans. Nous devons être les gardiens de nos cimetières, car cela relève du respect à donner à nos morts. Respecter les cimetières ou les tombes et les entretenir signifie ne pas oublier la mémoire de ceux et celles qui étaient comme nous et qui, aujourd'hui, nous attendent de l'autre côté. Le jour de notre trépas, ce sont eux qui vont nous accueillir. Pour nos cimetières, je retiens tout simplement trois verbes. Respecter, protéger et entretenir. Respecter nos cimetières, nos tombes. Protéger nos cimetières, nos tombes. Et les entretenir. Nous avons donc une obligation, un devoir moral d'entretenir déjà la maison qui sera demain notre demeure éternelle.
0: Merci beaucoup, Père, pour ce partage d'ensemble. Bonjour, pasteur.
2: Bonjour.
0: Vous, en tant que leader religieux, que dites-vous à ceux qui profanent les tombes?
2: La tombe représente quelque chose de très important dans la culture chrétienne. Et quand tu lis la parole de Dieu dans la Bible parle des tombes de nos pères. Les gens, ils réfléchissent, c'est un souvenir que les vivants veulent garder par rapport à des êtres chers qui sont partis, qui sont décédés, qui sont morts. Donc, la tombe a un sens très important. Et les gens, ils prennent des soins pour garder les tombes, justement, par rapport à cette question de profanation. Quand on profane quelque chose, c'est-à-dire quelque chose de sacré, et on vient le souiller. Hein, et la profanation, c'est cette action-là de souiller, d'enlever la valeur sacrée de quelque chose. Comme par exemple, pour la tombe, les gens vont aller creuser, casser. On a entendu même des gens qui vont aller jusqu'à déterrer les corps pour dépouiller les corps de bijoux. Et ça, c'est quelque chose qui est, pour nous, dans le langage chrétien, abominable. C'est une abomination par rapport même à la morale, à l'éthique chrétienne. Donc, ce qu'on peut dire, c'est déconseiller formellement les gens. Même les gens qui font ça, là, ils doivent savoir qu'ils sont des morts en sursis. Tout le monde mourra et il faudra respecter les morts. C'est le manque de respect de nos morts qui amène les gens aller même sur les cimetières faire des choses. Le cimetière, c'est le lieu de repos de ceux qui nous ont précédés. Et il faudra vraiment respecter cela, parce que ça nous concerne tous. J'étais en France, j'ai visité un cimetière, visité la tombe d'un parent. Un parent m'a accompagné. On est arrivé, c'était un cimetière bien fermé, et un gardien de la mairie était là. Il nous a reçus, on a rempli une fiche. À l'entrée, j'ai lu ceci: respectez notre repos. Hier, nous étions comme vous. Demain, vous serez comme nous. Cette écriture-là dit long par rapport aux morts. Les morts, dans leur tombe, au cimetière, c'est leur lieu de repos. Nous devons respecter. Mais aller jusqu'à profaner, casser, c'est vraiment quelque chose à ne pas faire, et la Bible condamne cela. Et nous voyons bien, comme je l'ai dit, par exemple, si on voit l'histoire de Néhémie qui est parti rebâtir les murs de Jérusalem, c'était à cause des tombes de ses pères. Il a dit au roi, mais comment puis-je être content si les murs qui entouraient les tombes de mes pères sont en ruine? Et il a demandé au roi d'aller rebâtir les murs de Jérusalem. Néhémie chapitre 2, verset 1 à 5, on peut lire ces choses pour montrer la valeur de la tombe qu'il ne faudra pas profaner. Nous devons consacrer un respect total, absolu, pour nos morts, pour les tombes. Donc, on déconseille formellement à ces gens-là, c'est parce qu'ils ne savent pas, mais ce n'est pas des choses à faire. Parce que la mort nous concerne tous. Il faut réfléchir simplement à ce que je suis en train de faire, même si c'est quelqu'un qui est mort. Quand arrivera-t-il à mon tour? La chrétienté a une pensée vraiment pieuse, sacrée pour les morts, parce que les morts, c'est la voie que Dieu a donnée, c'est un décret de Dieu qui nous concerne tous. Et quand quelqu'un meurt, il faut respecter, et respecter son repos dans sa tombe. Et cette tombe-là même, la Bible nous dit aussi que un jour, cette tombe va s'ouvrir, la résurrection. Tous ceux qui sont en Christ vont ressusciter. Donc, c'est quelque chose de temporaire qui va montrer sa gloire plus tard. Donc, c'est très important de respecter les tombes, pas les profaner. Merci.
0: Bonjour, Cheikh Abdoulaye Mahamat Djarmon.
3: Bonjour.
0: Vous, en tant que musulman, que dites-vous à ceux qui profanent les tombes?
3: Au nom d'Allah, le tout miséricordieux, le très miséricordieux, salut et bénédiction d'Allah soit sur le prophète Mohammed. La profanation des tombes est un acte qui est universellement condamné, et plus particulièrement au sein de la tradition islamique. Dans l'islam, le respect dû aux défunts est une valeur fondamentale. Les principes principaux qui éclairent cette position sont le respect du corps et de la sépulture. L'islam enseigne que le corps humain, qu'il soit vivant ou mort, possède une dignité sacrée. Le prophète Mohammed, qu'Allah le bénisse et le salue, a souligné que briser l'os d'un mort est un acte aussi grave que briser l'os d'un vivant. La tombe est considérée comme un lieu de repos, un sanctuaire qui doit être préservé de toute atteinte. Deuxièmement, il y a l'interdiction également de l'agression. La loi islamique interdit strictement toute forme d'agression contre les cimetières, qu'il s'agisse de destruction, de vol ou de manque de respect envers les sépultures. Il est prescrit de maintenir les lieux de sépulture avec dignité et sérénité. Il y a également la responsabilité devant Dieu, devant Allah. La profanation est perçue non seulement comme une offense envers les familles des défunts et la société, mais surtout comme une transgression grave devant Allah. Dans la vision islamique, chaque être humain devra rendre compte de ses actes. Et le respect des droits des autres, incluant les défunts, est au cœur de la justice divine. Et également, il y a la sacralité du lieu, c'est-à-dire les cimetières dans la culture musulmane sont des lieux de méditation sur la finitude de la vie et le rappel de la vie future. Les troubler est considéré comme un acte de grande ignorance et d'immoralité qui porte atteinte à la paix spirituelle que ces lieux sont censés incarner. En somme, l'islam prône le respect, la paix et la dignité tant pour les vivants que pour ceux qui nous ont quittés. Toute forme de profanation est donc en contradiction totale avec les enseignements de la religion musulmane.
0: Eh bien, Cheikh, quel conseil donneriez-vous à la population tchadienne qui vous écoute?
3: La tradition islamique est très explicite sur le respect dû aux défunts et à leur sépulture. Ce respect découle du principe fondamental que l'être humain est honoré par Allah de son vivant, conserve cette dignité après sa mort. Allah dit, certes, nous avons honoré le fils d'Adam. Alors, à partir de là, les hadiths du prophète Mohammed, qu'Allah le bénisse et le salue, qui dit, briser l'os d'un mort est semblable au fait de briser l'os d'un vivant. Donc ce hadith est la base juridique morale utilisée par les savants pour interdire toute profanation, mutilation ou manipulation irrespectueuse du corps d'un défunt. Donc il est établi une égalité de dignité entre le corps vivant et le corps mort. Donc il faut absolument respecter les espaces funéraires. Et l'islam prescrit une conduite respectueuse au sein même des cimetières, ce qui exclut naturellement tout acte de vandalisme ou de profanation. En islam, il est même interdit de s'asseoir sur les tombes. Il y a un hadith pour ça. Le prophète Mohammed, qu'Allah le bénisse et le salue, a dit qu'un homme s'assoit sur un charbon ardent qui brûle ses vêtements jusqu'à atteindre sa peau est préférable pour lui que de s'asseoir sur une tombe. Voilà. Vous voyez, on remarque beaucoup de gens prennent la tombe comme une chaise. Certains dorment même dessus.
0: Il y a ceux qui viennent faire également leurs besoins sur la tombe.
3: Qu'Allah nous préserve. Voilà. Par exemple, à la mairie ou à la municipalité, de chercher à clôturer les cimetières. Voilà. Et même de mettre, comment dire, un gardien. Lorsque les gens entrent, ils doivent respecter le lieu et s'enregistrer avant de pénétrer dans ce cimetière et de ressortir. S'ils veulent se recueillir ou faire la prière pour les morts. Parce que même nos parents qui sont dans l'au-delà ont besoin de nos prières. Et les visiter nous rappellent également qu'un jour, on sera avec eux. Voilà. Et il y a un hadith où le prophète Mohammed, qu'Allah le bénisse et le salue, dit Akfiru min vikri hadim lazat. Il dit qu'il veut multiplier le rappel du destructeur ou de ce qui brise les plaisirs, la mort. Les cimetières nous rappellent déjà que nous sommes des étrangers sur cette terre et qu'un jour on doit la quitter. Donc on doit absolument respecter les morts. En islam, il est même interdit de construire sur les tombes. Dans un hadith célèbre rapporté par Jabr, le prophète Mohammed, qu'Allah le bénisse et le salue, a interdit même de crépir la tombe, d'écrire dessus, de s'y asseoir et de construire par-dessus. Ces interdictions visent à maintenir une simplicité qui préserve la dignité de la tombe, évitant toute forme de glorification ou d'outrage. Donc la position islamique est claire. Le mort a des droits et parmi ceux-ci figure le droit à l'intégrité de sa dépouille, le droit au repos de sa sépulture. La profanation est donc vue non seulement comme un crime social, mais comme une transgression directe de la sacralité établie par Allah.
0: Merci, Cheikh, d'avoir accepté cet entretien.
3: Merci beaucoup.
0: Dans cette dernière partie de ce numéro de notre magazine consacré à la gestion des cimetières, nous allons parler des impacts sanitaires que peuvent engendrer la profanation des tombes avec le docteur Juma Djumbaï Christian, médecin généraliste. Bonjour docteur.
4: Bonjour, je dirais tout simplement que c'est un problème d'activisme et une crise de l'assainissement.
0: Oui.
4: Ce comportement, ça traduit ce que nous appelons donc le péril fécal et ça met en exergue deux situations majeures par exemple. La première situation, je dirais que c'est une rupture du contrat social et de l'éthique ou si vous me permettez le terme, c'est une désacralisation. Parce que dans nos différentes cultures, quand on entend cimetière, c'est un lieu sacré, un lieu de recueillement, pas seulement pour les personnes déjà décédées, mais aussi pour leurs familles. Mais lorsque les gens transforment ça en une zone où il faut venir se mettre à l'aise, je pense que c'est vraiment un manque de respect et de dignité pour les décès et pour leurs familles. Mmh. Ensuite, il y a aussi une question de manque d'infrastructures urbaines. Nous voyons qu'il y a une démocratie croissante qui fait que les gens se rapprochent maintenant ou bien l'agglomération se rapproche du cimetière. Donc pour les gens qui arrivent là-bas, bon, c'est pas urgent de construire des latrines par exemple parce qu'il y a un espace vide qui est là quelque part, donc on va aller se soulager là-bas en attendant que les latrines puissent être construites ou bien la précarité aussi entre là en ligne de compte. Bon, pour moi, cette histoire est une question d'infinissement et une question de crise d'assainissement. Et cela interpelle donc différentes couches, notamment les autorités publiques, les leaders communautaires et même les acteurs de la santé pour assurer donc une bonne éducation citoyenne et améliorer l'accès aux...
0: Bien, docteur, quelles sont les conséquences sanitaires?
4: On parlera beaucoup plus des risques épidémiologiques parce que ici, nous avons la contamination des sols et des nappes phréatiques, parce qu'il y a des gens qui viennent défiler à l'air libre. Donc, il y a des puits qui sont construits un peu au voisinage et autres. Donc, cela peut entraîner donc une infiltration dans le sol et cela peut entraîner une transmission de maladies par le périple fécal. Nous avons, par exemple, la pullulation des mouches qui peuvent se déposer sur les fesses ou bien les excrétats et puis aller les poser sur les aliments. Nous avons aussi beaucoup d'insectes qui peuvent proliférer et engendrer des maladies comme la choléra, la dysenterie, la fièvre typhoïde, même les amibiases et autres. Il y a aussi certains parasites qui peuvent se développer, notamment les ankylostomes qui sont à l'origine de la bilharziose ou bien les ascaris et autres parasitoses qui peuvent être à l'origine de cela. Donc, les conséquences sanitaires sont beaucoup plus, comme on vient de le dire, c'est le risque épidémiologique qui est majeur et qui peut entraîner des maladies diarrhéiques pour lesquelles les enfants et les personnes âgées sont les plus vulnérables.
0: Merci, docteur.
4: Merci à vous de m'avoir.
0: Mesdames, messieurs, ainsi qu'enfin le volet 2 de votre magazine sur la gestion des cimetières. Prise de son, Omel, Mesdames, Jeux, Jean de Dieu, une réalisation de Abdoulaye Toche, était à la présentation Yana Madseline. Merci pour votre oreille attentive.

0: Mesdames et messieurs, bonjour et bienvenue à ce magazine que nous consacrons au choléra qui sévit au sein de la population tchadienne. Ces cas ont été notifiés dans les différentes formations sanitaires de la ville de N'Djamena. Pour prévenir la population de la menace de cette maladie, le ministère en charge de la santé publique et de la prévention a publié un communiqué dans lequel il invite la population à se protéger contre tout risque de contamination. Pour parler justement de ce sujet, nous recevons dans ce studio le délégué provincial de la santé et de la prévention de N'Djamena, Dr Ramat Abdoulaye Abdraman. Depuis l'apparition de ces cas de choléra le 24 juillet dernier, dites-nous docteur, à combien de cas sommes-nous aujourd'hui?
1: Depuis l'annonce, on a enregistré quelques cas qui sont gardés dans nos centres de traitement cholérique et également dans les hôpitaux des districts, y compris les CHU. Donc au moins chaque formation sanitaire a la capacité de prendre au moins les 10 premiers cas avant de les référer s'ils sont débordés. Jusqu'à nos jours, on a la maîtrise des cas. Nous avons déployé pas mal des équipes sur le terrain. Il s'agit des équipes médicales d'urgence envoyées par le nouveau central et au niveau local. Nous avons les équipes d'intervention rapide qui sont les EIR. Donc les EIR, ils sont chargés de surveiller et d'investiguer. Donc la surveillance, elle est intensive. Donc aucun cas ne nous échappera. Et l'occasion que vous me donnez, ça permettrait également de peut-être déployer les relais dans les différents quartiers et vous êtes aussi un moyen pour transmettre nos messages à la population.
0: Merci docteur. Alors le choléra est une maladie qui décime. Dites-nous quelles sont les mesures prises pour contrecarrer
1: cette maladie. Comme vous l'avez dit, c'est une maladie dérarique. Elle est très contagieuse et qui peut entraîner rapidement la mort. De ce fait, nous, depuis l'année passée, le Wada était en épidémie, on s'était préparé. Donc cette année, quand la province voisine qui est à Yarlamis était en épidémie, également, on a relancé les activités, on a fait le recyclage de nos agents, on a composé les équipes et on a intensifié la surveillance. Donc c'est pour dire qu'on n'a pas été surpris par cette maladie. On sait qu'à n'importe quel moment, parce que vu le contexte actuel où le transport interurbain entre Yarlamis et N'Djamena, ça vous le savez, n'est-ce pas? Donc on s'était préparé comme si le courant existait déjà à N'Djamena. Donc pour ça, il n'y a pas de souci. Donc nous sommes bien préparés à cela. Et on a deux districts qui sont frontaliers avec le Cameroun, le district du Nord et le district du 9e arrondissement. Donc les cas qu'on a enregistrés de ce côté peuvent parvenir du Cameroun. Par contre, les cas suspects qu'on avait le mois passé seraient certainement venus de Yarlamis. Mais malheureusement, ce n'était pas des cas positifs qui ont inquiété les gens.
0: Docteur, tel que vous avez expliqué, la population est en quelque sorte prise en tenaille.
1: Oui.
0: Comment est-ce que vous pensez amener la population à prendre conscience du danger qu'elle court avec la présence du choléra dans notre capitale N'Djamena?
1: Il faut savoir que le choléra n'est pas une fatalité. C'est une maladie qui est causée par une bactérie et qui se transmet par l'eau sale et les aliments sués. Et c'est aussi une maladie qui se guérit facilement. Mais elle peut tuer en quelques heures par déshydratation si nous n'agissons pas vite. Vous voyez, n'est-ce pas? Donc c'est facile à contrecarrer. Si la population arrive à comprendre ça, je crois qu'il n'y a pas d'inquiétude. Il ne faut pas qu'elle se panique. Il y a des mesures et ces gestes sont très simples. Par exemple, le premier geste, on peut parler de l'eau. Demander à la population de ne pas consommer de l'eau dont ils ne connaissent pas la source. S'ils veulent l'utiliser, l'eau du puits du fleuve, il faut la faire bouillir. Et également utiliser le chlore, si ça existe. Mais dans le cas contraire, il faut bouillir l'eau avant de la consommer. Donc c'est sauf l'eau propre qui peut sauver des vies. Le deuxième geste, là il s'agit de lavage des mains. Le savon, il est obligatoire. Chaque personne doit se laver les mains avec de l'eau propre et du savon ou de l'eau chlorée. Donc on le fait systématiquement avant d'aller cuisiner, avant d'aller manger et surtout à chaque fois que la personne sort des toilettes. Donc ça, c'est des conseils primordiaux que les parents peuvent le partager même avec les enfants. La troisième chose, c'est la cuisson. Là, il s'agit de nos ménagères. Nous leur demandons de manger les aliments qui sont bien cuits. On les sert chauds. Également, on lave soigneusement les fruits et les légumes à l'eau propre avant de les consommer. Une chose, c'est aussi d'éviter les aliments qui sont exposés aux mouches. Ça, c'est des choses à éviter. Ce qu'il faut faire, c'est quoi? Que ce soit chez vous, chez le voisin, qui souffre d'une diarrhée liquide abondante, semblable à l'eau de riz et de vomissement, on ne doit pas attendre. On ne doit pas attendre le lendemain en pensant que ça va passer. Non, on doit immédiatement préparer un sachet d'ORS. Vous voyez, n'est-ce pas? Et on le donne à petites gouttes. Et on conduit le malade vers un centre de santé le plus proche, ou bien si dans le quartier il y a une agence de santé communautaire connue, on l'informe afin qu'il puisse intervenir le plus rapidement possible.
0: Alors docteur, vous venez de citer les différents gestes, les différentes sources de contamination. Mm-hmm. Alors dites-nous quels sont les endroits ou les lieux à haut risque que la population peut éviter pour ne pas se faire contaminer.
1: Les grands rassemblements, par exemple le marché. Et plus particulièrement, ici à N'Djamena, c'est le foyer, là où est survenu le premier cas. Ça, c'est le foyer, le grand foyer à risque. Pour maîtriser les actions qu'on avait entreprises sur le terrain, là où il y a le foyer, c'était de pulvériser tout le quartier. C'est un des quartiers de Farcha qui a été bien identifié. On a dépêché nos équipes sur le terrain et ils ont fait le travail. En même temps qu'ils pulvérisent, ils sensibilisent en même temps aussi la population sur les signes de danger qu'ils courent. Donc pour le moment, il n'y a pas d'inquiétude quand il s'agit des foyers qu'on a déjà identifiés. Donc on a des agents de santé communautaire qui sont sur le terrain. Dès qu'il y a diarrhée quelque part, qui ressemble un peu au choléra, automatiquement l'équipe d'intervention rapide est informée. On fait une descente immédiatement sur le terrain.
0: Je rappelle aux auditeurs que nous recevons aujourd'hui Dr Ramat Abdoulaye Abdrahman, qui est le délégué sanitaire et de la prévention pour la ville de N'Djamena. Alors dites-nous, comment peut-on prendre en charge une personne malade de choléra sans être contaminée?
1: Très bien. Tout à l'heure, dans mon introduction, j'avais parlé des EMU, les équipes médicales d'urgence. C'est les agents de santé qui sont formés et qui interviennent sur toute l'étendue du territoire. En charge de ces EMU, c'est le Centre des opérations d'urgence en santé publique, le COUPS. Donc ces équipes sont là au niveau national, qui ont été déployées entre-temps à l'Est et aussi dans le Hadjar Lamis. Et comme il n'y a plus d'épidémie, ces équipes sont déjà rentrées. Et c'est celles-là qu'on nous a détachées. En ce moment, ils sont sur le terrain en train de s'occuper des malades. Donc toutes les précautions sont prises. Ils sont bien outillés pour que personne ne puisse. Ils ont ce qu'on appelle les épis, c'est des matériels de protection. Donc pour ça, il n'y a pas d'inquiétude. La prise en charge s'est faite aisément, sans aucune difficulté, et les agents sont bien formés pour ne pas contracter la maladie.
0: Alors, merci beaucoup, docteur. Pourquoi dit-on que le choléra est une maladie des mains sales?
1: Mais bien sûr, le choléra, c'est l'hygiène. C'est l'hygiène, c'est l'hygiène, c'est l'hygiène, c'est l'hygiène. Parce que quand on n'applique pas correctement l'hygiène, que ce soit des aliments, même l'hygiène corporelle, quand on va aux toilettes sans se laver les mains, quand on mange sans se laver les mains, quand on va acheter les légumes sans les laver correctement, c'est de la saleté. Vous voyez, n'est-ce pas? C'est les aliments sérieux qui sont à l'origine de cette maladie.
0: Alors, est-ce que vous pouvez nous parler brièvement de l'accueil des malades de choléra dans les structures sanitaires? Parce que le choléra se propage à une vitesse vraiment vertigineuse.
1: Presque tous les hôpitaux et les centres de santé ont ce qu'on appelle le service de tri. Dès l'entrée dans la formation sanitaire, il y a une équipe qui est là. On pose des questions. Si vous évoquez les signes de choléra, on vous oriente vers une salle d'isolement. On fait le test, tout ça. Si c'est positif, on vous garde en observation. Si c'est négatif, on vous renvoie à la maison. Donc pour ça, il n'y a aucune inquiétude. Une fois le cas confirmé, comme je l'ai dit, on le réfère vers l'unité de traitement. Il y a une unité par hôpital. Donc les 5 hôpitaux districts en ont, même les CHU, également quelques centres de santé. Maintenant, le grand CTC se trouve à Farcha. Au cas où ces hôpitaux sont débordés, on leur a donné la capacité de prendre au moins les 10 premiers cas. Quand ils sont débordés, on a des ambulances qui sont prêtes pour leur évacuation vers Farcha, où il y a une équipe médicale d'urgence qui les attend là-bas.
0: En dehors des diarrhées et de vomissements, est-ce qu'il n'y a pas d'autres signes qui sont cachés? Parce que l'exemple a montré que des personnes qui sont conduites d'urgence à l'hôpital, bien dans des centres de santé, mais vers la fin, ils n'ont pas eu des signes qui montrent que c'est le choléra. Alors, comment est-ce qu'on peut expliquer cela?
1: Je pense pas qu'en dehors du vomissement et de la diarrhée, il peut y avoir d'autres signes qui peuvent évoquer le choléra. C'est les deux principaux signes là qui peuvent dire que c'est le choléra. Et pas seulement diarrhée simple. Il s'agit là de diarrhée couleur eau de riz. Quand la personne dégage ses liquides, dites-vous tout de suite que c'est le choléra et alertez l'agent de santé communautaire qui se trouve dans votre quartier. D'autres signes, en cas de gravité, là c'est autre chose. Oui. Parce qu'il y a les étapes A, B, C, il y a la forme légère, la forme moyenne et la forme grave. Mm-hmm. Donc d'autres signes peuvent apparaître, mais là ça c'est des complications. Oui. Vous voyez, n'est-ce pas? Oui. Quand le malade est vidé totalement, oui, il peut avoir des crampes, il peut perdre la conscience. Ça arrive après une aggravation. Mais au début, les signes précurseurs, c'est typiquement les deux. Vomissement, diarrhée, couleur eau de riz. Mais il n'y a pas de signe caché sur le choléra. Oui. Quand la diarrhée a la couleur de l'eau de riz, dites-vous que c'est choléra. Alertez l'agent de santé de votre quartier ou bien le centre de santé le plus proche du quartier.
0: Qu'est-ce que vous avez sur le cœur que vous voulez partager avec les auditeurs de la radiodiffusion nationale Tchadé en lien avec
1: Le choléra. Il faut savoir que la santé, elle est multisectorielle. On ne peut pas gérer la santé d'un pays sans la communauté. Et la communauté, c'est d'abord vous. Vous êtes mieux écouté que n'importe qui. Donc tout ce qu'on veut de vous, c'est d'être au devant de la scène. La population vous comprend facilement. Vous avez également l'art de transmettre le message à la population. Vous êtes mieux compris que toute autre personne. Parce que c'est votre domaine. Vous êtes expert à la matière. Donc c'est la seule chose que je veux de vous. Chaque fois qu'une opportunité se présente, diffusez le message. Peut-être on va chercher des dépliants qu'on va mettre à votre disposition. Utilisez ces dépliants. Tout est clair dedans. Il y a des messages clés et ça pourra facilement convaincre la population pour adopter un comportement responsable afin d'éviter cette maladie qui est mortelle. Peut-être également parler sur certains facteurs de risque de transmission, comme je l'avais dit au début. Les aliments, souvent, c'est les salades mal lavées. Autrement, n'est-ce pas? Repas mal protégés, servis froid, ouais. De l'eau souillée, surtout qu'on est en période de saison de pluie. Donc, les cas d'inondation, il y en a quelque part dans les quartiers. L'absence d'hygiène sanitaire élémentaire, c'est des choses élémentaires. Laver les mains avec le savon, on va pas loin. Et les conditions de vie également de certains habitants de la ville. La promiscuité, l'instabilité, tout ça, c'est des choses à éviter. Et également, les lieux de se remettre dans un contexte de choléra, c'est à éviter. Les funérailles, les marchés, les écoles. Tout ça, on doit éviter pendant cette période d'épidémie.
0: Vous avez un message à passer?
1: Oui. Les cas de décès, quand le décès suite au choléra survient dans la maison, il y a des précautions à prendre. Il ne faut pas s'approcher du corps de la personne décédée de choléra. Il faut automatiquement informer le centre santé le plus proche parce que nous avons des hygiénistes qui sont bien formés. Ils sauront comment traiter le corps, remettre ça aux parents dans un sac mortier et accompagner même le corps au cimetière pour son enterrement, pour éviter que son entourage ne puisse être infecté.
0: Merci beaucoup, docteur Ramat Abdoulaye Abdraman. Vous êtes le délégué sanitaire et de la prévention pour la ville de N'Djamena.
2: Mesdames et messieurs, c'est la fin de ce magazine que nous consacrons au choléra qui sévit au sein de la population tchadienne. Prix de son, Haroun Salem Amadzen, à la réalisation, Abdoulaye Toche, et au micro pour diriger cet entretien, je suis Mbaye Oudou, Yamine Sébastien. Bon après-midi à toutes et à tous.

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Il est 5h pile dans notre studio.

Eh oui, le jour se lève et voilà, jour pour jour, nous sommes aujourd'hui le jeudi 3 septembre 2026. Salut, bonjour mesdames, bonjour monsieur, bonjour mesdemoiselles, bonjour, bonsoir à tous et à toutes et ravi de vous avoir dans les matinales, votre tranche préférée, conçue, élaborée, réalisée, produite du lundi au vendredi de 5h à 7h. Nous avons 2 heures de temps à passer ensemble. Aujourd'hui, c'est acte 4. C'est un plaisir pour moi de commencer une nouvelle matinée avec vous, un nouveau jour avec vous, une très belle journée. J'espère que ça va se passer comme ça dans la débordante joie de pouvoir m'accepter chez vous, de m'accorder une petite place parmi vous. Merci aussi de constater que vous êtes déjà nombreux à monter à bord de cette méga tension et live baptisée les matinales acte 4 de ce jeudi 3 septembre 2026. Heureux sont ceux ou celles qui savent écouter la radio Tchad. C'est la meilleure chaîne, c'est la meilleure station qui est de loin et la plus proche de vous. Encore une fois de plus, je vous souhaite un bon réveil matinal et un bon jeudi sous la protection divine. À ceux ou celles qui passent des moments difficiles, il faut se dire que chaque chose arrive en son temps. Si vous êtes malade, en prison, dans la tristesse, dans l'amertume, dans la détresse, dans la désolation, dans la mélancolie, que sais-je encore, dans l'imbroglio, voilà, chaque chose arrive en son temps. Merci aussi à notre Père Céleste, Dieu créateur des cieux et de la terre, de nous avoir accordé un jour de plus, que dis-je, un nouveau souffle de vie. Hein. Merci papa pour ce privilège-là. Dans quelques instants, nous allons faire part belle à nos différentes rubriques, notamment à 5h15, vous allez suivre Radio Santé. C'est un magazine d'information sanitaire et ce matin sur le plateau, Caldor va s'entretenir avec le docteur Manikassi Paloma. Au menu de l'entretien, il s'agit de la prostatite. C'est quoi la prostatite? Pour en savoir plus, rendez-vous à 5h15 pour en savoir plus.

Suite de vos avis et communiqués interviendra à partir de 6h50, lorsque sera 7h, j'allais dire. Ce sera également la fin de cette tranche d'antenne baptisée les matinales dans sa tranche de ce jeudi 3 septembre 2026. Et je vous donne la configuration de mon équipe qui affiche complet maintenant. Réalisation technique, son, arrangement, correction, mixage. C'est l'affaire de Mahmoud Gassara. La régie d'antenne, c'est la haute instance de contrôle. Nos amis techniciens qui sont là-bas agrédés à sous la mise en onde, ils sont chargés en ce qui les concerne de vous bombarder et distiller des sons dans vos postes récepteurs, réceptifs au profit de la très très respectueuse Radio Tchad. Pour la locomotion, il s'agit de Kial, Mr. Kial, 2412, ça c'est son sobriquet, hein. Lui seul se reconnaît dans ses noms là. La locomotion, c'est toujours lui. Service maintenance, l'informatique, l'enregistrement, programme production, qualité écoute, antenne d'exploitation, c'est tous ces services là réunis. Qui vont nous permettre de sortir la tête haute à nous seuls, nous ne pourrions pas. Comme qui dirait quelqu'un, l'union fait la force. Et oui, la protection blindée de l'Onama est là pour cette entrée. Et vous, les innombrables auditrices et auditeurs, vous faites partie intégrante de mon équipement à chaque fois que je prends le micro. Et voilà, évidemment, au micro casque et parole, je suis tenant Jean-Yves Legrand, l'unique en son genre avec ses qualités, ses défauts, appelez-moi le distingo. Bonjour, bonsoir, pas de panique. Dans ses œuvres, c'est toujours moi, l'original et non pas la copie. Tu as bien écouté ce matin. 5h passées de 4 minutes. Cocorico, c'est le coq qui chante et le jour paraît dans toute sa splendeur. Voici Achille Baldel qui nous chante Aventurier. C'est parti.

L'échange Achille Baldal dans Aventurier, 5 heures passées de 8 minutes avant de retrouver Caldor et son invité aujourd'hui, Dr Manikassé, qui viendra nous parler de la prostatite. Nous allons prendre encore une virgule musicale avant de les suivre.

0: Dans nos studios, il est 5h15. Je vous invite maintenant à suivre Radio Santé. C'est un magazine d'information sanitaire. Ce matin, sur le plateau, Caldor s'entretient avec le docteur Manikassé Palouma. Au menu de l'entretien, il s'agit de la prostatite. Alors, suivez et vous en saurez quelque chose.
1: Mesdames, messieurs, bonjour et bon réveil matinal. Chose promise, chose due. Nous nous retrouvons encore ce matin avec docteur Manikassé Palouma. Il est gynécologue obstétricien, par ailleurs responsable de la clinique internationale Santé pour tous. Docteur Manikassé, bonjour.
2: Bonjour, monsieur Caldor.
1: Vous avez tenu à votre promesse?
2: Oui, j'y tiens.
1: Je pense que nos auditeurs, comme le rendez-vous est pris et tout le monde est au rendez-vous, il nous attend impatiemment pour suivre la suite de notre entretien.
2: J'aimerais qu'ils comprennent bien nos messages,
1: oui.
2: Parce que vous aussi, vous faites le sacrifice d'informer la population,
1: mm-hmm.
2: parce que ce n'est pas donné à tout le monde d'aller trouver un neurologue mm-hmm. ou un gynécologue pour donner des explications pareilles.
1: Mm-hmm.
2: Et en ce moment, on les sensibilise parce que maintenant, tout homme hein, qui a déjà un problème de la prostate, il ne peut pas pisser, il va 3-4 fois dans la nuit aux toilettes, il faudrait qu'il fasse attention. C'est le moment d'avoir une conscience sérieuse parce qu'il y a un problème, qui soit au niveau de sa prostate ou au niveau de la vessie. Donc vos messages viennent à point nommé pour ces classes de population.
1: D'accord. Docteur, ça ne vous gêne pas parce que de temps en temps, on vous sollicite pour que vous puissiez venir à la radio tôt le matin et pourtant vous avez encore des obligations. Ça ne vous gêne pas?
2: Ça ne me gêne pas parce que je pense à ma contribution de sensibiliser la population tchadienne.
1: Oui. Mm-hmm.
2: Je sais que beaucoup de gens peut-être cherchent à se faire consulter, mais qui n'ont pas cette possibilité. Il y a d'autres qui sont très loin et ils peuvent suivre nos émissions. Et que lorsqu'ils présenteront cette difficulté-là, ils vont venir dans des grands centres, enfin dans des grands centres, pour se faire soigner. Moi, je pense que en faisant ces émissions, beaucoup de gens m'appellent pour me dire de mes docteurs, voilà tel problème. Moi, je me dis donc le message a passé.
1: Oui.
2: Nous sommes en train de sensibiliser la population tchadienne pour leur sur le problème de leur santé.
1: D'accord.
2: Je pense que c'est ma manière de contribuer à la sensibilisation de la population à travers vos ondes.
1: D'accord. Docteur, nous vous remercions de votre disponibilité et sans plus tarder, nous allons continuer avec la suite de notre entretien de ce matin. Comment se manifeste la prostatite?
2: Quand un homme présente une prostatite aiguë ou chronique, ceci se manifeste par le fait d'aller pisser de manière rapprochée. C'est-à-dire, vous avez envie d'aller pisser de temps en temps, en moins d'une heure, vous pouvez aller 2-3 fois et vous continuez. Et même dans la nuit, vous ne faites qu'aller pisser. Et quand vous pissez en petite quantité. Ça, c'est un signe d'irritation de la prostate. La prostate présente une inflammation. Et quand on vous appuie sur le bas-ventre, vous avez automatiquement mal. Quand il s'agit d'une prostatite aiguë, vous pouvez présenter aussi une petite fièvre, mais pas une grande fièvre. Vous allez pisser vite, vous avez une petite fièvre. Mais en général, l'urologue fait ce qu'on appelle le toucher rectal. Donc, il prend un petit doigt, il met dans l'anus. Et quand il met la main, il met dans le rectum. Le seul doigt qui est introduit dans l'anus, il va exactement tomber sur la prostate. Mais entre la prostate et son doigt, il y a le muscle du rectum qui les sépare. Mais à travers ce muscle du rectum, il va apprécier la taille de la prostate. Si la taille est régulière, pour lui, c'est normal. Et s'il met la main et qu'il touche la prostate et que le muscle saute, ça veut dire que c'est une inflammation. S'il n'y a pas une inflammation, dès que vous touchez la prostate, c'est indolore. Donc, vous ne sentez pas la douleur. Ça, c'est une prostate normale. Mais dès lors que vous sautez, vous avez mal, vous présentez ce qu'on appelle une prostatite. Mais cette prostatite peut être aiguë ou chronique. Ça veut dire que ça peut déjà durer plus de 3 mois avec vous ou en moins de 3 mois. Même si la taille est normale. Et je vous ai dit que la prostatite aiguë ou chronique peut survenir chez le sujet jeune. Or, le sujet jeune, il n'a jamais un volume de prostate augmenté. Son volume est toujours normal. Mais il peut présenter une prostatite. L'urologue va dire non. Le monsieur présente une prostatite. S'il veut, il va faire des examens qu'on appelle examen urinaire, donc ECBU. S'il fait l'examen urinaire, il va détecter le microbe qui a provoqué l'inflammation. Et il peut traiter cette inflammation. Quelqu'un qui présente la prostatite aiguë ou chronique peut présenter soit une polyurie, c'est-à-dire il pisse vite, il va pisser en petite quantité, mais il a envie impérieuse d'aller uriner. Lorsqu'il s'agit d'un adénome, deuxième pathologie de la prostate, c'est l'adénome de la prostate. C'est-à-dire, le volume de la prostate est augmenté. Lorsque L'urologue fait le toucher rectal à travers son doigt et va retrouver que le volume de la prostate est augmenté. Mais s'il met la main, il essaie de faire le tour au niveau de la prostate, il va trouver que c'est très volumineux. Et en ce moment, il peut demander l'échographie pour voir le volume de la prostate. Parce que l'échographie va donner exactement le volume de la prostate. Maintenant, si l'échographie confirme, il va dire, attention, vous avez l'adénome de la prostate. C'est tel volume. En ce moment, il va vous prescrire le traitement pour diminuer le volume de la prostate. Ou alors, si c'est trop, il peut proposer une chirurgie de la prostate. Et lorsque le type a l'adénome de la prostate, ce n'est pas seulement que l'urologue va trouver ou toucher, ce n'est pas seulement l'échographie qui va révéler, mais le type aura tendance à avoir une rétention urinaire. L'urine ne pourra pas sortir normalement. Le signe, c'est la rétention urinaire. Ou alors la dysurie, donc quelqu'un qui ne peut pas bien pisser. Ce sont les signes qui orientent vers une augmentation du volume de la prostate, c'est-à-dire l'adénome de la prostate. Maintenant, la troisième pathologie, qui est le cancer. Les signes ne sont pas patents. Quand c'est au stade du début, vous ne sentez rien. Vous faites normalement vos rapports, vous n'avez pas de problème d'urine, tout ça. Tout est normal au stade du début. Mais quand vous allez commencer à sentir, c'est que c'est trop tard. Vous allez avoir les mêmes signes que l'adénome de la prostate, parce que le cancer va avoir tendance aussi à réduire l'urétère. Et en ce moment, le monsieur va avoir des difficultés aussi à pisser. Sauf qu'il ne va pas présenter des fièvres, mais parfois, si l'urologue fait le toucher rectal, ça ne va pas être douloureux, mais il va retrouver que la forme n'est pas régulière et la consistance n'est pas ferme, mais ça va être dur. Le PSA, il te dit, attention, le PSA est augmenté, il y a un cancer de la prostate ou il n'y en a pas. Quand c'est augmenté, il y a un cancer. Quand il ne s'est pas augmenté, mais ça peut être augmenté en cas de prostatite aiguë ou chronique aussi. Quand c'est un sujet jeune, qui a moins de 45 ans, et que le PSA, le test de cancer, est positif chez ces enfants, ces gens de moins de 45 ans, généralement c'est des prostatites chroniques, mais ce n'est pas des cancers. Mais souvent ça apparaît au moins chez les sujets de plus de 45 ans. Généralement, on parle des sujets de 60 ans, 55 ans. Dans ces gens-là, quand ils ont un taux de PSA positif élevé, ce n'est pas tellement bon. Mais ça peut être élevé aussi dans l'adénome de la prostate. Quand la prostate est augmentée de volume, ça peut être... Et en ce moment, ils s'orientent. Là, l'urologue va dire non, mais je vais faire la biopsie parce qu'il y a toujours des doutes. Il va essayer de ponctionner la prostate. Il met le matériel qui va ponctionner à travers l'anus. Et il va ponctionner la prostate. Il va examiner. Il va l'envoyer à l'hôpital, à l'histologiste. Donc l'histologiste va faire l'examen histologique. Il va dire, mais attention, c'est la prostate. C'est tel degré. Et en ce moment, l'urologue peut prendre des dispositions. Qu'est-ce qu'il faut faire? Est-ce qu'il faut opérer? Est-ce qu'il faut faire la radiothérapie? Est-ce qu'il faut faire la chimiothérapie? Les manifestations...
1: Vraiment, docteur, nos auditeurs nous suivent avec beaucoup d'attention ce matin à notre entretien concernant la prostate. Alors, j'aimerais savoir quel est le rôle que joue la prostate dans la santé de reproduction.
2: Vraiment, c'est une question intéressante parce que j'ai l'impression que beaucoup de gens confondent le testicule et la prostate. Le testicule ou les testicules sont des noyaux qui se situent dans les bourses en dessous du pénis. Alors que la prostate, il est dans l'abdomen, juste en dessous de la vessie. Les testicules jouent un rôle de production de spermatozoïdes. Les deux noyaux testiculaires produisent les spermatozoïdes, mais ils ne produisent pas le liquide. Ils produisent les spermatozoïdes. Les spermatozoïdes vont monter des testicules pour aller dans la prostate, dans le ventre. Il va au niveau de la prostate. La prostate, lui, il joue un rôle de sécrétion de liquide pour transporter les spermatozoïdes. En quelque sorte, c'est un véhicule des spermatozoïdes. Il sécrète des liquides. Ce liquide va se mélanger à ces spermatozoïdes pour former ce qu'on appelle le sperme. Il y a également la glande séminale qui se situe de part et d'autre de la prostate, qui sécrètent également des liquides. Et ces liquides vont tous se mélanger aux spermatozoïdes avant que le sperme ne quitte pour aller dans la voie génitale de la femme. À force de travailler, de sécréter, ce qui fait qu'il augmente de volume avec l'âge. Il sécrète de plus en plus de substances pour faire éjaculer le sperme et il se met à augmenter. C'est comme toute personne qui fait beaucoup de sport. Et la personne est en bonne forme, il augmente de volume. C'est exactement la même chose.
1: D'accord.
2: Donc voilà comment on peut expliquer le rôle fondamentale de la prostate dans la reproduction.
1: Selon les statistiques de l'Organisation mondiale de la santé, plus des hommes âgés de plus de 60 ans et plus de 50 ans de ceux de plus de 80 ans présenteraient une hypertrophie. Alors, docteur Manikassé, quel commentaire faites-vous?
2: Vous savez, l'OMS ne fait que reproduire les données scientifiques. L'OMS tient compte des études qui ont été faites, réalisées par les urologues du monde. Et donc, c'est le résultat des études que l'OMS publie. Si l'OMS a donné ces chiffres, c'est que c'est vrai. Parce que, évidemment, vous allez constater que toute personne plus âgée présente, a tendance à présenter les problèmes urinaires. Et lorsqu'on fait le bilan, on se rend compte toujours, soit il a un volume de la prostate qui est augmenté, c'est-à-dire l'adénome de la prostate, ou alors il a un cancer, mais dans tous les cas, ce n'est pas systématiquement le cancer. Mais plus de ces personnes-là présentent plus l'adénome de la prostate. Mais le taux de cancer n'est pas aussi élevé. C'est vrai, le cancer de la prostate est le premier cancer chez les hommes, comme le cancer du sein est le premier des cancers chez les femmes. Alors que chez l'homme, c'est le cancer de la prostate. La prostate, en tant que telle, présente cette pathologie parce que l'OMS estime que plus vous agrandissez, vous avancez en âge, plus il y a une hypertrophie de la prostate. Donc, on ne peut pas contester les affirmations de l'OMS, c'est exact.
1: D'accord. Voilà, docteur Manikassé, nous sommes arrivés à la fin de notre entretien d'aujourd'hui. Et comme c'est un thème vraiment très intéressant, nous n'avons pas eu vraiment l'occasion de finir avec notre entretien. Votre disponibilité, est-ce que vous allez encore revenir demain pour que nous puissions continuer avec la suite fin de notre entretien?
2: Évidemment, je vais revenir parce que c'est un thème très intéressant qui s'adresse à la population la plus âgée et même la population jeune. Je crois que c'est un thème très intéressant. Il faut prévenir le cancer de la prostate. C'est un sujet intéressant.
1: D'accord. Mesdames, Messieurs, avant de remettre le micro à l'animateur du jour, retenez que nous venons de recevoir pour vous ce matin Dr Manikassé Paloman. Il est gynécologue obstétricien et par ailleurs responsable de la clinique internationale Santé pour tous et nous avons eu l'occasion de parler de la prostate. Nous allons nous retrouver encore demain pour la suite fin de notre entretien avec Dr Manikassé. Mais pour le moment, je vous souhaite bonne journée de travail à toutes et à tous. Mais gardez toujours votre position au reste des programmes de la radiodiffusion nationale tchadienne.
0: À l'instant, Caldor qui recevait ce matin Dr Manikassé Paloma qui est venu nous expliquer la prostatite. Alors j'espère qu'après avoir suivi ce magazine-là, vous en êtes sorti la tête bien édifiée par rapport à cette maladie qu'on appelle la prostatite. 5 heures passées de 28 minutes, le voyage musical reprend son terme avec cette fois-ci Solea dans Donia Lum.

Un peu d'égard pour ceux ou celles qui ont vécu avant nous, ceux ou celles qui ont vu le soleil avant nous, un peu de respect. Ainsi par là, Soleil Adam, Dounia Lum, 5h passées de 32 minutes. Le voyage musical continue, j'espère que vous y êtes, il y a de la place pour tout le monde. Et ce matin, et comme toujours, je vous appelle les grands voyageurs, vous qui avez accepté de monter à bord avec nous. Voici Zainab aussi qui est là à bord avec nous. Que le monde est beau. Ah, il faut profiter, hein, quand le monde est beau. La vie est un don de Dieu, il faut en profiter. Salut à tous et bon réveil matinal. La douceur.

Oh là là, la voix cassée, maman. Le monde est beau, on s'entoure d'un monde beau et tout ça, c'est l'œuvre divine. C'est de la prose, hein. C'est vraiment romantique cette chanson-là, la mélodie.

Lorsqu'on regarde, on contemple le coucher du soleil. Et puis lorsqu'on se réveille le matin et on s'entoure de la chanson des oiseaux qui scintillent. Et voilà, on se dit voilà que le monde est très beau. Et le beau, c'est à mettre sous l'actif du Père Céleste. Maintenant, on va retrouver Serge Beynaud qui nous chante « Tu étais où ?» La point le point d'interrogation, j'allais dire. Et ce point d'interrogation, ça invite tout le monde. Tu étais où quand je galérais là? Tu étais où quand j'étais souffrant? Tu étais où quand j'étais sur le lit de l'hôpital? Et voilà, c'est maintenant quand tu m'as vu que je suis devenu quelqu'un, tu me cherches. Va-t'en.

Ceux qui t'ont minimisé, ils vont te respecter, hein. Ça c'est clair ça. Ah, il faut jamais minimiser, hein, même si c'est un petit. Il faut jamais le minimiser, on ne sait jamais. Hein. Ah, ah. La roue tourne, tourne. Ah ouais, je vous l'avais toujours prévenu, vous ne voulez pas comprendre. Aujourd'hui, Dieu nous a bénis. On est debout, on rend grâce à Dieu pour sa bonté. Il faut être reconnaissant vers Dieu, mais ne soyez pas toujours ingrats. Ainsi par là, Serge Beynon, tu étais où quand je galérais? Tu étais où quand je lavais les carreaux? Voilà, aujourd'hui que ma vie a changé, tu veux t'accrocher? Non, on te dit, va-t'en de là, là. Elvis Kemeyo, maintenant, nous chante Associé. On appelle ça Asso, Asso. Excusez la voix un peu pris un coup. C'est les aléas hein, climatiques. La fraîcheur, tout, toujours ça. Mais c'est pas grave. Hein. Une belle rasade de l'eau tiède et puis ça va aller. Associé, Asso, est-ce que tu es déjà debout ?

Ah ouais, le malheur poursuit celui qui pêche. Et le bonheur récompense ceux qui sont fidèles à Dieu. Ça, c'est clair. Hein? Si vous pêchez, si vous entrez dans des choses bizarres, là, alors la conséquence est là aussi.

Associé Elvis Kemayo, cette chanson qui ne vieillit jamais, qui a traversé toutes les frontières, hein. Voilà. Ça, c'est le temps, souvenir, ça. Quelqu'un me dira, ça, c'est le temps passé. Voilà, c'est comme ça qu'on dit.

Toujours pardonner, hein? Parce que là, l'amour, quand vous vous aimez, il y a le meilleur et le pire. Alors, quand le pire arrive, il faut toujours pardonner. Ah, il faut oublier tout ce qui s'est passé, même si quelque part il y a l'infidélité entre vous. Qu'il y ait la communication, ça passe, non? Pour qu'il y ait cette infidélité-là. That's the question.

0: je te pardonne aujourd'hui, mais il faut plus recommencer.
1: Ah ouais, ça c'est un message clair, il faut plus recommencer. Je te pardonne aujourd'hui, mais il faut pas que ça se recommence encore, hein, parce que là, on dit les vieilles habitudes ont la peau dure. Là. 5h45 minutes, et puis voilà, j'espère que vous y êtes. Hein. Les grands voyageurs, vous que j'appelle comme ça, vous qui avez accepté de monter à bord avec nous depuis toujours, à 5h pile, j'espère que nous faisons chaque jour un peu mieux, hein, question de vous mettre à l'aise selon votre position d'écoute. On laisse la place maintenant à Saint-Bété-Bao, en attendant de poursuivre nos musiques.

0: ça va décoller.
1: Ah ouais, ça c'est le rythme rongondo international. Un rythme prisé comme ça dans le logo occidental, avec Samba Tebao, qui n'est plus de ce monde, mais qui nous a laissé au moins quelques chefs-d'œuvre, hein, qu'il faut apprécier en passant.

ma mère. Et bien, ça se danse à que le comme ça, hein. Que le. On se suit, là, on se suit, on se suit. Et lorsqu'on aura travaillé au chant, voilà, on entend cette chanson-là. Tout en disant que voilà, après dur labeur, viendra maintenant la culture. Et c'est le fruit maintenant.

C'est la chanson des guerriers, des grands guerriers, j'allais dire. Ceux-là qui travaillent dur, dur, dur pour avoir de quoi mettre sous la dent. Hein. Ah ouais. 5 heures passées de 58 minutes. Encore 9 minutes avant d'entamer une autre rubrique hein, dédiée à la découverte du prénom de jour. Voici Orlan, Eric Brigal, notre histoire. Laquelle histoire qui nous a unis? C'est la RNT. Voilà. J'espère que vous y êtes. Mon frangin à moi, Justin Domadibé, qui nous suit depuis la ville de Moïsala, Country City. Ah ouais, ça te rappelle quelque chose, non, Justin? La seconde unifiée, U7, lycée Félix Eboué, avec les Mamadou Sangara.

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Et on se souvient toujours, on se souviendra toujours de la belle histoire. Voilà, les bonnes choses, hein, on n'oublie pas les bonnes choses. On ne commémore que les bonnes choses. Les mauvaises choses, là, on en a cure, hein, on fait table rase et on passe, on met le cap. C'est ça notre leitmotiv, hein, notre objectif, c'est d'atteindre la réussite.

Et on se souviendra toujours d'un petit coin à Sarre qu'on appelle le bar sans nom, SN. Ça fait rire l'inspecteur ce matin, là. Bethel, Dima Selbaï. Vous vous souvenez, non? Sans nom. Voilà. Le soir, c'est tout le monde qui est là-bas. Hein? Et le matin, tout le monde est à l'école aussi. Voilà, c'est ça, la réussite, là. On est dans les bars la nuit, le matin, on est à l'école. Et puis voilà, la réussite est là entre nos bras.

Dans 5 minutes, nous allons découvrir le prénom du jour. Alors là, j'espère que c'est le moment attendu des autres. Le moment tant attendu viendra dans 5 minutes. Entre temps, on est avec Moni Billet, chagrin d'amour. En amour, hein. Le sentiment qui vient après l'amour, c'est quoi? C'est la haine. Mais c'est pas bien, hein. Faut bannir ça de votre tête. Faut aimer. Au fond, jusqu'au fond, hein. Il faut aimer sans toutefois dire que non, c'est 4 matin. On allait se dire non, je te hais. Ah, tu me hais aussi, non. Vous vous aimez, vous vous êtes aimé, c'est bon déjà, mais se jeter les fléchettes, c'est pas bien. Parce que lorsque vous allez vous souvenir, lorsque vous vous dites, ah chérie, pour la première fois, lorsque je t'ai vu là, vraiment, mon cœur commence à faire boucou. Hein, je t'ai aimé, comme il n'y en a pas comme ça dans la vie. Et 2, 3, 4, 5 ans, je sais pas, 20 ans après, l'amour va en éclat, c'est pas bon. Lorsque vous vous rappelez de votre premier amour, ça fait la honte, hein. Parce que lorsque vous vous séparez, c'est pas bien. L'amour, c'est juste pour l'union éternelle. On ne se sépare pas, voilà. Même quel que soit qu'il vente, qu'il neige, quel que soit le degré de la situation dans votre foyer, résistez-vous, hein, et tournez la page et continuez à vivre ensemble. C'est ça la vie, hein. Si vous allez ailleurs, même là, vous allez retrouver la même chose. Voilà.

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Et vous êtes dans les matinales acte 4 aujourd'hui. Il est maintenant pile 6h. C'est cool, hein, de monter à bord avec nous. Messieurs et dames, bonjour, bonsoir et bon réveil matinal. C'est exact. Et ça me fait plaisir que vous ayez choisi nos fréquences, hein. Ça nous fait grandir. Voilà. Lorsqu'on sent déjà que c'est tout le monde qui écoute la RNT, alors là, on est garanti. Et lorsque vous entrez chez nous, vous sortez la tête haute. Alors, je vous souhaite un excellent réveil matinal et un bon jeudi. Évidemment, aujourd'hui, nous sommes le jeudi. Nous sommes le jeudi 3 septembre 2026. La fête à souhaiter ou bien à célébrer aujourd'hui, c'est avec les Grégoire. Ah, bravo, c'est connu déjà. C'est connu aujourd'hui, c'est la fête des Grégoire. Les Grégoire sont à l'honneur aujourd'hui. Grégoire, c'est le prénom du jour tiré de l'univers grégorien. Alors, aujourd'hui, on ne parlera rien que des Grégoire. Les Grégoire sont des rois. Les Grégoire sont des princes aujourd'hui. En lieu, place du 3 septembre, il n'y a aucun prénom en lieu. Non, non, non. Lorsqu'on parle du 3 septembre, ce sont les Grégoire seulement. À moins que la vie change des choses. À moins qu'on change les dons aussi. Hein. Alors, bonne, joviale, joyeuse fête, excellente matinée. Et bonjour, bonsoir à tous ceux-là qui portent le prénom de Grégoire. À tous ceux-là qui se prénomment Grégoire, qu'ils soient d'ici ou d'ailleurs, c'est votre fête aujourd'hui. D'abord les Grégoire et puis après c'est nous. Hein. Voilà. Vous êtes des rois, des princes, et nous sommes des rois télé dans la cour. Hein. Voilà. On ramasse les miettes après vous. Et voilà, chaque chose arrive en son temps. Il faut laisser le temps faire son temps. Et aujourd'hui, c'est le temps des Grégoire. Voilà. C'est pas le temps des Yves, c'est pas le temps des, je sais pas, des Marcel, c'est pas le temps de Jean, c'est pas le temps de Jacques. Non, non, non. Aujourd'hui, c'est les Grégoire seulement. Dans la bouche des gens, c'est Grégoire. On se tourne gauche à droite. C'est qui c'est? C'est Grégoire qui parle là-bas. Ah ouais, il se tape la poitrine, hein, parce que c'est sa fête aujourd'hui. Alors, heureux sont ceux ou celles qui soufflent également sur une bougie de plus ce 3 septembre 2026. Rendez grâce à Dieu et soyez reconnaissants toujours pour sa bonté. Voilà, souvenir, rétrospective 3 septembre, messieurs et dames, qu'est-ce que cela signifie pour vous? Ça vous dit quoi lorsqu'on parle 3 septembre? En bien, mais pas en mal, hein, je vous toujours l'avais dit. Les mauvais souvenirs, là, on en a cure, hein. Les choses pathétiques, là, non, non, non. Non, on n'aime pas ça. Les mauvais souvenirs, là, il faut les garer quelque part. On met ça sur les paillassons et on passe. Voilà, on va dire bon anniversaire de naissance et en bien. À moins que ce soit un enfant mal formé. Un enfant peut-être né avec deux grosses têtes, là, on va plus se souvenir de ça. Non, non.

Et ça, cette date-là, c'est une date immuable, une date qu'on peut pas oublier. Alors, on dira également bon anniversaire de pardon, hein, bon anniversaire de réconciliation entre les fils et les filles du pays du Tchad, par exemple. Bon anniversaire de paix retrouvée au Tchad. Bon anniversaire de victoire sous l'ennemi, par exemple, la nuit. Bon anniversaire de gloire, de grâce divine, de triomphe, d'exploit, de bravoure, de succès, de réussite, de retrouvailles, de belles rencontres inédites, de belles rencontres gravées, de surprises agréables, bref, de bien d'autres bonnes choses mémorables, de bien d'autres bonnes choses commémoratives, de bien d'autres bonnes choses inoubliables. On dit quoi ? À bas et à bas seulement, vivant seulement. Bon séjour également aux nouveau-nés sur la planète Terre. Bonne arrivée les tout-petits dans ce monde que j'ai dit pervers et compliqué. Et voici maintenant, et maintenant même, la pensée du jour. Lorsque tu sais qui tu es et ce qui te rend heureux, ce que les autres pensent de toi importe peu, hein. La pensée du jour, lorsque tu sais, tu es, et ce qui te rend heureux, ce que les autres pensent de toi importe peu. C'est une citation anonyme, refermez guillemets. Bonne méditation, bon café, bon réveil matinal, bonjour, bonsoir à tous et à toutes. Et à présent, la chanson du jour, ce sien, Matei, dans Améati. C'est parti comme ça. Choix musical sur Radio Tchad, tiré de la playlist du service des programmes. Améati, elle s'appelle Matei, c'est la douceur. Ça se passe sur la RNT et nulle part ailleurs.

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Je ne décroche pas vos appels, voilà. 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Si vous voulez envoyer des messages. Sinon, j'appelle mon commissaire, hein.

0: Eh oui, encore une fois, nous souhaitons joyeux anniversaire à toutes celles et tous ceux qui viennent de gagner un an de plus ce 3 septembre 2026 et qui d'autre part célèbrent aussi cette date-là à signification diverse et à plusieurs connotations, à plusieurs facettes dans la tranquillité du cœur. En fait, lorsqu'on a la paix du cœur, hein, si vous n'avez pas la paix du cœur, vous êtes hypocrite. Ah ouais. Il y a des hypocrites comme ça dans la vie. Hein. Ils font semblant de vous aimer, mais au fond de leur cœur, ils sont des aigris. Des vrais aigris, là, même nés comme ça. Des aigris nés. Hein. Une très belle journée à tous les Grégoires du monde et ceux du Tchad en particulier. Alors, j'ai mon oncle qui s'appelle Service Ndomba Grégoire. Voilà, il est chef de service au niveau de la CNPS. Alors, mon oncle, il faut bien traiter les dossiers hein, de ceux-là qui vont être admis à la retraite. Sinon, ce n'est pas sérieux. Hein. Voilà, donc, nous avons aussi un Grégoire. Monsieur Grégoire, il est en face de nous, là, ici, à Lounama, là, Grégoire du CCP. Voilà, CCP. Bon, je ne vais pas expliquer cet acronyme-là. Je laisse comme ça à la bonne séance de Grégoire lui-même. CCP, voilà, en face de nous seulement. C'est une banque, hein, voilà. Une ancienne banque même, une banque qui est née avant les autres. Voilà, CCP. C'est à la poste, la grande poste. Là. Vous allez vous demander, CCP, on vous dira ça. Donc, il y a M. Grégoire qui est là, c'est un guichetier. Alors, nous allons prendre Kamikaze du Zouglou, mon Zouglou. C'est pour souhaiter bonne fête à tous les Grégoires du monde. Et c'est du Tchad aujourd'hui. Donc, oncle Grégoire Ndomba Service, écoute ça. Grégoire de CCP, écoute ça aussi. Mm-hmm. Kamikaze du Zouglou.
1: Souba.
0: Souba. Je vous souhaite un bon réveil matinal. Et que la journée soit une journée radieuse, hein. Parce que lorsqu'on écoute la RNT, à 7h déjà, votre journée est validée. Tout ce qu'on fait, c'est du bien, hein.

Une lettre d'anniversaire qui vient de nous parvenir. Nous souhaitons joyeux anniversaire au capitaine Njepeur Nadi Aron, résident à Koundoul, qui souffle sur une bougie. Non, il compte sur ses 60, non, 56 bougies aujourd'hui. Hein. Il comptabilise 56 bougies aujourd'hui à son actif. Donc, il rend grâce à Dieu le Père Céleste pour sa bonté. Merci d'être reconnaissant, monsieur Njepeur Nadi Aron, mon capitaine.

6h15, minutes, je vous donne à présent la teneur de vos avis de communiqué. À l'attention de nos assurés du public, modalité d'indemnisation des victimes d'accidents de la circulation. La Star nationale, la SA, tient à informer son aimable clientèle et l'ensemble du public des modalités applicables en matière d'indemnisation des victimes d'accidents de la circulation, conformément à la législation en vigueur de la Conférence interafricaine des marchés d'assurance CIMA. À ce titre, nous portons à votre connaissance les éléments suivants. Traitement rapide de vos dossiers. Dès la déclaration de votre sinistre et après vérification de l'existence de la garantie, notre compagnie procède à l'exécution de la prestation dans la limite prévue par votre contrat d'assurance et dans le strict respect des délais légaux relatifs à la demande des pièces justificatives et à la présentation de l'offre d'indemnisation. Article 16 du Code CIMA. Un cadre légal unique et protecteur, l'indemnisation des dommages causés par les accidents de la circulation est exclusivement régi par le Code CIMA. Le montant de votre indemnité est déterminé selon les modalités de calcul prévues aux articles 260 et suivants du dit code, ainsi que par les barèmes fixés par le Code des assurances, garantissant ainsi un traitement transparent, équitable et conforme à la réglementation. 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Toute pratique d'indemnisation non conforme à cette réglementation ne saurait engager la Star nationale SA. La Star nationale SA réaffirme son engagement à assurer à ses assurés un service de qualité, transparent et conforme à la réglementation en vigueur. 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Nous vous remercions de votre confiance. Le directeur général de l'Institut Polytechnique du Tchad, IXT, porte à la connaissance du public que les dates limites du processus de recrutement en années préparatoires et des années académiques dans les trois filières, à savoir génie électrique et nouvelles technologies de l'information, maintenance des installations industrielles et biomédicales, logistique et transport, sont révisées comme suit. Clôture du dépôt des dossiers, samedi 12 septembre 2026, ici en Djamena, comme dans les points focaux en province. Lieu unique du test de sélection, jeudi 16 septembre 2026 en Djamena. Proclamation des résultats du test de sélection, 19 septembre 2026 ici en Djamena. Confirmation et inscription, du lundi 21 au samedi 26 septembre 2026. Rentrée administrative à l'IXIT, lundi 28 septembre 2026. Rentrée pédagogique, 1er octobre 2026 ici en Djamena. L'appel à candidature concerne les personnes titulaires des diplômes ci-après, baccalauréat des séries C, D, E, ainsi que le brevet de technicien industriel pour les filières G, E, N, T et MIB. Baccalauréat des séries A4, C, D, G1, G2, G3, ainsi que le brevet de technicien commercial pour la filière logistique et transport. Les pièces exigées du dossier sont une demande manuscrite précisant la filière adressée au DG de l'IXT, une copie légalisée de l'acte de naissance, une copie authentifiée des diplômes, les copies authentifiées des relevés des notes, une autorisation de formation délivrée par l'institution de tutelle pour les fonctionnaires ou les agents du secteur privé, deux photos 4x4 en couleur et une somme de 5000 francs CFA non remboursable pour le traitement des dossiers. Pour tout contact, veuillez appeler sur les numéros 66 27 06 73, 63 29 49 30, 99 96 34 49 ou encore le 66 23 39 51. Le document porte la ceinture de Ngar Gedjim Kim Tangar, le DG de l'IXT. 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
La Direction générale de la Caisse des retraités civils du Tchad, CRCT, a le plaisir d'informer les pensionnés que le paiement des pensions du troisième trimestre 2026 débutera le lundi 7 septembre 2026. À cet effet, il leur est demandé de se munir de leur livret de pension et de la copie des fiches de contrôle. Le paiement se fera suivant une liste journalièrement affichée. Le DG Outmane Nguena qui a signé ce document. Page noire maintenant. Bion Gagé, Onésime Benjamin Gagé, Dieudonné Langué, Joachim Dividi, Maire Pierre Abdoulaye Toche, Youssouf Tchangbi, maintenant Barthélemy, Nguinangbi Meinan Ezaï, Docteur Kargué Edouard, Komakoui Nathaniel Gougouma Meinan Marc, Adi Gazidi Meinan Silas Yakouma Pascal, Adoum Kelka, Boyo Etienne, Adoum Boguel, Etou Etienne, Akia Mberan, à Soktam Kagran, Ose, Eikebe, maintenant Lamba, Te Badigre Batamin Gelpina, Boukar Gelpina, Benjamin Gelpina, la famille Colomb en général et la famille Congo en particulier ont les profonds regrets d'annoncer le décès du pasteur Dako Gagé Lot. Le pasteur Dako Gagé Lot est décédé le mardi 1er septembre 2026 à Kélo des suites de maladie. Cet avis de décès s'adresse donc à Loxi Sanigui Mathias, à Pina Ayawana Luc à Bol, à Gelpina Suba à Dakar au Sénégal, à Ngaki Eya Gagé Etikos, à Minga Gagé José au Niger, à la fille Kargué Lex en RD Congo, à Voxuma Semkola à Béché, Kusingé Alpha à Amouleina, à Kebangé Jacques à Togiar Ngolo, Kese David à Kumbu, Gelpina Dergué René à Toubey, Barou Weina à Béré, Goumi Wental à Bolo, chef de canton Bayaka Weibigé Pirikoloso Nathaniel, chef de canton Colomb Louis Andakazu Azina, chef de canton Dadi Babou Antoine, également au conseil des anciens et fidèles des églises suivantes, il s'agit de l'EET Colongo, EET numéro 3 de Pala, EET de Bagay Wakta, EET numéro 9 de Kelo, EET numéro 1 de Toukra, EET numéro 19 de Ndjamena, EET numéro 1 de Kolbey par Bakturo, EET numéro 30 de Kelo. Le corps est à la morgue de Mundo. Le retrait du corps est prévu pour le vendredi 4 septembre 2026, suivi de l'inhumation le samedi 5 septembre 2026 à Congo. Dieu a repris que son âme repose en paix. Laoundole Lombaye Jules, Gambé Tamaybe Pierre, Mbaye Sanabe Louis, Laoukain Kroyo Medar, Docteur Mbaye Nginam Dionadji, Mbaye Desimel Dionadji, Newala Prosper, Newala Béatrice, Angeline Ndjitounakou, Professeur Nekulnang Clarisse, Mbaye Ramadji Frédéric, Ndjirane Francis, Docteur Singambaye Ghislaine et Bendigim Grégoire annoncent avec douleur aux parents, amis et connaissances le décès de leur frère, père et oncle, le nommé Newala Emmanuel. Newala Emmanuel est décédé le 31 août 2026 ici à Ndjamena des suites d'une courte maladie. Cet avis de décès s'adresse aux parents de Bémia, de Tilo, de Dobara, de Beningo, Mundu, Mbaikoro ainsi qu'aux ressortissants de Tapao. Le programme des obsèques se présente comme suit. Vendredi, donc demain, 4 septembre 2026, levée du corps à l'hôpital général de référence de Ndjamena. 11h, messe de requiem en la paroisse Sacré-Cœur de Chagua. Samedi 5 septembre 2026, transfert et inhumation à Bémia par Mundu. Paix à l'âme du regretté. Le lieu de recueillement est au domicile du député Mbaye Desimel Dionadji à Chagua, derrière Don Bosco. Que l'âme du défunt repose en paix. Le député Aladoum Balthazar Djarma, Sa Majesté Sabal Louba, le colonel Saï Ala Aladoum, Monsieur Bayoum Siaou, Monsieur Boukar Massingar, Monsieur Abdoulaye Bachouen ont la douleur d'annoncer le décès de l'inspecteur pédagogique de Lyon, Toumar Korbo. L'inspecteur pédagogique de Lyon, Toumar Korbo, est décédé le 1er septembre 2026 à Ndjamena des suites de maladie. Cet avis de décès s'adresse à la communauté Kouang à Ndjamena et Koundoul, aux communautés Gabri et Soumraï, à ses collègues de l'IPEP de Lyon, aux représentants du chef de canton, M. Ngar Djourio Karkeri, au sous-préfet et chef de canton de Gam, aux frères du défunt, à M. Siber et Badlogien Giba, au village Kumpa,
Tchagin, Simkin, Danang et Matouai. Par ailleurs, les parents sont priés de rester sur place car le corps sera acheminé au village le vendredi 4 septembre 2026. Le lieu de recueillement est au domicile du défunt au quartier Atron, non loin de l'église catholique Sainte Félicité et Perpétue. Paix à son âme. Radio Tchad, par ma voix, présente ses sincères condoléances et compassion à l'endroit des familles attristées.

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0: Dans un monsieur, vous écoutez la RNT, vous avez parfaitement raison. Dans nos studios, il est déjà pile 6h30. Oui, c'est exact, le 235 Tchad Actu Matin, la première édition du journal parlé, c'est avec vous, Yacine Ibn Ahmad. Bienvenue, bonjour Yacine.
1: Tena, bonjour mesdames et messieurs, bonjour, bienvenue au Tchad Actualité Matin. Donc voici les grandes articulations sécuritaires, sécurité sanitaire des aliments. Le sujet est au centre d'un séminaire de sensibilisation qui a démarré ici à N'Djamena. Précision dans ce journal. À Biltine, le ministre en charge de l'aménagement du territoire, Mohamed Asselik Alata, a visité les réserves de l'État occupées illégalement par des individus ainsi que les marchés de la ville. À suivre dans ce journal, votre chronique culture qui va mettre un terme à ce journal. Voilà, pour les grandes articulations, les détails dans un instant. Une fois de plus, mesdames et messieurs, bonjour, merci d'être à l'écoute des Radio Tchad. Le gouvernement du Tchad fait de la sécurité sanitaire des aliments un facteur de confiance des consommateurs et un levier de compétitivité des entreprises nationales. Hier matin, un séminaire national de sensibilisation à la norme ISO 22000 est ouvert à l'hôtel Radisson Blue, un événement couplé à la clôture du projet standard for sustainability. C'est le ministre du Commerce et de l'Industrie, Gubolo Fanga Mathieu, qui a présidé la cérémonie d'ouverture. C'était en présence de quatre de ses collègues du gouvernement. Yann Mouyibi nous en dit plus.
2: Ce séminaire est une tribune pour sensibiliser les chefs d'entreprise, producteurs, chercheurs et experts sur la nécessité du respect des normes internationalement reconnues dans la production des aliments, en l'occurrence la norme ISO 22000, un dispositif que le Tchad a adopté en juin 2026, selon la directrice générale de l'Agence tchadienne de normalisation, Nézilé Ousmane Elimi. La sécurité sanitaire des aliments est à la fois une exigence de santé publique, une responsabilité économique et un facteur de compétitivité, selon le ministre du Commerce et de l'Industrie, Gibolo Fanga Mathieu. Elle concerne toute la chaîne, allant du producteur au consommateur, en passant par les transformateurs, les distributeurs, les laboratoires et les organismes d'évaluation de la conformité, a-t-il précisé. Une exigence devenue une urgence car la zone de libre-échange continentale africaine, ZLECAF, qui ouvre un vaste marché continental aux produits tchadiens accroît également une rude concurrence, indique le ministre. Pour y survivre, les entreprises tchadiennes doivent être irréprochables sur tous les plans, avertit le ministre Gibolo Fanga Mathieu.
3: Nos entreprises devront pouvoir démontrer la qualité, la conformité et la sécurité de leurs produits. Notre ambition est de faire du Made in Tchad une signature de qualité, de sécurité et de confiance. Il nous faut produire davantage, produire mieux, produire en toute sécurité et permettre à nos entreprises de conquérir durablement les marchés africains et internationaux.
2: Pendant 48 heures, plusieurs panels détailleront tout ce qu'il faut savoir en matière de la production alimentaire suivant les normes ISO 22000.
1: Un atelier relatif à la revue conjointe du plan de travail biennal 2026-2027 du ministère de la Santé publique a démarré également hier matin ici à N'Djamena. La cérémonie d'ouverture a été dirigée par le secrétaire général du ministère de la Santé publique, Dr. Touralta Nujitulum Josephine Omar Moussa.
4: Cette rencontre vise à évaluer les activités réalisées, les défis rencontrés afin de se projeter dans l'avenir. Ces assises permettent également au personnel de la santé ainsi que leurs partenaires d'adopter une stratégie efficace pour le programme biennal 2026-2027. Blanche Ania est la représentante de l'OMS au Tchad.
5: Plusieurs initiatives majeures ont été mises en œuvre, notamment celle de cardiologie ainsi que celle des diverses organisations nationales dans des campagnes de sensibilisation, de dépistage précoce des patients lors des journées de lutte contre le cancer, les journées de lutte contre l'hypertension artérielle, le diabète, la drépanocytose et d'autres maladies non transmissibles.
4: Lançant les travaux, la secrétaire générale du ministère de la Santé publique et de la Prévention, Dr Nojotulum Torolta Josephine, a souligné que cette rencontre est un cadre idéal d'échange.
6: Ce cadre nous offre l'opportunité d'évaluer objectivement les progrès réalisés au cours du premier semestre 2026, d'identifier les goulots d'étranglement rencontrés dans la mise en œuvre des interventions prioritaires et surtout de proposer des ajustements concrets en vue d'accélérer l'atteinte de nos objectifs sanitaires d'ici fin 2026.
4: Docteur Nojitolom Torolta Josephine a invité par la suite les participants à un échange franc afin de ressortir un programme consensuel pour l'année 2026-2027.
1: Une cérémonie de lancement de la campagne de sensibilisation suivie de dons volontaires de sang s'est déroulée hier matin dans les locaux du commissariat central numéro 1, une initiative du ministère de la Sécurité publique et de l'Immigration en collaboration avec le ministère en charge de la Santé publique. C'est le directeur général de la police nationale, Tougoud Djigomaïdi, qui a procédé au lancement de l'opération. Mohamed Kial.
7: Donnez votre sang, donnez de l'espoir. Ensemble sauvons des vies. C'est par ce thème que la campagne de sensibilisation en faveur des dons de sang a été lancée. Ces gestes salutaires et salvateurs visent à aider la population, notamment les personnes touchées par l'anémie. Jamal Ateib Gaston est le surveillant adjoint du Centre national des transfusions sanguines, CNTS.
8: La campagne de dons de sang au sein de la police, c'est des gestes louables et humains. Et vous le savez aussi, la police, elle ne secourt pas sur la sécurité de ses citoyens en général ici, mais la police assure aussi de sauver des vies humaines en donnant leur sang.
7: Lançant la campagne, le directeur général de la police nationale, Tougoud Maïdi, a souligné que le don de sang est un acte humanitaire et civique.
9: Le don de sang, c'est un devoir de tout un chacun. En tant que policier, donc, c'est la personne la plus concernée parce que nous sommes sur la voie publique, nuit et jour, nous sommes exposés au danger. En donnant le sang, on va profiter, nous et nos familles aussi. Dans cette optique, je vais lancer officiellement à tous les policiers, tous les directeurs techniques, les services d'inspection, à tous les commissariats, mobiliser et puis donner votre sang pour sauver les citoyens d'une manière générale.
7: Cette campagne de don de sang organisée par les personnels du ministère de la Sécurité publique et de l'Immigration vise à apporter une amélioration sur la santé des populations. L'opération se déroule du 1er au 10 septembre courant.
1: En visite de travail à Biltine, dans la province de Wadi Fira, le ministre de l'Aménagement du Territoire, de l'Urbanisme et de l'Habitat, Mohamed Asselek Alata, a visité hier matin quelques réserves de l'État occupées illégalement par des individus ainsi que le marché de la ville de Biltine. Les explications de Mohamed Saleh Omar.
10: C'est descendre le terrain a permis au ministre de l'Aménagement du Territoire, de l'Urbanisme et de l'Habitat, Mohamed Asselek Alata, de constater de visu les réserves de l'État occupées par des individus sans aucune procédure légale. Selon le ministre Mohamed Asselek Alata, les biens de l'État doivent rester pour l'État et qu'il faille mettre fin au désordre.
11: On a observé beaucoup d'anomalies, notamment des réserves qui ont été octroyées sans aucune procédure. Autant de bâtiments construits, des boutiques construites hors normes et hors procédure. Ce qui est illégal doit être cassé et le terrain restitué au domaine de l'État.
10: Le ministre a attiré l'attention des uns et des autres sur le respect strict du domaine foncier qui relève exclusivement de l'État. Biltine, Mohamed Saleh Omar, Radio Tchad.
1: Ici, N'Djamena, 1500 enseignants et 500 personnels d'encadrement renforcent leurs compétences à l'utilisation des déchiffrables mathématiques des guides de gestion des classes et à la gestion des classes bilingues dans les académies de l'Est et de l'Ouest. C'est à travers une formation qui a démarré hier matin au lycée Félix Eboué. Hadjara Haroun Cheikh nous fait le point.
12: Cet atelier de formation vise à doter les enseignants du primaire, les délégués provinciaux, les inspecteurs départementaux, les formateurs ainsi que le cadre du ministère en charge de l'éducation nationale des compétences et des outils pratiques leur permettant d'améliorer leurs pratiques pédagogiques et de contribuer davantage à la réussite scolaire des enfants. Lesquels ateliers, qui durera plus de 3 semaines, s'articulent également autour de 3 piliers. Il s'agit de la gestion des classes, le bilinguisme progressif français-arabe et les déchiffrables mathématiques. Les délégués de l'éducation nationale du bilinguisme et de la promotion civique pour la commune de N'Djamena 2, Bouba Marcel, rappellent que l'amélioration de la qualité de l'éducation constitue une priorité majeure pour le système éducatif. Et cela passe nécessairement par le renforcement continu des compétences professionnelles des enseignants et des personnels chargés de l'encadrement, d'où l'importance de la tenue de cet atelier. Officiant la cérémonie, le recteur de l'Académie de l'Ouest, professeur Mohamed Barka, souligne la nécessité de ces assises.
13: La formation que nous ouvrons répond à une ambition claire, rehausser la qualité des apprentissages, en dotant les acteurs de terrain de outils conceptuels et pratiques indispensables à l'exercice de leur noble métier.
12: Signalons que cette formation, appuyée par le projet d'amélioration des résultats d'apprentissage de l'éducation de base, en partenariat avec le ministère de l'Éducation nationale, répond à une urgence qui est d'offrir un enseignement de qualité.
1: Le vice-président du comité d'organisation de deux matchs interclubs de la CAF, Abakar Ouanou, a fait un point de presse au cours duquel il a annoncé la tenue de deux rencontres qui se dérouleront le 4 et 5 septembre 2026 ici à N'Djamena. Aspeci, vice-champion du Tchad, affrontera Korogo FC de la Côte d'Ivoire et Aiglon face à Sidima de l'Éthiopie. Suivez un extrait des propos du président du président du comité d'organisation proposé ici par Galami Assil.
14: Ces deux rencontres ne sont pas seulement deux matchs, c'est notre drapeau qui sera représenté. C'est l'image de notre pays qui sera portée au-delà de nos frontières. Pour que ces deux rendez-vous soient une véritable fête nationale de football, nous voulons aujourd'hui lancer un appel à toute la population tchadienne. Nous voulons un stade plein. Nous voulons que nos joueurs, lorsqu'ils entreront sur la pelouse, puissent sentir qu'ils ne sont pas seuls, qu'ils ont derrière eux tout un peuple et toute une nation. Je voudrais ici rassurer les supporters. L'accès aux deux rencontres est entièrement gratuit, grâce au soutien et à l'accompagnement des plus hautes autorités de notre pays. Des billets d'accès seront toutefois distribués dans les 10 arrondissements de la ville de N'Djamena. À cet effet, nous invitons tous les supporters à récupérer leurs billets à l'avance et à éviter d'attendre le dernier moment avant de s'en procurer. Cette organisation permettra de fluidifier les entrées et de garantir les meilleures conditions d'accès au stade. Nous appelons également chacun à faire preuve de responsabilité. Des mesures de sécurité seront mises en place pour assurer le bon déroulement des rencontres. L'accès au stade sera interdit aux personnes portant des sacs volumineux, des bouteilles, des armes à feu, des armes blanches ou tout autre objet susceptible de présenter un danger au public. Nous demandons à tous les supporters de respecter les consignes de forces de sécurité et du personnel d'organisation.
1: Jeudi culture de la semaine porte sur l'importance des clubs culturels et artistiques dans les institutions administratives. Et c'est avec Mohamed Tahir Foudi.
15: Les clubs artistiques et culturels sont des pépinières des talents de demain. Au Tchad, créer un club artistique, une troupe de théâtre, de musique ou de danse, ce n'est pas seulement divertir, c'est aussi investir dans l'avenir. Dans les écoles, les institutions et désormais les communes, ces structures permettent aux jeunes de découvrir leurs talents, de se former et de développer leur créativité. Elles constituent de véritables pépinières pour les futurs artistes. Elles jouent également un rôle important dans la transmission de notre patrimoine. Nos danses, nos musiques, nos langues, nos récits et traditions peuvent ainsi passer d'une génération à l'autre. En N'Djamena, la dynamique engagée par la mairie avec la création des structures culturelles communales est donc à saluer. La mise en place de la troupe artistique « Les gardiens du patrimoine » illustre cette volonté de faire de la culture un élément d'identité de la capitale. Ces structures peuvent également renforcer la cohésion sociale et le vivre ensemble en réunissant les jeunes issus des différents quartiers et communautés autour de la création artistique. Mais pour produire des résultats durables, il faut leur donner les moyens, des encadreurs qualifiés et des espaces de répétition et de véritables perspectives de diffusion. Car soutenir un club artistique et culturel aujourd'hui, c'est peut-être révéler l'artiste, le comédien ou le musicien professionnel de demain. Culturellement, à la semaine prochaine.
1: Merci Mohamed Tahir Fodji. Voilà mesdames et messieurs, nous sommes à 6h45 en Ndjamena. C'est la fin de ce journal. Merci aussi à Mahmoud Agassara pour sa collaboration technique à la présentation et à Sine Bin Ahmed. Je vous remercie pour votre aimable attention et vous souhaite de passer une excellente journée. Au revoir.
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6 heures passées de 49 minutes. À l'instant, vous avez suivi Tchad Actu Matin avec Yassine Ibn Ahmad. Je vous donne la seconde manche suite fin de la lecture des communiqués. Avis de décès, les familles Ndjebe et Tam Ndjamena ont le profond regret d'annoncer aux parents et connaissances le décès de leur fils, neveu, cousin et petit-fils, le nommé Ndjebe Belemont Ronaldo. Ndjebe Belemont Ronaldo est décédé le 1er septembre 2026 à l'hôpital général de référence nationale de Ndjamena des suites d'une courte maladie. Cet avis de décès s'adresse donc aux parents de Sar, Koumbra, Moïsala, Bangoul, Bouna, de Brazzaville, de France, du Ghana et du Cameroun. L'inhumation est prévue le samedi 5 septembre 2026 au cimetière de Toukra. Le lieu de recueillement est au domicile de Ndjebe Tirengai Bob au quartier Adebdjumal en face du marché Ndombolo. Paix à l'âme de l'illustre disparu. La famille Djonkain, les petites filles, les fils et arrière-fils et monsieur Béalum Félix annoncent avec douleur le décès de leur sœur, mère, tante et grand-mère, la nommée Maudodou Djonkain Micheline. Maudodou Djonkain Micheline est décédé le 31 août 2026 à Ngosso par Koussiri des suites de maladies. Cet avis de décès s'adresse aux parents du canton Gorébor, à M. Laoutaï Beyamgar et Mme Mandipi Djonkain à Kaira 1, à Ngarlem Emile et Ngariana à Haroum, à Mme Dogum Djonkain et ses enfants à Ngaoubag par Sama, aux parents de Madana Parkoussiri, Ngelbak, Kaliwa, Domantala, Roum et de Ngonba. L'enterrement a lieu ce jeudi 3 septembre 2026 au cimetière de Ngosso par Koussiri. Excusez. Le recueillement est au domicile de BLM Félix Djougli par Farchia, que l'âme de la défunte repose en paix. Marc Siamtel Bengo, Daniel Dingarangay, Beral, Tilbe Beral, Bayingay, Mbrayana Tamaldoum et ses enfants, les enfants Asnal Kongro, les enfants et petits-fils Béral, les enfants Siamtel, les enfants Torumgay ont la profonde douleur d'annoncer le décès de leur fils, frère et père Madissem Innocent Béral est décédé le 1er septembre 2026 des suites de maladie. Cet avis de décès s'adresse aux grandes familles Yuagra, Nan Orban à Accra, Roger Tobé Alassar, à la grande famille Tobian, la famille Torumgay de Maro et Sar, la famille Londra, les familles Ndangoulou, Nelmi, Moyo, Maro, Denmadi et Kumogo. L'enterrement aura lieu demain 4 septembre 2026 à Ndjamena. Le recueillement est au domicile de Marc Siamtel Bengo à Gassi, non loin de l'église catholique Saint-François d'Assise de Gassi. Paix à son âme. Pardonnez. La grande famille Adira Taiki a le regret d'annoncer le décès de son fils Théabé Service. Théabé Service est décédé à Ndjamena le 1er septembre 2026 des suites d'une longue maladie. Le lieu de recueillement est situé au quartier Charimongo, au domicile de M. Pakaï Wadjouli, non loin de l'hôtel Phoenix. La levée du corps et l'acheminement vers Bissimafou ont lieu ce jeudi 3 septembre 2026. Par ailleurs, la famille Taiki de Ndjamena demande instamment à la grande famille résidant à Bissimafou de bien vouloir rester sur place pour accueillir le corps. Paix à l'âme du défunt. Enfin, la famille Nyayabe a le profond regret d'annoncer le décès de son cousin, père et grand-père, le nommé Nyayabe Sandiba, ex-inspecteur de l'enseignement de la base, ex-enseignement de base de la Tirée par Kélo, décédé le 25 août 2026 à Léré des suites d'une longue maladie et inhumé le 26 août 2026 à Léré. Cet avis de décès s'adresse particulièrement au clan Mundang Léré, Banjou, Gongdaba et Gongbani. En paix. Une fois de plus, la radio Tchad par ma voix, ses sincères condoléances et compassion à l'endroit des familles attristées.

Et voilà, l'arbitre va siffler. Ah ouais, c'est pratiquement terminé pour cette tranche d'antenne baptisée les matinales acte 4 de ce jeudi 3 septembre 2026. Depuis 5h pile, vous ont servi à la réalisation technique, son arrangement, collection, mixage. Il s'agissait plutôt de Mahmoud Gassara qui est parti et maintenant c'est Agedi Rigobert qui le remplace. À chacun son petit métier. La régie générale, la régie des recettes, la régie d'antenne, locomotion, il s'agit de Mr. Kial. Service maintenance, l'informatique, l'enregistrement, production, programme, qualité écoute, antenne exploitation, c'est tous ces services-là réunis hein, qui nous ont servi de sortir la tête haute et avec brio même, j'allais dire. La protection blindée de l'UNAMA est là postée à l'entrée et vous les innombrables auditrices et auditeurs, vous faites partie intégrante de mon équipe à chaque fois que j'ai le mic ou à chaque fois que je passe à l'antenne. À la ceinture, micro, casque et parole, je suis tenant Jean-Yves Legrand. Je serai ravi de vous retrouver, Inch'Allah, le dimanche à 5h, c'est votre émission Aube Dominicale. D'ici là, portez-vous bien et je vous souhaite bonne suite de programme sur Radio Tchad. Les amis, qu'est-ce qu'on dit? À tout à l'heure.

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Radio Tchad Karto, je suis de Rosogre, je suis en train de faire des choses. Je suis en train de François, Bambay Noël, Benadi Moïse, Bembadum Brigitte, Bembadum Célestin, Rachel Timbe, Nekilakoro Lydie, Maokarum Michel. 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

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Mais nous sommes dans la radiodiffusion nationale, t'as dit, nous avons capé Radio Tchad. 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

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ministre qui a été ministre du docteur. 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

0: Nous sommes le jeudi 3 septembre 2026. Mesdames et messieurs, vous êtes dans Antenne Midi. Bonjour et bienvenue à vous. Le fil conducteur de cette mi-journée s'est présente comme suit.
1: Ah oui, pour vous permettre de passer des très bons moments, on a un menu garni, c'est-à-dire 12h10. Voilà, c'est garde l'écoute. Ah oui, Mac Alex viendra ici. Et à 13h10, c'est l'heure de votre émission magazine sur la tension artérielle. Voilà, artérielle. À 13h30, sinon à 13h35, j'arrive. Radio Service, autrement dit, vous communiquez à 13h55, hein, c'est la page publicitaire, à 14h pile. Temps d'actualité midi, et lorsqu'il sera à 14h35, bien sûr, c'est la suite de vos avis et communiqués, et à 15h pile, c'est l'heure à laquelle on va vous dire au revoir.
0: Eh bien, mesdames et messieurs, pour vous conduire une équipe bien dynamique composée des 4 sous-directions de la radiodiffusion nationale tchadienne est à votre service. Le centre émetteur de Grédia assure la mise en onde. Le relais est assumé par les stations provinciales. Ici au studio 3 de la radiodiffusion nationale tchadienne, vous avez à la régie d'antenne Bayonne Soubo. Balois Aguidi Rigobert à la cabine technique. Il est assisté de Hamza Hassan Idriss et Malkag Florence. On mêle mesdames et pour nos enregistrements et au micro.
1: Moi, c'est Machtoloum Israël Ngarsatam.
0: Et moi-même, Yana Matseline. Mesdames et messieurs, comme toujours, le programme est accompagné tout doucement de variétés musicales. Nous allons accueillir Djamboy qui nous propose son titre Kété. Question de vous installer confortablement.

Et oui, si t'aimes chez nous, fais comme nous, lève-toi et puis Jaoun Kété. C'était à l'instant Jamboy dans son titre Kété. Nous sommes déjà à 12h08. Eh bien, comme deuxième titre, nous avons deux grands hommes. Voilà, il se prénomme Aimé, Moussa Aimé et Mandoué Céleste, qui nous propose également leur titre I Am Aline. Vous serez avec Marc Alex dans moins de 2 minutes. Et comme toujours, c'est donc garder l'écoute, bien sûr. Quant à Majdaloum et moi, nous allons vous retrouver juste après. Gardez l'écoute, gardez toujours votre position d'écoute.

0: Certaines voix s'éteignent, mais leur mélodie continue de parler au cœur de ceux qui les ont aimés. Certaines voix s'éteignent, mais leur mélodie continue de parler au cœur de ceux qui les ont aimés. Il y a des dates qui ne ressemblent à aucune autre. Des dates qui nous rappellent que le temps passe, mais que la mémoire, elle, demeure. Nous sommes le jeudi 3 septembre 2026. Et en ce jour, nous avons une pensée particulière pour Prince Talino Manu, disparu le 3 septembre 2009. Voilà, déjà, 17 ans que cet artiste, ce conscientisateur, cet amoureux de sa patrie nous a quittés. Mais 17 ans après, sa voix n'est pas vraiment partie. À travers ses textes, ses mélodies et ses messages en faveur de la paix, Prince Talino Manu continue de vivre dans nos souvenirs et dans notre patrimoine musical. À toi, Prince Talino Manu. Que la terre te soit légère. Et justement, parce que la musique a cette formidable capacité de faire revivre les souvenirs, de rapprocher les générations et de créer des émotions. Aujourd'hui encore, nous allons parler, écouter, partager et surtout vivre ensemble. Et bonjour à toutes et à tous, bienvenue dans Garde l'écoute, votre grand rendez-vous interactif sur la radiodiffusion nationale tchadienne. Et pendant presque 50 minutes, la ligne vous appartient, vos appels, vos réactions, c'est vous qui donnez le tempo. Nous sommes au troisième jour du mois de septembre, au 246e jour de l'année 2026. Il nous reste 119 jours avant de refermer définitivement le chapitre de cette année. Et aujourd'hui, nous sommes déjà à l'avant-dernier rendez-vous de la semaine. Alors, avant de tourner la page, profitons de ce moment ensemble. Et sachez également ici, chaque voix compte, chaque message compte, chaque auditeur compte, parce que garder l'écoute sans ses auditeurs, ce n'est pas garder l'écoute. Alors, montez le volume, rapprochez-vous du poste, activez vos téléphones. L'équipe qui m'accompagne est composée de Rigobert Aguidi à la technique. À ses côtés se trouvent Hamza Hassan Idriss et Malkak Dessam Florence. Nous avons Balouafis à la régie d'antenne. Alors en ce moment, on mêle mesdames du genre de Dieu, Asana Mototi pour la locomotion au micro de ce votre humble serviteur. Rappelle-moi quand vous voulez, Alexis Dimasra ou Mac Alex. Voici les trois questions du jour. La première, quand célèbre-t-on la journée mondiale des lacs? Quand célèbre-t-on la journée mondiale des lacs? Deuxième question, que signifie FAGAS? Que signifie FAGAS? Ça s'écrit F-A-G-A-C-E. Et enfin, à qui peut-on attribuer cette citation? Tout est possible à qui rêve, ose, travaille et n'abandonne jamais. Tout est possible à qui ose, qui rêve, ose, travaille et n'abandonne jamais. Alors, la mémoire nous rassemble, la musique nous rapproche et la parole est à vous. Et puisque cette journée est aussi placée sous le signe de la mémoire de Talino Manu, pourquoi ne pas partager avec vous le titre qui vous rappelle le plus son œuvre, son époque ou simplement un souvenir qui vous est cher? On écoute cette chanson de Talino Manu.
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0: Magie, c'est le titre qui passe. C'est également un titre que Talino Manu, en son temps, avait dédié à un de ses amis qui nous a quittés également. Nous sommes à Abena avec Maï le Parisien. C'est le tout premier appel. Bonjour.
1: Bonjour, Bibos.
0: Bonjour, quoi, patron? Ça va bien, et vous?
1: Tiens,
0: quelles sont les bonnes nouvelles d'Abena? D'accord, c'est bien.
1: C'est bien, si en question pour Talilo Manu, c'est bien.
0: Oui, il est décédé le 3 septembre.
1: Ah, ok.
0: Donc aujourd'hui, c'est le triste anniversaire de son décès.
1: C'est 17 ans déjà, non?
0: 17 ans.
1: Ah, ok.
0: Faut pas que les gens l'oublient.
1: Tout à fait.
0: C'est des fois où, un an, deux ans, et puis on oublie quelqu'un qui nous a fait du bien, c'est pas bien.
1: Même moi-même, j'ai oublié, c'est maintenant qu'il me
0: rappelle. Ah bon? Ok, je suis sûr que beaucoup de gens l'ont oublié.
1: C'est bien, papa, gentil.
0: Je vous en prie. Oui.
1: Ah
0: non,
1: c'est juste
0: salutation.
1: Salutation,
0: c'est. D'accord, Ngla. D'accord, merci beaucoup. On est ensemble, à tout à l'heure. 61 53 53 20, c'est le numéro d'appel.
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1: Nous sommes cette fois-ci à Béchi, Dorfna Maurice Obulfiel, bonjour.
2: Bonjour, monsieur Amiral.
1: Comment allez-vous, Maurice?
2: Je vais très bien comme poisson dans l'eau.
1: Dans quel type d'eau?
2: L'eau de la rivière.
1: Ah, d'accord, ok. Là, je comprends.
2: Mm-hmm. Ok, pour la première question.
1: La première question.
2: La journée mondiale de l'acte est célébrée chaque année le 27 août.
1: D'accord, je note. Deuxième.
2: La deuxième, le cycle Fagas désigne le Fonds africain de garantie et de coopération économique.
1: D'accord, je note. Mm-hmm. C'est pratiquement un acronyme.
2: La troisième, je propose le réalisateur québécois Xavier Dolan.
1: D'accord, je note. Tout est noté.
2: Bonne animation.
1: Merci beaucoup, Maurice. Et on est ensemble, 61, 53, 53, 20, sur le numéro d'appel. On envoie ce son à Nadi Moïse qui nous suit depuis Bangor. Yigidebe, salut, merci beaucoup.
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0: Ah, nous sommes une fois de plus avec Maëlle et Parisien. Deuxième appel. On dit quoi? Cette oui, fois-ci, c'est avec des propositions, c'est ça?
1: Tout à fait.
0: D'accord, oui. Allons-y.
1: Ok, je propose la première réponse.
0: La première réponse, pour la première réponse, c'est quoi?
1: Le 27 août.
0: Le 27 août, d'accord. Deuxième. L'acronyme FAGACE, c'est quoi? F-A-G-A-C-E.
1: La troisième,
0: à qui peut-on attribuer cette citation? Tout est possible à qui rêve, ose, travaille et n'abandonne jamais.
1: Ok, mais je vais réfléchir et puis je vais revenir. Est-ce que je peux saluer des personnes?
0: D'accord, et puis réfléchissez à votre voix, c'est tout.
1: Pardon?
0: D'accord, saluer des personnes, les deux personnes.
1: Ok, papa gentil, merci.
0: Oui.
1: Je salue ma maman, moi, Mme Denero, chef de carré.
0: Je la salue aussi.
1: Et je dis bonjour à Mère de Bébalam Bodé, Patrice.
0: D'accord, il faut dire à votre maman que je vais passer prendre le thé là, un jour.
1: D'accord, il n'y a pas de souci.
0: Merci. Alors, ensemble, après Prince Talino Manu, cette fois-ci, on va retrouver Liros. Ah oui, ce jeune qui a une plume, qui a le flow, qui va nous chanter pour une fois. On écoute.
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0: Nous sommes cette fois-ci à Bailly avec Maman Fou, Taïnan, le pigeon voyageur. Bonjour.
2: Il y a presque plus de chaleur,
1: ouais, bonjour, papa
0: gentil. On dit quoi, papa gentil vous écoute?
1: On dit Alhamdulillah.
0: D'accord, c'est bien.
1: Je suis un peu pressé, je réponds et je...
0: Go.
1: D'accord. Okay, la troisième. Xavier Dolan.
0: D'accord, je note. Deuxième.
1: La deuxième. Fonds africain. Des garanties et des coopérations économiques.
0: D'accord, et la première.
1: La première, je propose le 27 août.
0: D'accord, 27 août.
1: Ok, bonne animation.
0: Merci beaucoup. Et à tout à l'heure.
2: 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Mais avant ça, accorde-moi une dernière danse. 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Une relation sans bruit. L'intelligence qu'il me reste me fait me rendre compte.
0: Nous sommes cette fois-ci à Walia, Washington, avec Apollinaire. Bonjour Apollinaire.
3: Bonjour.
0: Comment allez-vous, cher Apollinaire?
3: Je vais bien, vous.
0: Bien, merci, ça va très bien.
3: Comment évolue le boulot?
0: Le boulot, on est dedans, c'est la routine.
3: Ok.
0: Pour
3: la première question.
0: Et quoi?
3: Je propose le 27 août, chaque 27 août.
0: Chaque 27 août, d'accord. Deuxième.
3: Et deuxième, le fonds africain de garantie et coopération économique.
0: D'accord, je note. Et la troisième?
3: Et la troisième, là, je n'ai pas bien saisi les questions.
0: La troisième dit ceci, à qui peut-on attribuer cette citation? Tout est possible à qui rêve, ose, travaille et n'abandonne jamais. Il n'y a pas de souci. À tout à l'heure, Apo. 71-53-53, c'est le numéro d'appel.
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0: M.O. Cube, nous sommes à Ndingangali cette fois-ci. Malumana Mathieu, bonjour.
4: Bonjour, papa gentil, comment allez-vous?
0: Toujours, je vais bien.
4: En forme?
0: En forme, en méga forme même.
4: Oui, comme disait Fanny, si, tocos, là, si vous êtes tocos, là, c'est bien. Vous êtes propre, là, c'est logique.
0: Tocos. Oui, c'est ça. Mm-hmm.
4: D'accord. Mm-hmm. Sinon, ça va la famille?
0: Ça va très bien. Et de votre côté?
4: Oui, ça évolue.
0: D'accord. Mm-hmm.
4: Pour la troisième question.
0: La troisième.
4: Janvier Laurent.
0: D'accord. Janvier, vous avez dit? Vous avez dit janvier?
4: Oui.
0: Janvier Laurent.
4: Oui.
0: D'accord. Et la deuxième?
4: La deuxième, c'est Fonds africain. Le grandir pour coopération économique.
0: Et le fonds va grandir, c'est ça?
4: Oui.
0: Aïe.
4: Fonds africain. Pour la grandir coopération économique.
0: Voilà. Et la première?
4: La première, c'est chaque 27 août.
0: D'accord. C'est noté.
4: Oui, à tout à l'heure.
0: Elle m'occupe. Merci, à tout à l'heure. Je rappelle les trois questions pour vous. La première question, quand célèbre-t-on la journée mondiale des lacs? Deuxième, que signifie l'acronyme FAGAC? FAGAC s'écrit F-A-G-A-C-E. Et enfin, à qui peut-on attribuer cette citation? Tout est possible à qui rêve, ose, travaille et n'abandonne jamais. Et sur la platine de votre radio, après Lyros, hein, qui nous a proposé pour une fois, accordons-nous simplement le droit de dire ce que nous ressentons, d'aimer, de rêver et de profiter de l'instant. Lyros nous a invités à sortir des habitudes. Et cette fois-ci, nous sommes avec Matibé Geneviève, qui nous chante ici, Si Kemba, on écoute.

0: Nous sommes à Abéché cette fois-ci. Nicolas, bonjour.
1: Bonjour.
0: On dit quoi?
1: Ah, on est debout, ça va mieux.
0: Je vais vous appeler comme les vieilles personnes. Nicolas.
1: Non, Nicolas. Non, ça va aussi, non?
0: Oui, ça va très bien. Vous n'aimez pas qu'on vous appelle Nicolas?
1: Non, Nicolas, c'est trop vieux, là.
0: Ah, d'accord. C'est comme mon prénom, il y a des gens qui m'appellent Alexis. Alexis. Oui.
1: Ah, c'est ça. Ils veulent absolument prononcer le S.
0: C'est ça.
1: Pour la première question. C'est chaque 27 août.
0: Chaque 27 août. Deuxième.
1: Et le reste, la vie passerait.
0: Ah, d'accord, ok. Merci, Nicolas.
1: On est ensemble.
0: On est ensemble, là, tout à l'heure.

0: Ah oui, il y a des soutiens qui arrivent parfois quand tout est déjà terminé. Dans Sikamba, Matibé dénonce ces hypocrisies qui entourent parfois les disparitions. Ceux qui n'étaient pas là hier, mais qui deviennent soudainement très présents au moment du décès. Une chanson qui nous rappelle une chose essentielle. Mieux vaut être présent pour les vivants que pleurer les morts. 61 53 53 20, c'est le numéro d'appel. Bozizé nous appelle de Bangor. Bonjour.
1: Bonjour, là.
0: Là.
1: Ça va?
0: Bien. Digidebe.
1: On est là.
0: Ça va très bien. Quelles sont les bonnes nouvelles de Bangor? Bangor. Hein?
1: Boussawa.
0: Où ça?
1: Boussawa.
0: Alors, on dit quoi?
1: Ça va? On dit bien, on est debout.
0: D'accord. Restez debout, c'est bien.
1: Ça va, Jamena?
0: Jamena, Kurabaja.
1: Ok. On est là, non?
0: On est calé.
1: Oui. Bonjour.
0: Juste bonjour. Footfolk.
1: Footfolk comme ça.
0: D'accord. Merci beaucoup. Alors, ensemble, 61 53 53 20, c'est le numéro d'appel. Je rappelle les trois questions rapidement pour voir avant qu'on ne passe à un autre son. La première question, quand célèbre-t-on la journée mondiale des lacs? Deuxième, que signifie l'acronyme FAGACE? Ça s'écrit F-A-G-A-C-E. Et enfin, à qui peut-on attribuer cette citation? Tout est possible à qui rêve, ose, travaille et n'abandonne jamais. 61 53 50 20, c'est le numéro d'appel. Nous avons Apollinaire de Walia qui est de retour. Rebonjour Apollinaire. Ou bien Apo.
2: Bonjour.
0: Mm-hmm.
2: Oui. Pour la troisième question.
0: La troisième.
2: Je propose Xavier Dolan.
0: D'accord, je note Apollinaire. D'accord, merci Apo. Merci beaucoup. On va vous raccompagner cette fois-ci avec un son, une exclusivité. Sien Starlit. Et le titre, ça donne Basta. On écoute.

0: Ah oui, une exclusivité sur votre radio. Florent, depuis Massakouri, bonjour.
1: Bonjour.
0: Comment allez-vous? Comment on peut encore renommer Massakouri? Massachusetts ou bien Massakwa? Non, non, non, parce que ben, ici en Djamena, il y a des gens qui trouvent des noms à leur quartier. Par exemple, Walia, c'est Washington. Chagua, c'est Chicago. Ah bon? Moursal, c'est Marseille. Ouais. Ah bon? Sabangali, c'est quoi? San Francisco, non, je crois. Oui, ah, les, à Abena, c'est Abidjan. Les gens ont trouvé des noms, de petits noms à leur quartier.
1: Ah bon? Mmh. Là, ça, c'est bien, ça. Je ne suis pas informé.
0: Ah bon?
1: Vous m'informez, ça, c'est bien.
0: D'accord, d'accord, il n'y a pas de souci.
1: Alors, là, une fois arrivé à Djamena, si je prends Clando pour aller dans quel quartier, ou bien, bon, dans n'importe quel quartier, il faut que je demande. Je pars à Abidjan ou bien je pars à,
0: voilà,
1: à Washington.
0: C'est ça.
1: D'accord.
0: Ok. Mm-hmm.
1: Alors, je voulais vous demander un service.
0: Allez-y. Si ça ne me dépasse pas, il n'y a pas de souci.
1: Non, ça ne va pas vous dépasser. Juste pour avoir l'émission Un nom et un parcours. J'aime tellement suivre, mais je ne connais pas le programme exact.
0: D'accord. Je vais demander à Rigobert Akidji de prendre votre contact.
1: Uh-huh.
0: Oui. Et comme ça, on va vous communiquer à chaque fois quand. On va vous communiquer le jour et l'heure. Hmm?
1: D'accord, merci beaucoup. C'est ça que je demande. Le jour et l'heure, vraiment, parce que c'est ça qui m'intéresse.
0: D'accord. Et puis, je prends aussi en compte votre doléance. Peut-être, okay, peut-être que ça permettra également au service de mettre sur la page de l'ONAMA.
1: Ah.
0: Comme ça, oui, comme ça, vous pouvez suivre tranquillement, sans pression.
1: D'accord, merci beaucoup.
0: Ok, merci.
1: J'aime vraiment ça parce que je me préoccupe beaucoup par rapport à ça, mais ces derniers temps, je ne sais pas exactement à quel ça se passe.
0: D'accord. Mais déjà, et ça nous fait plaisir.
1: On n'a pas tout le temps d'écouter aussi la radio. Parfois, c'est 12 heures. On a tellement dit par rapport à la radio.
0: D'accord. Ben, priez pour que l'émetteur arrive vite. Hein.
1: D'accord.
0: Oui, l'émetteur qui a été déjà réceptionné depuis les États-Unis. Oui. Priez pour que ça arrive vite comme ça, là, vous n'aurez plus ce problème.
1: Merci beaucoup.
0: Ça nous rassure également que vous nous faites part de vos préoccupations, vous nous dites les émissions que vous aimez, et cela nous rassure et nous fait comprendre qu'on ne travaille pas dans le vide.
1: Merci beaucoup, merci. J'aime tellement suivre ça.
0: Merci beaucoup, merci. Et on fera de notre mieux pour vous satisfaire. Oui.
1: Merci.
0: Merci. Merci en ensemble et on salue tous ceux qui nous suivent depuis Massakouri. Merci.

0: Ah oui, la vie n'est pas toujours un long fleuve tranquille. Hein. Parfois, elle ressemble plutôt à une série de questions sans réponse. Benzo nous embarque dans cette histoire d'amour. M'tari, M'tari, le titre c'est Besta, bien sûr. Une chanson qui parle de d'une relation parfois compliquée entre l'homme et le monde qui l'entoure, ou bien l'homme et la femme, bien sûr, tout simplement. M'Okub est de retour. Maloum, Manam, Mathieu, bonjour. Oui, re, bonjour.
1: Bonjour, Papa Gentil.
0: Aïwa, Papa Gentil vous écoute.
1: Oui, pour une rectification, non, pour la troisième question.
0: Oui, pour la troisième.
1: Jean-Baptiste Pocalé me disait que non, j'ai bloqué là, donc je vais rectifier.
0: Vous avez tapé un gok, non?
1: Oui, on a tapé. Donc, j'avais $1.
0: D'accord, c'est noté.
1: Ok, je vous salue des personnes.
0: Oui, rapidement, allons-y.
1: Jérif Ducop, Tupsuna Maurice, Faye et tout, vraiment tous les habitants qui s'engagent activement, qui prend la laine, qui prend la laine de cendre.
0: D'accord.
1: Jérif Ducop et aussi Apollinaire Hani.
0: Oui. Oui, nous, on va profiter pour saluer Salomon Odiré, Séraphin Benota, Dangra, mon voisin, bah, il est parisien. Merci à tous ceux qui sont à l'écoute également. Je reprends les trois questions pour vous. La première question, quand célèbre-t-on la Journée mondiale des lacs? Deuxième, que signifie l'acronyme FAGACE? FAGACE s'écrit F-A-G-A-C-E. Et enfin, à qui peut-on attribuer cette citation? Tout est possible à qui rêve, ose, travaille et n'abandonne jamais. Mesdames, messieurs, on va vous ramener dans le passé. Je ne sais pas où, si dans un passé lointain, mais dans un passé proche qui vous rappellera beaucoup de choses, bien sûr. Et nous avons le Tchad et le Burkina sur ce son, le groupe CILN, le sentier de la tragédie. On écoute. On m'a fait signe qu'il y a Azor depuis Abéché avant qu'on ne passe au titre de Yélen. Azor, bonjour.
2: Bonjour.
0: Comment allez-vous, Azor?
2: Hey, ça va, Dieu merci. Maintenant, je viens de prendre le plan.
0: Il n'y a pas de souci. La première question, quand célèbre-t-on la Journée mondiale des lacs? Deuxième question, que signifie l'acronyme FAGACE? Et enfin, à qui peut-on attribuer cette citation? Tout est possible à qui rêve, ose travailler et n'abandonne jamais.
2: Vous pouvez répondre pour une meilleure question pour moi.
0: La première question, quand célèbre-t-on la Journée mondiale des lacs? Deuxième, que signifie le sigle FAGACE?
2: Première question.
0: Oui.
2: Le 27 août.
0: D'accord. Deuxième question. FAGACE. D'accord. Et troisième, à qui peut-on attribuer cette citation? Tout est possible à qui rêve, ose, travaille et n'abandonne jamais. Bon. Oui. Bon, réfléchissez, revenez-nous. On ne réfléchit pas en direct. D'accord. Merci beaucoup, Azor. Et à tout à l'heure, on vous accompagne avec ce titre de Yélen, Le Sentier de la Tragédie. On écoute.

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1: Issa nous appelle des tout clubs. Bonjour, Monsieur Issa.
2: La cruauté l'avait frappé.
3: Bonjour.
1: Comment allez-vous, Issa?
3: Très bien, vous, mon grand?
1: Ça va très bien.
3: La famille.
1: La famille aussi se porte bien de votre côté, ça va?
3: Le boulot.
1: Le boulot, on est dedans. Mm-hmm.
3: Ouais, pour la première question.
1: La première question.
3: Je propose chaque 27 août.
1: Chaque 27 août, c'est noté. Deuxième.
3: J'appuie pour la première question.
1: D'accord, merci Issa.
3: Je peux saluer deux personnes.
1: Et rapidement, allons-y.
3: Ok, d'accord, je salue Youssouf Hamad.
1: Et enfin.
3: Enfin, je salue l'île du clan de Mali VIP.
1: Merci, le clan de Mali VIP. Il y a Klim sur son clan de là.
3: Oui, il y a Klim.
1: Merci beaucoup, on est ensemble.

0: Ah oui, quel beau souvenir. Il y a des chansons qui font danser et d'autres qui nous obligent à réfléchir. Avec le sentier de la tragédie, Hélène nous entraîne sur un chemin où les réalités de la vie, les choix et leurs conséquences se croisent. Moustapha depuis Abéché, bonjour.
1: Oui, bonjour, ça va?
0: Ça va très bien, Moustapha. Et vous?
1: Ça va bien.
0: Mm-hmm.
1: La première question.
0: La première.
1: C'est chaque 27 août.
0: D'accord, c'est noté. Deuxième.
1: Et la deuxième question.
0: Oui, Fagas.
1: Fagas signifie fonds africains de garantie et de coopération économique.
0: D'accord, et troisième.
1: La troisième question, tout est possible à qui rêve, ose, travaille et n'abandonne jamais. C'est la citation de Xavier Dolan.
0: Merci, Moustapha.
1: Merci. Oui, je vous salue.
0: Merci, on vous salue également, on salue la famille aussi.
1: Oui, d'accord. Et bonne journée.
0: Merci, bonne journée à vous. On vous accompagne avec ce titre que nous propose ce jeune. C'est une exclusivité, il nous a envoyé hier. Le titre, ça donne Michila Anadounia. On écoute.

0: Alors nous retrouvons une fois de plus Nicolas. Nicolas, rebonjour.
1: Oui, bonjour.
0: Bon retour.
1: Je reviens, n'est-ce pas, pour les deux questions.
0: Allons-y.
1: La deuxième.
0: Oui.
1: Fonds africain pour la coopération économique.
0: D'accord. Et enfin?
1: Et enfin, Javier Dola.
0: Merci, Nicolas.
1: Et je vous demande, est-ce que, s'il vous plaît, vous pouvez nous mettre, n'est-ce pas, dans la plateforme? Nous ne sommes pas là, là.
0: Vu que vous avez déjà, on a déjà votre numéro, on vous mettra là-bas. C'est un WhatsApp?
1: C'est ça même, justement, c'est WhatsApp.
0: D'accord, ça marche, il n'y a pas de souci.
1: Ok, bonne animation et bonne continuité.
0: Merci beaucoup, Nicolas, on est ensemble.

0: n'est pas toujours un long fleuve tranquille. Parfois, il ressemble plutôt à une série de questions sans réponse. Benzo nous embarque dans cet univers avec Michel Anadounia. Une chanson qui parle de cette relation parfois compliquée entre l'homme et le monde qui l'entoure, bien sûr. Ah oui, Benzo, qui vient de faire son entrée dans notre playlist et qu'on va écouter de temps en temps. Merci beaucoup. Je reprends les trois questions pour vous. La première question, quand célèbre-t-on la Journée mondiale des lacs? Deuxième question, que signifie Fagas? Fagas s'écrit F-A-G-A-C-E. Et enfin, à qui peut-on attribuer cette citation? Tout est possible à qui rêve, ose, travaille et n'abandonne jamais. 71 53 53 20. Et c'est le numéro d'appel. Retrouvons cette fois-ci Black Soul et Maman Sop. Ça donne SOS, mais on me fait signe qu'il y a Raphaël au bout du fil. Raphaël, bonjour.
1: Oui, bonjour.
0: Comment allez-vous, cher Raphaël?
1: Bon, 5 sur 5 de votre côté.
0: Dieu merci, ça va très bien également. Wadi Fira, ça va?
1: Bon, Wadi Fira va, mollo, mollo.
0: D'accord, c'est bien.
1: Ah, ok, je viens d'arriver, je n'ai pas le questionnaire.
0: C'est tout juste, ça fait longtemps. C'est tout, c'est très pour moi. Oh, c'est gentil, ça, c'est gentil. Et bon retour dans votre, dans la famille. Merci. On est ensemble. Merci. On va souhaiter comme ça joyeux anniversaire à Dieudonné Dimadoum qui nous suit depuis Niort en France. Merci Dieudonné. Joyeux anniversaire à toi. Merci. On retrouve sur la platine de votre radio SOS chantée ici par Black Soul et Mama Sob. On écoute.

Ah oui, quand les mots ne suffisent plus, il reste parfois un cri SOS Black Soul. Accompagné de Mama Sob nous propose ce titre pour nous rappeler au retour, pour nous demander de retourner aux sources et de ne pas abandonner nos traditions, de ne pas quitter complètement tout ce qui nous appartient, tout ce que les ancêtres nous ont laissé. Mesdames, Messieurs, l'émission se garde, que ça se passe comme ça sur les ondes de la RNT. Après le duo Black Soul et Mama Sob, retrouvons cette fois-ci ce jeune cartographe, Mac G. Pas la peine, on écoute.

0: Nous sommes une fois de plus à Walia, Washington, avec Adoption. Bonjour.
1: Bonjour, mon grand Makale.
0: Comment allez-vous, Adoption?
1: Oui, ça va encore.
0: D'accord. Washington, ça va?
1: Oui, ça va. On est encore debout.
0: D'accord, c'est bien.
1: Pour les questionnaires?
0: Oui.
1: Vous pouvez me les rappeler un peu?
0: Il n'y a pas de souci. La première question, quand célèbre-t-on la Journée mondiale des lacs?
1: Ok, moi, je propose le 27 au 30 août.
0: D'accord. Deuxième question, que signifie l'acronyme FAGAC? FAGAC écrit F-A-G-A-C.
1: Aucune idée.
0: Et enfin, la dernière question, à qui peut-on attribuer cette citation? Tout est possible à qui rêve, ose, travaille et n'abandonne jamais.
1: Je propose Aimé Césaire.
0: Aimé Césaire, d'accord.
1: Ouais.
0: Adoption.
1: Ouais, mon grand.
0: Merci beaucoup, puisque...
1: Vous me permettez, je fais saluer une personne?
0: Oui, allez-y, une seule personne, ça va.
1: Ok, je salue mon grand ami, le grand boutiquier de Walia.
0: D'accord, c'est bien.
1: Bonne animation.
0: Vous connaissez Prince Douna?
1: Ouais, Prince Douna, je le connais.
0: D'accord, on vous dédie sa chanson, ok?
1: Oh, ok, merci, mon
0: Et
1: grand.
0: Et on va demander également à Nicolas de nous rappeler, puisqu'on n'a pas son numéro, on a appelé tout le numéro de Florent. Nicolas, il faut nous rappeler. On écoute, Prince Douna.

0: vois Idrissou entrer dans cette succession. Idrissou, l'incontournable de Pékoundoul. Nous allons boucler avec Bruno qui nous appelle de Mundo. Bruno, bonjour.
1: Bonjour, Maître Alex.
0: Comment allez-vous, cher Bruno?
1: Ça va.
0: Ça va bien par ici.
1: Ouais, ça va bien.
0: D'accord. Oui, Bruno.
1: Oui,
0: vous allez vous saluer des personnes et on boucle l'émission puisqu'on n'a plus assez de temps.
1: Ok, merci. Je salue mon grand frère, docteur.
0: Oui, docteur qui?
1: Docteur de la chance.
0: Ah, d'accord. Il est à Mundu?
1: Ah, il est à Mundu. Je salue mon grand frère, docteur Thierry.
0: Et enfin?
1: Enfin, je salue mon fiston, Innocent.
0: Merci beaucoup, on est ensemble. On boucle l'émission. Merci, mesdames et messieurs, c'est pratiquement terminé. C'est pratiquement terminé pour ce quatrième numéro de la semaine de votre émission. Gardez le côté, ce sont les aléas du direct, donc il faut comprendre. Première question, quand célèbre-t-on la journée mondiale des lacs? Il fallait juste proposer chaque 27 août. Chaque 27 août, et elle a pour but de sensibiliser à l'importance vitale des écosystèmes lacustres et encourager leur protection. Et là, le tout premier à nous faire la proposition, c'est Dorsna Maurice de Puy-Abéché, suivi de Mbaye, les Parisiens de Puy-Abénan et de Mamadou Kainan de Bayili. Donc, félicitations à vous, Dorsna Maurice. Félicitations à Mbaye, les Parisiens. Également à Mamadou Kana depuis Bayili. Deuxième question, que signifie l'acronyme FAGAS? FAGAS s'écrit F-A-G-A-C-E. Il fallait juste proposer Fonds africains, si on veut faire la liaison, mais sinon, Fonds africains de garantie et de coopération économique. Fonds africains de garantie et de coopération économique. Et là, encore, Dorsna Maurice était le tout premier à nous faire la proposition depuis Abéché, suivi de Mamadou Kana depuis Bayili et des Apollinaires de Walia. Donc, félicitations à vous, Dorsna Maurice. Félicitations à Mamadou Kaina et également à Apollinaire de Walia. Et enfin, pour la troisième question, à qui peut-on attribuer cette citation? Tout est possible à qui rêve, ose, travaille et n'abandonne jamais. Il fallait juste proposer Xavier Dolan. Xavier Dolan, qui est réalisateur, scénariste, monteur, producteur et acteur québécois, né le 20 mars 1989 à Montréal. Et là, Dorsna Maurice a encore été le tout premier à nous faire la proposition suivie de Mamadou Kaina de Bayili et des Apollinaire de Walia. Donc, félicitations à vous, Mamadou Kaina, à Dorsna Maurice, à Mamadou Kaina et à Apollinaire de Walia. Nous félicitons également à toutes ces personnes qui ont fait de bonnes propositions et mention spéciale à Dorsna Maurice et à Mamadou Kaina qui ont eu les trois réponses. Mesdames, messieurs, sachez que la technique est tenue par Rigobert Aguidi. Nous avons à ses côtés Hamza Hassan Idriss et Malcolm Dessam Florence. Ballon office, rigide antenne. On mêle, mesdames et gens de Dieu, à l'angle de ce moment, Mototi Asana, locomotion au micro, je suis votre humble serviteur, rappelez-moi comme vous voulez. Alexis Dimasra ou Mac Alex, je vous donne rendez-vous demain. Même heure, même station, pour le dernier numéro de la semaine de votre émission. Céline et Israël vont être avec vous jusqu'à 15h. Portez-vous bien. Bon appétit à toutes et à tous. Ciao.

Mesdames et messieurs, vous êtes bel et bien sur la fréquence 94.5 MHz, la radiodiffusion nationale tchadienne. Vous venez là de suivre votre émission interactive. Gardez l'écoute avec Mac Alex et vous écoutez en fond sonore Ange Roberto Baye qui nous chante Maman la future veuve. Et c'est un mot d'angle, bien sûr.

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0: Me forzane ô maman, me langne chérie, pourquoi souhaites-tu la mort de ton mari pour t'accaparer du bien? Attention, ton mari est ton mari, même s'il est vivant, tu peux bien, voilà. Posséder, c'est bien. Ne souhaite pas la mort de ton mari. Merci à Ange Robert Baye qui nous a chanté « Maman, la future veuve ». Et voilà, Papa Wemba qui s'installe avec son titre « Sai Sai ». Juste, voilà, question de vous installer également pour votre magazine sur la tension artérielle.
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0: Bonjour, bonsoir, chers fidèles auditeurs et auditrices de la radiodiffusion nationale tchadienne. Je reçois pour ce troisième numéro de l'émission Santé aujourd'hui à la station provinciale de l'ONAMA Amdjaras, le docteur Abdoulaye Mustapha Fadoul, délégué du ministère de la Santé publique et de la prévention de la province de l'Enedi Est. Docteur Abdoulaye Mustapha Fadoul, bonjour.
1: Bonjour, monsieur le journaliste.
0: Chers auditeurs et auditrices, avec mon invité, Docteur Abdoulaye Mustapha Fadoul, nous allons parler de la tension artérielle. Comment se manifeste la tension artérielle? Quelles sont les causes de la tension artérielle? Comment prévenir de la tension artérielle? Alors, Docteur Abdoulaye Mustapha Fadoul, dites-nous comment...

0: Comment se définit la tension artérielle?
1: Merci, monsieur Adam. Quand on parle de la tension artérielle, c'est d'abord, c'est défini ici par une pression, c'est-à-dire c'est des pressions du sang exercées au niveau des parois vasculaires. C'est cette pression qui permet au sang de circuler et alimenter les organes vitaux de notre organisme.
0: Docteur, expliquez-nous s'il y a une différence entre la tension artérielle et la tension simple, parce qu'on parle de tension-tension. Est-ce qu'il y a une différence?
1: Ok, en fait, ici, on ne parle pas de la tension simple ou de la tension artérielle. Ici, c'est la tension artérielle, la terminologie est tension simple. On n'a pas vraiment l'habitude, dans le cadre médical, d'appeler toujours la tension simple, la tension simple. Mais c'est la tension artérielle. Et cette tension artérielle peut se compliquer par l'hypertension artérielle. Ce qui est maladie, c'est l'hypertension artérielle. Mais la tension artérielle, c'est la pression que je viens de définir tout à l'heure au niveau vasculaire qui permet donc au sang de circuler normalement et irriguer les organes vitaux de notre organisme. Donc ici, c'est la tension artérielle et l'hypertension artérielle. La tension artérielle, comme je venais de définir, et l'hypertension artérielle, c'est l'augmentation des chiffres tensionnels.
0: Il y a un taux fixe.
1: Il ne faut pas que ça soit au-delà de 14. Hein. Donc, si c'est supérieur déjà à 140 mm de mercure de systole et 90 millimètres de mercure de diastole, on peut déjà parler de l'hypertension artérielle. La définition ici de l'hypertension artérielle est beaucoup plus chiffrée par des chiffres. Donc, il faut reconnaître que l'hypertension artérielle est différente de la tension artérielle. Donc, la tension artérielle peut augmenter et donner ce qu'on appelle l'hypertension artérielle.
0: Bon, vous avez utilisé tout de suite des termes médicaux comme le mercure et l'autre, c'est quoi, je ne sais pas.
1: Ouais,
0: Qu'est-ce que cela signifie?
1: ça, c'est l'unité de mesure de la tension artérielle, le millimètre de mercure, ouais, j'ai dit tout à l'heure millimètre de mercure, c'est l'unité de mesure de la
0: De la
1: tension,
0: tension.
1: tension artérielle. Ouais.
0: Alors, docteur, quels sont les types de tensions artérielles?
1: On a deux types d'hypertension artérielle. Nous avons l'hypertension artérielle qui est essentielle ou encore appelée l'hypertension artérielle primaire et nous avons l'hypertension artérielle qui est secondaire.
0: Quelle est la différence entre les deux?
1: La différence entre les deux, d'abord l'hypertension artérielle essentielle, c'est l'hypertension qui survient avec l'âge. C'est-à-dire dès qu'on vieillit, on commence à augmenter par âge, qu'on grandit par âge, donc on commence déjà aussi à développer cette hypertension artérielle qu'on appelle l'hypertension artérielle essentielle. L'hypertension secondaire, c'est comme son nom l'indique, donc elle survient à la suite d'une pathologie quelconque qui peut augmenter la tension artérielle.
0: Alors maintenant, on a parlé des types de tensions artérielles. Est-ce qu'il y a des types quand même de tensions, à part la tension artérielle?
1: Oui, c'est ça. C'est ça le terme médical des pathologies vasculaires. C'est la tension artérielle qu'on vient de le dire tout à l'heure qui, en augmentant, donne une hypertension artérielle.
0: Alors docteur, dites-nous quel est le taux normal de la tension artérielle?
1: Ok, ici on ne parle pas de taux, mais on parle des chiffres. Donc
0: Oui.
1: les chiffres normaux ou les chiffres normaux de l'hypertension artérielle. Vous savez que l'hypertension artérielle ou la tension artérielle même tout court, c'est défini par des chiffres. Il y a ce qu'on appelle un chiffre qui est un peu élevé, qui correspond ici à la systolie. La systolie ici, c'est la contraction donc du cœur qui envoie le liquide
0: Oui.
1: ou le sang dans les différents organes. La diastolie, ça c'est le chiffre minima qui définit ici le relâchement du cœur, c'est-à-dire le remplissage donc de ces différentes cavités par le sang. Quand on parle de la tension artérielle optimale, donc l'optimale, normalement c'est 120 mm de mercure sur 80 mm de mercure. Et on peut aussi avoir la tension artérielle jusqu'à 130 mm de mercure sur 85 mm de mercure. Donc toujours nous sommes dans la fourchette normale. Mais au-delà déjà des 140 mm de mercure sur 90 mm de mercure, on parle déjà de l'hypertension artérielle.
0: Mais dans ce, oui, vous avez parlé des chiffres, mais on dit que c'est la tension qui l'a tué, c'est la tension qui l'a tué, donc c'est. Nous ne comprenons
1: Ok,
0: pas.
1: en fait, vous savez que la tension artérielle a plusieurs complications. Et c'est plusieurs complications qui entraînent vraiment à la létalité. Nous avons les complications vasculaires, les complications rénales, les complications cérébrales. Nous avons les complications oculaires. Donc, et c'est toutes ces complications-là qui peuvent entraîner vraiment à la létalité.
0: Oui, mais comment surgissent ces complications en fait?
1: Ces complications, lorsque la personne est sous traitement de l'hypertension et que si il y a un problème de mauvaise observance ou un problème de l'absence de traitement, tout ça, c'est ça qui entraîne au développement ou à la survenue des complications. Vous savez que la circulation sanguine, c'est le moteur même de notre organisme. Si aujourd'hui le sang, nos différents organes ne sont pas irrigués par le sang, c'est qu'ils ne sont pas alimentés et risquent des complications comme je venais de les expliquer tout à l'heure.
0: Mais alors dans ce cas, quelles sont les causes de la tension artérielle?
1: Ok, les causes de la tension artérielle. Surtout comme on l'avait dit tout à l'heure, qu'il y a deux types de tension artérielle. Il y a l'hypertension artérielle essentielle et l'hypertension artérielle secondaire. Ok. Quand on parle de l'hypertension artérielle, il y a les facteurs qui prédisposent, c'est-à-dire la personne à développer cette hypertension artérielle. Et ces facteurs, on a aussi des types de facteurs qui sont les facteurs modifiables et les facteurs non modifiables. Quand on parle des facteurs non modifiables, c'est l'âge. L'âge, on ne peut pas modifier. Et il y a aussi les prédispositions génétiques. C'est-à-dire il y a une transmission des gènes des parents à l'enfant petit-fils.
0: Oui.
1: Donc, c'est ça quand on parle de prédispositions génétiques. Et nous avons les habitudes alimentaires qu'il ne faut pas occulter, qui sont les facteurs modifiables. Surtout ici, la consommation excessive donc, du sel, la sédentarité, ici le tabagisme, l'alcoolisme. Donc ce sont des facteurs qui sont modifiables et qui peuvent, si on n'arrive pas à se maîtriser, et on risque aussi de développer avec ces facteurs la tension artérielle. Et ici, l'hypertension artérielle secondaire peut se résulter surtout les pathologies endocriniennes telles que l'atteinte surrénalienne, tout ça, ou thyroïdienne, peut déjà aussi entraîner ce qu'on appelle une hypertension artérielle secondaire.
0: D'accord, docteur. Alors, dans ce cas, quels sont les symptômes d'une tension trop élevée?
1: Ok, comme vous l'avez bien dit, si la tension n'est pas tellement élevée, la plupart des cas, c'est asymptomatique, il n'y a pas de signe. Lorsque la tension est tellement élevée, vous allez remarquer que votre patient va vous dire qu'il voit flou, c'est-à-dire il y a un flou visuel. Il va dire qu'il ne voit pas bien ou qu'il voit un peu pas loin, tout ça. Il voit des trucs comme des brouillards. Il y a aussi des bourdonnements des oreilles. Donc oui, il va vous dire que normalement il entend les bruits, des murmures, tout ça. Même si la personne parle à côté de lui, il n'entend pas bien. Ça, c'est toujours lié aux complications surtout. Et dire parfois, il saigne, le nez saigne, tout ça. C'est-à-dire le sang sort du
0: nez. Il y a du saignement.
1: Oui, c'est ça même, effectivement. Mm. Et il y a aussi, comment on appelle, les maux de tête vraiment intenses. Il y a la sudation. Tous ces signes peuvent déjà vous orienter encore avec l'âge. Si la personne est au-delà des 40 ans ou 50, donc avec ces tableaux, vous allez penser automatiquement aussi à l'hypertension artérielle. Mais tout de même, pour faire vraiment le diagnostic, bien que le diagnostic est clinique, il faut aussi prendre la tension, mesurer la tension pour qu'on puisse vraiment déterminer que si effectivement il y a l'hypertension artérielle.
0: Alors, comment on mesure la tension artérielle?
1: Ok, la tension artérielle se mesure à l'aide d'un appareil qu'on appelle tensiomètre. Donc, et ce tensiomètre est muni du stéthoscope avec un brassard. Nous avons aussi, et il y a aussi des appareils maintenant aussi modernes, donc qui petite boîte avec muni de batteries, avec des brassards. Lorsqu'on enfile ou on enroule autour donc du biceps, du bras, on gonfle, on dégonfle. Et si c'est avec le stéthoscope, on entend des bruits, tout ça. on voit là où il y a le premier bruit et le deuxième bruit. Le premier bruit, ça indique la systole. Donc on met le chiffre supérieur. Et le deuxième bruit, donc c'est le diastole. Donc c'est le chiffre inférieur. Donc vous allez voir au niveau de la montre du stéthoscope. Et il y a aussi l'appareil que je venais de dire tout à l'heure, l'appareil sous forme d'une boîte munie de batterie avec un écran qui, une fois gonflé et dégonflé, les numéros s'affichent automatiquement. Donc voilà un peu comment on mesure la pression artérielle. Et l'unité, c'est le millimètre de mercure.
0: D'accord, mais monsieur, est-ce que, docteur Abdoullah Moustapha Fadoul, est-ce qu'il y a-t-il un tableau de tension artérielle normale selon l'âge?
1: Ok, en fait, le tableau, surtout des tensions artérielles normales, donc il y a, comme au débit, quand on a défini la tension artérielle, je crois que nous avons donné les chiffres et ces chiffres correspondent ici à la tension normale. La tension peut varier quand j'ai 30 ans et vous aussi vous avez 30 ans, on a la même tension artérielle, non. On peut avoir les différentes tensions artérielles avec le même âge. Ça varie donc d'une personne donc à une autre. Mais du fait qu'on ne sort pas de fourchette normale, donc la fourchette normale, c'est pour ne pas dire qu'il ne faut pas dépasser donc les 140. Il faut être inférieur à 140 mm de mercure sur 90 mm de mercure. Inférieur à ça. Donc si c'est inférieur à ça, nous sommes dans la fourchette normale. Mais au-delà de ces chiffres, donc nous sommes déjà dans l'hypertension donc artérielle. Et on dit que la tension artérielle augmente aussi avec l'âge. Donc dès qu'on grandit, donc notre tension aussi augmente avec notre âge.
0: Y a-t-il une limite?
1: Oui, comme les limites, comme je disais tout à l'heure. Donc il ne faut pas franchir les 140 mm de mercure. Si on franchit ça, nous sommes déjà hors limite. Donc on développe déjà la maladie.
0: Est-ce qu'il y a des cas qui ont dépassé cette limite ici dans la province de l'INDIES?
1: Ah, il y a beaucoup de cas. Vous savez que l'OMS a classifié ici les hypertensions ici par grade. Il y a aussi, c'est-à-dire, il y a premier grade, deuxième grade, jusqu'à troisième grade. Donc, grade 1, grade 2, grade 3.
0: Oui.
1: Donc, si vous êtes déjà grade 3, c'est déjà tellement élevé, c'est-à-dire que les chiffres sont au-delà de 180 mm de mercure, des systoles, et 110 mm de mercure, donc des diastoles. Donc, c'est-à-dire 600 cm de mercure, c'est-à-dire vous êtes 18 sur 11. Donc, c'est déjà élevé. Et vous allez remarquer que ces signes cliniques qui ne sont pas apparus au début, ils vont réapparaître maintenant donc, devant donc, ces tableaux.
0: D'accord, docteur. Maintenant, quelle est la différence entre haute tension et basse tension?
1: Que les hautes tensions, basse tension, c'est beaucoup plus aussi observé par les chiffres. Hein. Donc, dès que vous mesurez, vous allez trouver. Si aujourd'hui je mesure la tension artérielle, la systole qui est déjà inférieure à 100 mm de mercure, si c'est déjà inférieur à 100 mm de mercure, je peux dire que la personne est en hypotension. Donc cette hypotension a plusieurs causes qui peuvent être, c'est-à-dire des saignements quelque part, avec ou parfois, je dis encore la sédentarité, surtout les personnes malades qui sont vraiment couchées, alitées longtemps, donc ils développent aussi ce qu'on appelle l'hypotension artérielle. Il y a aussi les médicaments, il y a certains médicaments, si on prend, ils diminuent aussi automatiquement la tension artérielle. Ça, je parle de l'hypotension artérielle. Et il y a aussi l'hypertension artérielle, comme vous voulez dire que vous demandez l'hypertension et hypotension, donc la baisse
0: ou élevée. D'accord.
1: C'est ça.
0: D'accord, docteur, mais est-ce que vous, en tant que premier responsable de la délégation provinciale du ministère de la Santé publique et prévention de la province de l'Est, comment vous prenez en charge les personnes souffrant de la tension artérielle dans la province?
1: Au niveau de la province, comme nous n'avons pas de spécialistes en ces matières, vous savez que c'est des pathologies qui nécessitent un malade qui est hypertendu et risque de faire des complications encore peut-être en cours de route. Il faut d'abord les stabiliser. Il faut les stabiliser, au moins le suivre quelque temps. Si vous voyez qu'il y a des résistances au traitement, c'est en ces moments où vous pouvez faire vraiment recours à la référence donc, du patient chez le spécialiste.
0: Docteur, vous, en tant que premier responsable de la santé de la province de l'Indie-Est, est-ce que vous avez tenté quand même d'avoir des spécialistes dans les grands hôpitaux que vous avez?
1: Oui, en fait, vous savez, il y a peu de médecins spécialistes encore dans notre pays, bien qu'il y a quelques collègues qui, de temps en temps, nous faisons quand même du plaidoyer au niveau du ministère pour qu'ils vraiment nous trouvent des médecins, non seulement un cardiologue, mais nous avons aussi besoin d'autres spécialités, un neurologue, un neurochirurgien, nous avons besoin de néphrologues, nous avons besoin de diabétologues. Donc c'est des maladies fréquentes ici, il faut vraiment des spécialités puisqu'on a un grand hôpital qui peut vraiment donc contenir toutes ces spécialités. Et un hôpital avec un plateau technique qui est un peu aussi acceptable.
0: Alors dans ce cas, avez-vous un conseil à l'endroit de personnes souffrant de la tension de la province de l'Énergie Est en particulier et du Tchad en général?
1: Donc en fait, nous basons beaucoup plus sur la prévention. En fait, on ne veut pas que les gens vraiment tombent malades de l'hypertension artérielle. Donc pour ça, vraiment, il nous faut une prévention. Et cette prévention doit vraiment se focaliser surtout sur les habitudes alimentaires, sur les facteurs qu'on peut vraiment modifier. Surtout, éviter de bourrer vraiment le ventre avec tous les aliments qui on ne connaît pas aussi la nature. Donc surtout l'excès de sel, il faut éviter. À partir déjà de certains âges, il faut réduire vraiment la consommation du sel. Vous savez que le sel, les sucres sont vraiment des substances qui on consomme bon au niveau de la langue, mais toxiques donc au niveau des vaisseaux. Donc, il faut faire vraiment attention et consommons avec modération, c'est-à-dire surtout le sucre, le sel. Il faut éviter de fumer, surtout la cigarette qui est aussi un facteur essentiel. Il y a aussi l'alcoolisme, il ne faut pas aussi beaucoup boire. Donc ça aussi, c'est un facteur qui contribue vraiment. Et surtout, je lance aussi appel à mes chers malades diabétiques. Il faut vraiment contrôler parce que diabète associé à l'hypertension artérielle, vraiment, même si nous sommes au premier grade, c'est toujours dangereux. Il faut vraiment que le sucre soit équilibré. À chaque moment, il ne faut pas qu'on laisse la glycémie augmenter. Je dis aussi qu'il faut favoriser beaucoup plus le sport. Le sport, vraiment, les activités physiques sont vraiment importantes. Donc pour le maintien d'un bon hémodynamisme. Il faut aussi vraiment pas, surtout la consommation des aliments gras, donc les lipides qui sont saturés, comme les graisses animales qui sont constituées des acides gras saturés. Il faut aussi éviter la consommation de ça. Donc tous ces facteurs qui sont modifiables, donc on peut vraiment revenir. Mais avec les facteurs non modifiables ici, c'est de prendre des précautions. Hein. Donc on peut pas les modifier, mais si on agit sur les facteurs non modifiables, on peut déjà.
0: Est-ce que la tension artérielle et le diabète vont de pair?
1: Les complications, surtout, ils ont presque les mêmes complications. Du fait que le diabète, le taux du sucre, agit pas mal sur les vaisseaux, alors que les vaisseaux sont les sites même essentiels de l'hypertension artérielle, parce que l'hypertension artérielle attaque en premier lieu c'est les vaisseaux, là où la circulation se passe. Donc c'est des maladies, comme je disais tout à l'heure, c'est des maladies qui, si une seule personne en a l'aide, vraiment prise en charge, est vraiment complexe. Il faut vraiment la compétence des spécialistes pour suivre, c'est-à-dire suivre les malades qui souffrent de des pathologies qui le considèrent ici des pathologies chroniques.
0: Mon cher auditeur et auditrice de la Radio-Division nationale tchadienne, nous voilà arrivés au terme de notre émission consacrée aujourd'hui à la délégation du ministère de la Santé publique et de la prévention. Je vous rappelle qu'avec mon invité Dr Abdoulaye Moustapha Fadoul, nous avons parlé de la tension artérielle, sur comment se manifeste la tension artérielle, quelles sont les causes de la tension artérielle et comment se prévenir de la tension artérielle. Merci Dr Abdoulaye Moustapha Fadoul d'avoir accepté de répondre à nos questions.
1: Merci beaucoup Monsieur Adam de m'avoir invité au micro. Merci beaucoup.
0: Merci à vous chers auditeurs et auditrices de la Radio Division Nationale Tchadienne. Merci une fois de plus d'avoir suivi. À la présentation, appelez-moi Adam Nasourouigé. La technique a été l'affaire de l'ingénieur Hissène Angaré. Très belle suite de programmes de la Radio Tchad.

0: c'était à l'instant Citsonal Guiwi qui nous a conduit exactement à 13h, parce que les 35 minutes. À présent, Radio Service, à commencer par les officiels. 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Sion Abdel Kérim Batil Togoy. La Direction générale de la Caisse des retraités civils du Tchad, CRCT, a le plaisir d'informer les pensionnés que le paiement des pensions du troisième trimestre 2026 débutera le lundi 7 septembre 2026. À cet effet, il leur est demandé de se munir de leur livret de pension et de la copie des fiches de contrôle. Le paiement se fera suivant une liste journalièrement affichée. Sian le directeur général Outoumane Guénan. La Direction des réformes foncières et du contentieux du ministère de l'Aménagement du territoire de l'habitat et de l'urbanisme invite impérativement M. Amat Hissein d'un terrain 6 au quartier d'Iguel Koudou, section 3, îlot 49, lot 13, à se présenter à la Direction des ressources foncières et du contentieux, menu des documents afférents au dit terrain pour affaire le concernant. Ce communiqué tient lieu de convocation. La direction de l'École nationale supérieure des travaux publics, ENSTP, porte à la connaissance du public qu'il est ouvert au titre de l'année académique 2026-2027 en test de recrutement en première année de master en génie civil, génie rural et topographie géomatique. 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Le nombre de places est fixé à 90 et réparti comme suit. Génie civil, 34 places. Candidat externe boursier de l'État âgé de 28 ans au plus à la date limite des dépôts de dossier. 20 places. Candidat interne fonctionnaire. 3 places, régime spécial, auditeur privé, 7 places. Candidat de la RCA, 4 places, génie rural, 28 places. Candidat externe, boursier de l'État, âgé de 28 ans au plus à la date limite de dépôt de dossier, 20 places. Candidat interne, fonctionnaire, 3 places, régime spécial, auditeur privé, 5 places, topographie géomatique, 28 places. Candidat externe, boursier de l'État, âgé de 28 ans au plus à la date limite de dépôt du dossier, 20 places. Candidat interne, fonctionnaire, 3 places, régime spécial, auditeur privé, 5 places. Le dossier de candidature comprend pour les candidats externes et auditeurs privés une demande manuscrite adressée à Monsieur le directeur général de l'École nationale supérieure des travaux publics avec la mention Master génie civil en précisant infrastructure de transport et ouvrages d'art ou bâtiments et construction durable, Master génie rural en précisant infrastructure eau et environnement ou aménagement hydro-agricole et technique de maîtrise d'eau, master topographie géomatique, une copie de la licence professionnelle au diplôme équivalent authentifié à l'ONEX, exception faite au diplôme délivré par l'ENSTP. Une copie d'acte de naissance légalisée conforme à l'original, 2 photos d'identité datant de moins de 2 mois, un récépissé du droit d'inscription au texte dont le montant est fixé à 10 000 francs CFA non remboursables. Pour les candidats internes, une demande manuscrite adressée à Monsieur le directeur de l'ENSTP. Avec la mention Master génie civil en précisant infrastructure de transport et ouvrages d'art ou bâtiments et construction durable, Master génie rural en précisant infrastructure eau et environnement ou aménagement hydro-agricole, Master topographie géomatique, une autorisation du responsable hiérarchique, le dernier arrêté d'avancement. Une copie de la licence professionnelle ou diplôme équivalent authentifié à l'ONEX. À l'ONEX, exception faite au diplôme délivré par l'ENSTP. deux photos d'identité datant de moins de 2 mois en récépissé du droit d'inscription au texte dont le montant est fixé à 10 000 francs CFA non remboursables. Conditions liées au dépôt des dossiers et à l'admission, date de dépôt à partir du mardi 1er septembre 2026, date limite de dépôt des dossiers mardi 15 septembre 2026 à 12 heures. Tout dossier incomplet ou falsifié sera rejeté sur les candidats dont les noms figureront sur la liste arrêtée par la direction générale de l'École nationale supérieure des travaux publics seront admis à passer le texte nota bene pour les candidats qui seront admis. La rentrée académique 2026-2027 est prévue pour le jeudi 1er octobre 2026 à 7 heures précises. Sion, le directeur général, professeur Koinan Rodomta. 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Par ailleurs, il est demandé aux parents des anciens élèves de confirmer la place de leur enfant. Les places sont limitées. 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La direction est ouverte tous les jours de 7h30 à 12h30 minutes sauf les dimanches. D'ici à présent, la grande famille Timbé, Bebadum, Ézéchiel, Mao Belédé, François, Bambaï, Noël, Benadji, Moïse, Bembadum, Brigitte, Bembadum, Célestin, Rachel, Timbé, Nekila, Koro, Lydie et Maokarum Michel ont la profonde douleur d'annoncer le décès de leur fils et frère Mbaynaïsum Salomon, connu sous le nom de DG survenu le mardi 1er septembre 2026 en Djamena des suites d'une courte maladie. Cet avis s'adresse à Médé Maïlaou, Tokam Ciel, Gaston Gangbe, Enis Yomberum, tous à Mundu, à Jonadji Gabriel, à Kiagor, ainsi qu'aux parents de Benoï, Berry et Bibalum. L'enterrement aura lieu le jeudi 4 septembre 2026. Au cimetière de Toukra, par ailleurs, le lieu de recueillement est au domicile de feu Maoubelédé François Amtoukoui, non loin du lycée d'Amtoukoui. Que l'âme du regretté repose en paix. Dambissou, Salangassou, Silas Bérema, Selouena Brigade. Docteur Facho, Gakaitangou, lieutenant Waïveré Angdeizou, pasteur Guendé Ruben, Malachi Andeg, le colonel Ézéchiel Gandaï, Sanaman Simon Banangassou, Thomas Philomon Semgadi Et Lawan Nadji Bernard, le capitaine, lui, Yegasu Chit, Haoussou Kalko et Diodai Chimlia, les lieutenants Gangé Philippe Dunan Chimlia et Batbaina Koyo, Inemzina Barnabas Zidladji. Jérôme, Abraham, Gayang, Nimrod, Gandaï, Ayo, Eli, Moussa, Dangbali, Ibrahim, Babangida, Gandaï, Jai, Pierre, Barthélemy, Lodon, Diop Vounan, Sabalna, Rigobert, Golbassia, Pascal, Lévi, Ongvang, Baizuna, Vina, Marc. Wulna, Changlang, Bokassa, Wangvang, Manassé, maintenant, Sindilna, Bernard et toute la communauté Léo du N'Djamena annonce le décès de leur père, frère et grand-père, Moussa Selouéna, Moussa Selouéna, Djangrang, décès survenu. Le 20 août 2026 à Chimil. Cet avis s'adresse à ses oncles maternels, Gamé, Général Djamba, Peter Gaussouna, Gagé et Géona, Jonas aux belles familles, Diodo, Goltana, Pascal et Maître Tchenem, Faustin, Hamsana, Fona à Travaux par Koussiri et Mangana, Fona à Mani, aux députés de la Kabia. Et Moïli, Théo, Dolgui, aux communautés Moussey Marba et leur chef Mahamat Garba et Kefas Gagé, aux amis et connaissances. La délégation qui s'est rendue au village pour la circonstance est déjà de retour. Les condoléances seront reçues le samedi 5 au dimanche 6 septembre 2026 au domicile de Dambissou Salangassou, Silas au quartier Toukra, site A, à côté de l'église catholique Paix à son âme. La grande famille Mayumbila, la famille de Monsieur Ganda Mona, le docteur Haroun Kabadi ont le regret d'annoncer le décès de leur sœur, nièce, cousine, tante, épouse et mère Madjou Kadja Mayumbula, connue sous le nom de Kirobo, épouse de feu Kunja Bata Eloi, décès survenu le 29 août 2026 à N'Djamena. Des suites de maladie, cet avis s'adresse aux parents, amis et connaissances de N'Djamena, Sarkiabé, Bogodji, Handi et Mandjoua. Le lieu de recueillement est au domicile de feu Kunja Bata au quartier Amtoukoui. La famille informe par ailleurs que l'inhumation est prévue pour le samedi 5 septembre 2026 au cimetière de Touka, précédée d'une messe en la paroisse Sainte-Thérèse d'Avila, d'Amtoukoui à 10h30 minutes. Laoundolé Lombay, Jules Gangbé Tamaïbé, Pierre Mbaye Sanabé, lui, Laoukaye Kourayo Médard, Docteur Mbaye Nginam Djonadji, Mbaye Desimel Djonadji, Newala Prosper, Newala Béatrice, Angeline Ndjetounankou, Professeur Nekulnang Clarisse, Bayramadji Frédéric, Ndjerane Francis, Docteur Singambay Ghislaine et Bendikum Grégoire annoncent avec douleur aux parents, amis et connaissances le décès de leur frère, père et oncle Newala Emmanuel, survenu le lundi 31 août 2026 à N'Djamena. Des suites d'une courte maladie, cet avis s'adresse aux parents des Bémia, Tilo, Dobara, Benigo, Mundu, Mbaïkoro, ainsi qu'aux ressortissants de Tapao. Le programme des obsèques se présente comme suit. Vendredi 4 novembre 2026, levée du corps à l'hôpital général de référence nationale de N'Djamena, 11h pile, messe de requiem en la paroisse Sacre-Cœur de Chagua, samedi samedi 5 septembre, pardon, 2026, transfert et inhumation, transfert de la dépouille et inhumation à Bémia par Mundo Péalame du regretté. Le lieu de recueillement est chez le député Mbaye Desmel, John Adji à Chagua, derrière Don Bosco. Mesdames et messieurs, la suite de vos communiqués après le journal.
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0: l'écoute de nos programmes, mesdames et messieurs, dans nos studios, il est 14h. Tchad Actualité Midi, et c'est une présentation d'Innocente Virginia Komba. Bonjour et bienvenue à toi, Innocente.
1: Merci, bonjour Céline, bonjour à tous. L'opération récupération des réserves de l'État illégalement occupée se poursuit. La mission conduite par le ministre en charge de l'aménagement du territoire, Mamadou Sylé Kalata, a posé ses valises à Ti, dans la province du Bata. Un plan national de développement du laboratoire national de l'eau est en cours d'élaboration. Les documents sont soumis à l'appréciation des experts pour validation. C'est un atelier, on en parle dans ce journal. Tchad Actu Midi, c'est aussi les nouvelles des provinces et la chronique culture. Mesdames et messieurs, une fois de plus, bonjour et bienvenue aux 14h de Radio Tchad. D'abord, cette information en bref. Moscou a un nouveau représentant auprès de N'Djamena. Maskim Doulian, l'ambassadeur extraordinaire et plénipotentiaire de la Fédération de Russie, est reçu ce jeudi au ministère des Affaires étrangères. Le diplomate russe a présenté les copies figurées de ses lettres de créance au chef de la diplomatie tchadienne, le ministre d'État Abdoulaye Sabr Fadoul, et direction le Bata, où séjourne le ministre en charge de l'aménagement du territoire, Mamata Sylé Kalata. Le chef du département a entamé il y a quelques jours une tournée dans le cadre d'une opération de récupération des réserves de l'État illégalement occupé. Ali Ibrahim Souleymane.
2: Les problèmes fonciers, les attributions et les affectations des terrains ainsi que les réserves de l'État ont l'objet du déplacement du chef du département ministériel en charge de l'aménagement du territoire, des habitats et des urbanismes mahmoudiens à l'Asta. La délégation ministérielle est à la rencontre et au contact de la population à l'intérieur du pays qui recueille leurs problèmes fonciers, les résoudre ou proposer des solutions. Le ministre Mohamed Asselé Khalata a rappelé que le non-respect de la déontologie du travail entraîne beaucoup d'irrégularités dans les domaines fonciers. Pour lui, toute réserve de l'État revient à l'État. Le délégué de l'aménagement du territoire, de l'urbanisme et de l'habitat du Bata, Mohamed Afakora, a fait une brève présentation sur les réserves foncières de l'État dans la province. Une échange interactive entre la délégation du ministre de l'aménagement du territoire, les autorités administratives et la population a ravivé les débats. Le ministre de l'aménagement du territoire a précisé que la commission provinciale d'attribution des terrains en zone urbaine de Kadizou est toujours présidée par le délégué général du gouvernement, premier responsable de la commission. Depuis la ville d'Ati, Ali Ibrahim Souleymane pour la radio Tchad.
1: Retour ici à N'Djamena où depuis hier, le document plan national de développement du laboratoire national des eaux est au centre d'un atelier. Le document, je vous le disais, soumis à l'appréciation des experts en vue de validation. Hassan Lamy.
3: Organe chargé de mettre en œuvre la stratégie du gouvernement en matière de connaissance et de suivi des domaines de l'eau, le Laboratoire national des eaux fait face à plusieurs défis liés à la croissance démographique, à l'intensification des activités agricoles et au changement climatique. Ces facteurs freinent la progression de ses performances. Pour remédier à ces insuffisances, un plan de développement de ce service a été élaboré. Le mobile de cet atelier est d'examiner et de valider ce plan de développement afin de disposer d'un document consensuel servant de cadre de référence. Les parties prenantes issues des institutions publiques, des organisations des Nations Unies, des partenaires techniques et financiers vont passer au crible des notions relatives aux points essentiels, aux indicateurs de performance et aux objectifs du séminaire. Confiante à ces assises, la directrice générale du Laboratoire national des eaux, H. Taha Sougoudi, et la représentante de partenaires Deutsch soutiennent que le renforcement des capacités techniques du laboratoire va le permettre d'être dans une dynamique de modernisation. Donnant le coup d'envoi des travaux, la directrice générale des ressources en eau, Fatimé Hassan Abdelkerim, a relevé l'importance de la consommation de l'eau potable, gage d'une bonne santé. La validation de ces documents va constituer un déclic visant à solutionner les problèmes auxquels est confronté le Laboratoire national des eaux.
1: Un compte-rendu signé Hassan Lamé, puis l'agence municipale des grands travaux de la commune de N'Djamena a tenu sa deuxième session hier. Quant à Eric Dimadoumbaye.
4: Cette session aura permis aux membres du conseil d'administration de l'Agence municipale des grands travaux, en abrégé AMGT, de débattre sur les différents points inscrits à l'ordre du jour, lequel se décline en 6 points, l'adoption du procès verbal de la première session, la charte graphique officielle de l'AMGT, le statut du personnel de la dite agence, la grille salariale et les indemnités, le plan de travail et le document stratégique de l'AMGT. Senoussi Hassan Abdoulaye est le président du conseil d'administration et modérateur du jour.
5: Nous examinerons au cours de cette session les principaux manuels et outils de travail retenus pour permettre à l'agence de démarrer. Les membres du conseil d'administration venant des différentes institutions sont là pour discuter, amender, enrichir le débat et apporter toutes les propositions d'amélioration pertinentes afin que nous ayons des documents de qualité pour servir de référence de base pour une agence commence à poser ses premiers pas.
4: Cette agence, dotée d'une indépendance, démarrera avec une douzaine de cadres recrutés sur voie de concours et après entretien.
1: Une fois de plus, dans nos provinces, le Mayo-Kébi Ouest, où le délégué général du gouvernement a présidé hier à Pala une réunion consacrée à la situation sécuritaire à Nenbe Nestor Galandi.
6: Au cours de cette réunion, plusieurs mesures ont été examinées, notamment le renforcement des patrouilles le long de la frontière, la surveillance des points de passage clandestins et une meilleure maîtrise des flux migratoires afin d'anticiper d'éventuelles menaces. Le délégué général a également insisté sur la coopération avec les forces des pays voisins pour mieux sécuriser les populations. Autre préoccupation, le retour prochain des éleveurs dans le cadre de l'assainissement, une activité économique importante qui, selon lui, ne doit pas compromettre la paix sociale ni la campagne agricole. Les forces de défense et de sécurité sont ainsi appelées à sécuriser les couloirs de transhumance officiels en collaboration avec les autorités traditionnelles et les comités locaux de médiation. Le général Abdelmanan Khattab exhorte enfin les responsables des forces de défense et de sécurité à prendre pleinement leurs responsabilités. Une vigilance renforcée qui, selon lui, doit permettre à préserver durablement la paix et la sécurité dans le Mayo-Kébi Ouest.
1: Dans le Salamat, après les responsables de l'appareil sécuritaire, le nouveau délégué général du gouvernement a échangé avec les délégués provinciaux et chefs de services déconcentrés de l'État. Dimadou Mita.
7: Face aux délégués provinciaux et chefs de services déconcentrés, le nouveau délégué du gouvernement auprès de la province du Salamat, Ahmad Chouarouzi, leur a signifié qui sont le maillon technique pour le développement de la province du Salamat. Amatua Rosi a appelé les délégués et chefs de service à se mettre aujourd'hui au travail.

0: surtout les absences.
1: Le délégué général du gouvernement auprès de la province du Salamat a martelé qu'il veillera personnellement au fonctionnement de toutes les délégations provinciales et services déconcentrés. Lors de cette rencontre, chaque délégué provincial et chef de service a fait brièvement l'état des lieux de son institution, définir cahier des charges et présenter des difficultés qui sont similaires. Le manque de moyens roulants, logistiques, ressources humaines, Tchouma Dumita, Amtchouman pour la Radio Tchad.
2: Le 14h nous conduit également dans la province du Moyen Chari, précisément à Balimba. Allons à la découverte d'une ferme créée depuis plus de 20 ans et qui offre aux jeunes la possibilité de se former au métier de l'agriculture. C'est un grand reportage que nous propose la station Onamassar par la voix de Dieudonné Koutou.
3: Tout a commencé avec les enfants bouviers accueillis par le chef de canton de Balimba. Certains ne fréquentaient pas l'école, faute de soutien de leurs parents. Après plusieurs tentatives pour les scolariser, le chef de canton comprend que certains jeunes préfèrent apprendre un métier. Il décide alors de les orienter vers l'agriculture. C'est ainsi que naît, il y a plus de 20 ans, la ferme d'encadrement et d'insertion sociale des jeunes de Balimba.
4: Il y a un juriste là du nom Moudaï Guirmay. Avant, il travaillait au niveau de la radio Loutiko. On nous amenait les enfants bouviers, moi je les récupère et puis je les envoie chez ses parents vers le Mandoul là-bas. Un jour, on m'a amené 4 enfants bouviers. Je les ai posé la question, mais vous là, à votre âge là, pourquoi vous ne voulez pas fréquenter l'école? Ils m'ont dit, mais papa, nos parents ne veulent pas nous inscrire à l'école. Deuxième année, on m'a amené encore 4 enfants bouviers et parmi les 4 enfants bouviers là, les deux là sont les jeunes qui se les ont inscrits à l'école. Je les ai posé la question, mais vous là, vous m'avez dit que vos parents ne voulaient pas vous inscrire. Je vous ai inscrit à l'école et maintenant, c'est encore vous. Alors, il y a un petit boule comme ça. Il me dit, papa, moi, là, dans ma tête, là, c'est pas l'école. Je veux absolument avoir des bœufs pour travailler. Il dit, mais ça, là, c'est sérieux. T'es obligé de monter le projet, là, sans financement.
3: Aujourd'hui, la ferme produit notamment du maïs, du riz, du sorgho et du taro. Le maraîchage y occupe également une place importante avec la culture du gombo, de l'aubergine, de la laitue, du piment, du gingembre et de la pomme de terre. L'objectif est de permettre aux jeunes de travailler, d'acquérir progressivement du bétail et de retourner ensuite dans leur village pour développer leur propre activité.
4: Pour nous, c'est d'élaborer soit de maïs, du riz, tout. Culture confondue. 500 francs par jour, par personne. En une semaine, il y a 3500. On fait ce boulot-là. Pendant 10 mois, il y a un ferico à le bire là-bas. Mon ami est parti à Roro, il m'a acheté 50 têtes de bœufs. Une fois fini avec les 10 mois, on vend les maïs, du riz là pour rembourser l'argent du type qui est allé acheter les 50 têtes là. Chaque enfant bovier a 2 bœufs, petit rigaille, tes parents.
3: Mais l'initiative connaît des difficultés. Le manque de moyens et surtout l'absence d'un système d'irrigation. Pour relancer l'affaire, Sa Majesté Tamji Nangasdeng Gardoum souhaite notamment la réalisation d'un forage équipé de panneaux solaires et la clôture de plusieurs hectares. Une telle infrastructure permettrait, selon lui, de produire toute l'année et de créer davantage d'emplois pour les jeunes.
4: Fait à son âme, le président Maréchal était au courant. Il était venu ici à ça, il a réuni ses ministres. Il a dit, mais ce que le chef de canton de Balimba est en train de faire, là, il faut qu'on l'aide. Subitement, il a enlevé 15 millions pour remettre à un ministre là. Vas-y, remettre les 15 millions là au chef de canton de Balimba. Il se débrouille avec la méchanceté là. A encore surgi là-bas les gens. Je ne sais pas si les 15 millions là sont encore en route, je ne sais pas. Jusqu'à là, je n'ai même pas trouvé 5 francs. Et c'est remis cache-cache comme ça. Les gens ne veulent pas le développement. Mais avec l'appui de Tonapé, si on peut renouveler, je suis prêt à renouveler et puis récupérer les enfants d'autres provinces pour venir les encadrer. C'est ça mon idée, mais il n'y a rien. Donc si l'ONAPE est d'accord, renouveler. Les tracteurs, il y en a. Tout ça, il y en a. Le problème de moyens seulement. Mon idée est qu'on fait un forage avec des panneaux solaires bien clôturés. Au moins, c'est 5 ou 10 hectares. On fait ces cultures-là. Comme avec le changement climatique-là, on essaye ça en saison sèche.
3: Conduite par le chef d'antenne de l'Office national pour la promotion de l'emploi, ONAP, antenne de SAR, Souleymane Anour Ibet, la mission a visité la ferme, échangé avec son promoteur. Selon Souleymane Anour Ibet, l'objectif de cette mission est de mieux comprendre les réalités du terrain. Le chef d'antenne de l'ONAP de SAR invite par ailleurs les jeunes et les responsables locaux porteurs de projets à se rapprocher de ses services pour bénéficier d'une orientation et d'un éventuel accompagnement.
5: Nous nous sommes rendus pour s'inquiéter de la réalité même du terrain.

0: comment le producteur vit et quelles sont leurs difficultés afin de remonter l'information à la hiérarchie. Nous sommes là ici, c'est pour traduire la politique du gouvernement en matière de l'emploi, y compris l'emploi vert. Ce que Sa Majesté, le chef de canton de Balima, a dit, c'est très clair. Ils n'ont pas besoin d'autre chose, ils ont besoin d'un accompagnement en termes de matériel, eux, le forage, et clôturer, aménager cet espace. Maintenant, ce que nous demandons, tous les chefs de canton de la province du Moyen-Chari, à ce qu'ils se rapprochent de nous. Parce que nous, nous sommes de facilitateurs pour accompagner ces jeunes-là. Tous les projets, en ce qui concerne l'emploi vert, qu'ils s'approchent, même en dehors de ça, nous, nous sommes là pour les accompagner, les orienter, le financer aussi. Le chef de canton de Balimba, Tandji Nangazé, ce projet qu'il a mis là, c'est vraiment encourageant. Là où nous lançons un essai à d'autres partenaires aussi, de l'accompagner dans ce sens. Parce que ce qu'il est en train de mettre en œuvre là, ça va aider tout le monde.
1: De l'encadrement des anciens enfants bouviers à la production agricole, la ferme de Balimba poursuit son pari. Faire de la terre une source d'emploi et d'autonomie pour la jeunesse. À Balimba, cette ferme reste donc un exemple d'initiative locale tournée vers l'emploi des jeunes. Son avenir dépend désormais de la mobilisation des moyens nécessaires pour lui permettre de produire davantage et de fonctionner durablement.
2: En religion, l'église baptiste Mid Mission numéro 1 de N'Djamena organise depuis hier un camp des jeunes. Il s'agit de la troisième édition Nekoreme Rosine.
3: La troisième édition du camp des jeunes de l'église baptiste Mid Mission numéro 1 de N'Djamena est placée sous le thème « Va avec la force que tu as ». Tiré du livre Juges, chapitre 6, verset 14. Ce thème est évocateur et invite les jeunes à ne pas rester dans la peur, mais à se lever et à avancer avec foi et persévérance. Le secrétaire général de l'église baptiste Mid Mission, numéro 1 de N'Djamena, Madjirade Yafet, souligne que ce camp vise à offrir aux jeunes un cadre spirituel.
4: Malgré nos limites, malgré nos faiblesses et nos insuffisances, l'OCR appelle les jeunes à se lever et à avancer avec la force, les dons et les talents et surtout les capacités qu'il a déjà placées en eux. L'obéissance à Dieu et les exploits de la foi. Nous sommes convaincus que les enseignements qui seront dispensés au cours de ce camp constitueront un véritable atout pour la croissance spirituelle de notre jeunesse et par conséquent pour la croissance de notre Église baptiste Mission numéro 1.
3: Ce camp est un moment de brassage fraternel, de communion d'ensemble et de renforcement des liens entre les jeunes venus de différentes chapelles des églises baptistes Mid Mission numéro 1 de N'Djamena.
2: Le 3 mars, ce triste anniversaire, il y a exactement 17 ans, le Tchad perdait l'une des figures emblématiques de sa musique dans un accident de circulation sur l'axe Kélo-Bangor-Talino-Manouf, donc de son absence d'enfance à Sarre, à ses succès musicaux, en passant par les orchestres qui ont marqué son parcours, a laissé une empreinte durable à la culture tchadienne. Et nous bouclons par J'ai dit culture, la chronique Mahmoud Tahir Foudi.
5: Les clubs artistiques et culturels sont des pépinières des talents de demain. Au Tchad, créer un club artistique, une troupe de théâtre, de musique ou de danse, ce n'est pas seulement divertir, c'est aussi investir dans l'avenir. Dans les écoles, les institutions et désormais les communes, ces structures permettent aux jeunes de découvrir leurs talents, de se former et de développer leur créativité. Elles constituent de véritables pépinières pour les futurs artistes. Elles jouent également un rôle important dans la transmission de notre patrimoine. Nos danses, nos musiques, nos langues, nos récits et traditions peuvent ainsi passer d'une génération à l'autre. En N'Djamena, la dynamique engagée par la mairie avec la création des structures culturelles communales est donc à saluer. La mise en place de la troupe artistique Les Gardiens du Patrimoine illustre cette volonté de faire de la culture un élément d'identité de la capitale. Ces structures peuvent également renforcer la cohésion sociale et le vivre ensemble en réunissant les jeunes issus des différents quartiers et communautés autour de la création artistique. Mais pour produire des résultats durables, il faut leur donner les moyens, des encadreurs qualifiés et des espaces de répétition et de véritables perspectives de diffusion. Car soutenir un club artistique et culturel aujourd'hui, c'est peut-être révéler l'artiste, le comédien ou le musicien professionnel de demain. Culturellement, à la semaine prochaine.
2: Merci Mahamat Tahir Fodi et c'est tout pour le 14h. Merci à vous de l'avoir suivi. 14h18 au studio 3, d'où nous émettons. Retenez pour l'essentiel qu'elle tournée du ministre de l'Aménagement du Territoire, de l'Urbanisme et de l'Habitat se poursuit. Mahamat Asilek Alata et sa suite sont des puisières à Ati dans la province du Bata. C'est une mission qui entre dans le cadre de l'opération récupération des réserves de l'État illégalement occupé. Sachez aussi que le plan national de développement du laboratoire national des eaux est au centre d'un atelier d'épuisière. C'est un atelier de validation du dit document qui permettra de renforcer les capacités opérationnelles du dit laboratoire pour de meilleures performances au profit de la population. Le journal est réalisé par Gloire Dindigna, collaboration technique à Guidiri Gobert au micro. Je suis innocente Virginie Akemba. Passez un bel après-midi en compagnie de nos programmes. À demain.

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14 heures passées de 26 minutes, mesdames et messieurs, venez là de suivre Tchad Actualité Midi, présenté par Innocente Virginia Kambak, Dunia Danper, voilà, actuelle Dunia Dankadji, qui l'a raccompagnée dans son titre Ndotonera. À présent, rendons-nous au Nigeria, retrouver Kiss Daniel et Techno qui nous proposent leur titre Boucan. Juste après ce son, Radio Service, deuxième volet.

Oui, à travers ce son, la radio chat par ma voix souhaite joyeux anniversaire à tous ceux qui gagnent un an de plus depuis ce matin. Nous n'oublions pas également les Grégoire, car en ce 246e jour, nous célébrons les Grégoire. Je n'oublie pas également Mingue Sylvia Costengue qui a également gagné un an de plus aujourd'hui.

Bon, c'était à l'instant Kiss Daniel et Take Nous. Nous sommes déjà 14 heures passées de 30 minutes. Radio Service, deuxième volet. Le complexe scolaire évangélique Bethanan informe les parents d'élèves et élèves et élèves. Voilà, le complexe scolaire évangélique Bethanan informe les parents d'élèves et élèves de Koundoul et ses environs que les inscriptions et réinscriptions pour l'année 2026-2027 ont commencé et se poursuivent jusqu'à fin septembre 2026 avec l'ouverture de la classe de troisième. Par ailleurs, la rentrée effective pour la classe de troisième aura lieu le lundi 15 septembre et celle des autres classes le 1er octobre 2026. Le nombre de places est limité. Pour d'autres informations complémentaires, contactez les numéros 65 72 05 66 ou 99 06 97 36. Décès Bion Gagé, Onésime Benjamin Gagé, Dieudonné Langué, Joachim Jubidi, Mère Pierre, Abdoulaye Toche, Youssouf Tiangbei, maintenant Barthélemy Guinangbei, Meinan, Isaïe, Docteur Kargué, Édouard, Koumakoye, Nathaniel, Gouguma, Meinan, Marc, Adigazidi, Meinan, Silas, Yakouma, Pascal, Adoum, Kelka, Boyo, Étienne, Adoum, Boguel, Etou, Étienne, Akia, Béran, Asoktam, Gangrang, Ouzé, Eikébé, Matnon, Lamba, Teba, Digré, Batame Guelpinon, Boukar Guelpinon, Benjamin Guelpinon, la famille Colomb en général et la famille Congo, pardon, en particulier, ont la profonde regret d'annoncer le décès du pasteur Dako Gagé, lors décès survenu le mardi 1er septembre 2026 à Kélo. Des suites de maladies suite à vie s'adressent à Loxi, Saligue, Mathias Pina, Awana, Luc Abol, Guelpinan, Keba à Dakar au Sénégal, Gaki Eya, Gage Etikos, Minga, Gage, je suis au Niger, pardon, à la fille Kargé, l'ex en RDC. Congo, Avuxuma Samkola, Abéché, Kusige, Alpha Amouleina, Kebengei, Jacques à Tokyar, Angolo, Kessé, David à Kumbu, Guelpinan, Dergué René à Bayaka, Weyvigé Pirkoulsou, Nathaniel, chef de canton, Colomb, Louis Andagassou, Azina, chef de canton d'Adji, Baou, Antoine. Cet avis s'adresse également au conseil des anciens et fidèles des églises suivantes, ET Kolongo, ET Trois de Pala, ET de Bagay, Wakta, ET 9 de Kilo, ET numéro 1 de Toukra, ET 19 de N'Djamena, ET numéro 1 de Kolbeye par Bachoro, ET numéro 30 de Kilo, la dépouille est à la morgue. À Moundou, le retrait est prévu pour le vendredi 4 septembre 2026, suivi de l'inhumation le samedi 5 septembre 2026 à Congo. Dieu a donné, Dieu a repris, que son âme repose en paix. Contrairement au communiqué annonçant le décès et le lieu de la messe de feu Newala Emmanuel survenu le 31 août 2026, les parents Laondolé Lombay, Jules Gangbé Tamaïbé, Pierre Mbaï Sanabé, Louis, docteur Mbaï Nginam Djounaji,
depuis Mbaye Dessimel, John et les autres membres de la famille informent les parents à mes connaissances que la dépouille sera retirée de la morgue le vendredi 4 septembre. Déposé chez le député Mbaye Dessimel, John Adji, derrière Don Bosco pour la visite du corps, puis sera levé en la paroisse Emmanuel d'Abénon, accessée à 7, au lieu de la paroisse Sacré-Cœur initialement annoncée dans le communiqué précédent. L'enterrement aura lieu à Bémian le samedi 9 septembre 2026. Dambisou Salangasou, Silas Bérémont, Selmena, Brigade Docteur Pachou, Gakay Tangou, Lieutenant Weyvere Andezou, Pasteur Guendé, Ruben Malachi Adeng, les colonels Ezekiel Gandaï Salamana, Simon Banangasu Thomas, Philemon Samgadi et Lawan Nadji Bernard, les capitaines Wiengasu Tite, Haoussou Kalko et Djaoudaï Chimlia, les lieutenants Gangé Philippe Douna, Chimlia et Batbaina Koyo, Inemzina Barnabas, Gisladi Jérôme, Abraham Gayang Nimrod Gandaï, Aïdjo Eli Moussa Dangbali, Brahim Babangida, Gandaï Djaï, Pierre Barthélemy, London, Djobounan, Sabalan, Rigobert Golbassia, Pascal Lévy Ungwang, Baizuna Vina, Marc Woulnan, Changlan, Boukassa Hongvang, Manassé Ouattmathno, Sidilno, Bernard et toute la communauté Léo de N'Djamena annoncent le décès de leur père, frère et grand-père Moussa Selouéno Djangrang, décès survenu le 20 août 2026 à Tchimil. Cet avis s'adresse à ses oncles maternels, Gamé, Général Djamba, Peter, pardon, Général Djamba Peter, Gaoussoundon, Gagé et Géouna, Jonas aux belles familles, Jodo, Goltana, Pascal et Maître Tchenem, Faustin Hamsana, Fona à Travaux par Kousseri et Magana, Fona à Mani, au député de la Kabia, de Moyili, Théo Dolgui, aux communautés Moussey Marba et leur chef Mahamat Garba et Kefas Gagé Ami, aux amis et connaissances, la délégation qui s'est rendue au village pour la circonstance est de retour. Les condoléances seront reçues le samedi 5 au dimanche 6 septembre au domicile de Dambisou Sanglangassou, Silas au quartier Toukra, site A, côté l'église catholique. Paix à son âme. La grande famille Mayumbila, la famille de Monsieur Ganda Wona, le docteur Haroun Kabadi, ont le regret d'annoncer le décès de leur sœur, nièce, cousine, tante, épouse et mère Madjou Kaja Mayumbila, connue sous le nom de Kirobo, épouse de Feu Kunja Bata Eloi, décès survenu le 29 août 2026 à N'Djamena, reçu de maladie. Cet avis s'adresse aux parents, amis et connaissances de N'Djamena, Sarkiabé, Bogodji, Andy et Mandjoua. Le lieu de recueillement est au domicile de Feu Kunja Bata au quartier Amtoukoui à N'Djamena. La famille informe par ailleurs que l'inhumation est prévue pour le samedi 5 septembre 2026 au cimetière de Toukra, précédée d'une messe à la paroisse Sainte-Thérèse d'Avila d'Amtoukoui à 10h30. Que l'âme de la défunte repose en paix.
La famille Alassra Djigé Kulnoji Nambatengar Alassénon Djigé les enfants Garo Djigé et leur maman Natangar et Dongar Bamgar Ruth et Rebecca Ngarto Odile Djimadoum Clémentine Ragotoum Meinda Mara Nadei Sendela Naringe, Odaï, Rata, Ngaro, Majirabe, Apollinaire, Thomas B, Med, Simeon, Ngargoto, Youssouf, Ngargoto, Djidom, Djimadoum, Koïta, Djim, Engar, Naoutje, Théophile, Kaoudé, Ngarmadji, Doriam, Beodjim, et Dandé, Dotom, Samuel, Doninga. Garo, Étienne Tedebay, Djum Odal, Blaise Ngartoide, Rangar Timothée, Natadjum Nambatendo, Enoch Mbaïchibei, Pasteur Ortom, Daradja, les enfants de Dori Bangar, les enfants de Mbaï Sonang, les enfants de Nana Djingar et Mem Djingar Bamgar, les enfants de Loto Lengar annoncent aux parents et connaissances le décès de leur frère, père, oncle et cousin Garo Djigué survenu le 30 août 2026 des suites d'une courte maladie à l'hôpital de référence nationale de N'Djamena. Cet avis de décès s'adresse aux parents des Béomo, en particulier les majestés chefs de canton Brahim Moulbé, des Bebo Pen, Garabé Gari, des Bejondo et Nartonebe, Kodadingar, des Bejo, Tindengar, Narangar, Ala Yesayal, Djigé, Damaris et Nemengar, Ngaro, Djim Unumbe, Nayingar, Beyeno, Djimasbe et Kayangar, Mara, Ngarkoji, Kosadumgar, Adinangar, Wai, Dorangar, Naoutede, Ngaralta, Djimasbe, les grandes familles, Samadingar, Kosadumgar et Lotelingar. Au chef de village, Ngar Ojita, Mia Atum, Ngar Asbey, Mbaï Oreta, Kuladum Mbaïem, Majitoingar Bangoli, Kuladumbe, Molena et Naringar Dembaï, Djumtoingar, Naojingar, Djumrade, Nadji, Oinainga, Nanga Adumgar Ngar Kumra, les enfants des Guétrons, Pasteur Sadrak, Nagimbay, tous à dos, Alidi, Mariamar, Ramadi et Adumbey, Ngarto, à Bepan, Ngarabe, Kanyal et Kongar, Kosadumgar aux enfants, Ngartoide, Betinje, Bebopen, Alasra, Djinta, Janvier, Djigé, Djumra, Sem, Ngartum, Honoré et Docteur Raoul, Ngarounoum, tous à Béché, au général de brigade, Nandjum, Ezekiel, à Mao, au Kalem, aux parents et connaissances de Koumra, Sar, Moïsala et à Liwa, au lac, Doba, Komé, Bibidja, Lac, pardon, Laï, Bejo, Bejondo et à Silambi par Dilingala, à Dachi et Amtiman, Sadjiengar et Djumtoingar, Samedjingar, Jean, Kasram, Bonheur, Kulnuji, Ngartode à Mundu, Jim Adjim Unum Burum, Mismaji Ngargoto et Jim Tebey Dolengar Kelo, Kabe Bangar SG de la province du Mayokebi Est, Djumotum Djigé à Bangor, Daou Ndoa Dumgar Ngartum à Béomo,
d'Otolngar Bangar à Dilgré par Beidji aux enfants, Kossa Dumgar et Kaltebey, Benanemadji à Bethany par Dembo. Le corps sera transféré dans son village natal à Béaumont et la date de levée du corps sera communiquée ultérieurement. Le lieu de recueillement est au domicile du dauphin à Farcha Djougoulié. La famille Veltouin remercie bon la famille Dayambel Veltouin. Aveiling Veltouin, Palais Beltouin et la grande famille Aregidam, les ressortissants du village d'Anan, tiennent à remercier la communauté Kira, Tupuri, Moussey, Massa et les voisins, amis. L'église adventiste du septième jour, ceux qui ont assisté de près ou de loin, moralement, spirituellement, physiquement et financièrement, lors du décès de leur frère, oncle, beau-père et grand-père, Bidandji Beltoin, survenu le 26 août 2026 à N'Djamena. À ce fait, la famille et ceux qui ont accompagné la dépouille au village sont déjà de retour à N'Djamena. Remerciements toujours. Monsieur Yamti Rémi, conseiller à la cour d'appel d'Abéché, ses frères et sœurs de Kembidé par Komogo, ça remercie sincèrement les fossoyeurs qui ont permis la remise en terre de leur mère, les frères, sœurs, amis, collègues et connaissances qui les ont assistés matériellement, financièrement, moralement et spirituellement lors du décès de leur mère. Détale Geneviève survenue le 25 juillet 2026 à Kembidé par Kumogo. Ces remerciements s'adressent particulièrement au Père Thomas, curé de la paroisse Saint-Jean-Baptiste de Kumogo, aux membres du secteur de l'Église catholique de Goro, Kembidé, à ceux de l'Église de la coopération évangélique au Tchad, et ceux de Kembidé, à tous les frères et sœurs de Kumogo, de Danmadia, de Balmani de Bélé par Bédaya, aux belles familles de Sark N'Djamena, Koumra, Bessada, Doro et de Moussa Gouli, aux membres de l'Association pour le développement économique et social de Koumogo, de à la CEB Saint-Pierre de la paroisse Sainte-Joséphine Bakita d'Atron 1 de N'Djamena, de la CEB Saint-Daniel Comboni d'Abéché, aux membres de l'ICCT d'Abéché, à tout le personnel de la justice d'Abéché, aux membres de la communauté Sarmadingan d'Abéché, que Dieu le Père Tout-Puissant vous accorde toute sa grâce et que l'âme de la défunte repose en paix. Il vous informe également que la messe de Requiem pour le repos de l'âme de la défunte aura lieu le 5 septembre, samedi 5 septembre 2026 à Abéché. 14h passées de 49 minutes. Mesdames et messieurs, ainsi se referme la chemise de vos avisés communiqués de cette mi-journée. La Radio Tchad, par ma voix, adresse ses sincères condoléances à toutes ces familles éplorées et que l'âme des défunts repose en paix.

Nous sommes à 14 heures passées de 54 minutes, plus que 6 minutes et plus nous allons nous séparer. Mais en attendant, vous écoutez un fond sonore vocal en featuring avec Mélodie qui nous chante le titre « L'amour au champ de bataille ».

0: 14h passées de 57 minutes. Mesdames et messieurs, voilà, nous sommes presque à la fin du temps qui nous est accordé. Était à votre service les différents services de l'Onama Radio. Le centre émetteur était à la mise en onde. Vous avez également le relais par les stations provinciales. Au studio, à la régie d'antenne, c'était Balois, Bayonne, Soubo, Agidi Rigobert. À la cabine technique, il était assisté de Hamza Hassan Idriss ainsi que Malka Florence. Omel Medamje était également avec entouré de ses stagiaires pour nos enregistrements. Nous n'oublions pas également les services régie recette, informatique, écoute qualité et j'en passe. Au micro,
1: Bon, c'est ma chère Israël.
0: voilà, et moi-même, Yana Marceline. Merci à vous, mesdames et messieurs, pour votre position d'écoute et votre fidélité renouvelée sans cesse à cette station mère. À très vite.

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Je suis en train de me faire.

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0: merci.
1: Avec des micros, ils vont créer un effet narcissique.

0: Salam alaikum. Ça, vous avez des gigas montantes, ça, trois car, des chats, etc. Gagné. Des gigas de grammes de collaboration dans un kujiki, dans un kujika, mais de rendre technicien grédé à Saint-Felchikan, je crois que tu. 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

0: Mesdames, Messieurs, fidèles auditeurs de la Radio-Division nationale tchadienne, bienvenue dans ce magazine spécial consacré aujourd'hui à la chirurgie esthétique au Tchad. À la présentation de ce magazine, Omar Mohamed Ali. La chirurgie esthétique, souvent perçue comme un moyen d'améliorer son apparence physique, est aujourd'hui en pleine évolution dans le monde, y compris le Tchad. Alors que certains considèrent la chirurgie esthétique comme une opportunité d'amélioration personnelle, d'autres soulignent les risques et les enjeux éthiques et culturels que cela peut causer en termes de conséquences néfastes. Pour en parler, nous recevons aujourd'hui comme invité Dr. Hissien Adou Hissien, médecin plasticien au Centre hospitalier universitaire de la Renaissance. Bonjour et merci d'avoir accepté notre invitation.
1: Bonjour.
0: Docteur Hissien, sans plus tarder, aujourd'hui, il est question avec vous de se pencher sur la situation particulière de la chirurgie esthétique au Tchad, ainsi que ses nombreux enjeux pour la population. Avant de commencer, docteur Hissien, dites-nous, c'est quoi la chirurgie esthétique en pratique médicale?
1: En fait, la chirurgie esthétique, c'est une partie d'une spécialité qu'on appelle la chirurgie plastique et reconstructrice. Si vous voulez, on dit chirurgie plastique, reconstructrice et esthétique. Et esthétique est à la fin, si vous voyez bien. Avant de parler de la chirurgie esthétique, parlons d'abord de ce que c'est la chirurgie plastique. La chirurgie plastique, c'est une partie des spécialités médicales de la médecine qui s'occupe de réparer et ou d'améliorer l'apparence des tissus du corps. La partie réparation et reconstruction, c'est la partie la plus pratiquée. Mais aujourd'hui, malheureusement, les gens voient la partie esthétique parce que c'est celle qui est glamour. Alors, concernant la chirurgie esthétique maintenant, c'est cette partie de la chirurgie plastique qui s'occupe donc d'améliorer l'apparence physique, de réduire les impacts du vieillissement et tout cela sans perte de fonction. C'est-à-dire que la personne vient, il y a un problème fonctionnel. Non, il y a un problème de complexe d'estime de soi ou de bien-être et elle veut améliorer donc une partie ou un aspect de son corps.
0: D'accord. Pourquoi pratique-t-on la chirurgie esthétique?
1: Alors, pour plusieurs raisons. Premièrement, c'est pour corriger des défauts physiques. D'accord? Les défauts physiques, comme je l'ai dit, ça peut être lié au problème de vieillissement. Ça peut être lié à un complexe d'estime de soi. La personne ne se sent pas bien et veut améliorer une autre partie de son corps. Ça, c'est la première raison. J'ai pas fini. La deuxième raison, c'est d'améliorer l'apparence et l'harmonie du corps. Alors, l'harmonie, c'est important. Par exemple, je vous donne un exemple. Si une dame qui vient pour un problème du nez, parce qu'elle trouve que son nez est un peu plus gros, voilà, où il faut réduire une bosse, il faut arranger la base du nez, cela doit s'intégrer dans le visage de cette patiente. Pour un même nez, les réparations ne sont pas les mêmes s'il s'agit d'un tel ou d'un autre visage. C'est pourquoi la notion d'harmonie est importante. La troisième raison, c'est de réparer, comme on l'a dit, les conséquences du vieillissement. Vous savez que quand on vieillit, les tissus lâchent. Voilà, au niveau du visage, au niveau du sein, les seins vont tomber, même si on n'a pas allaité, parce que les gens pensent que c'est l'allaitement qui fait tomber les seins. Même si on n'a pas allaité, avec l'âge, ça va tomber. Vous avez des signes de vieillissement au niveau du dos de la main, au niveau de l'abdomen, et extra, extra. Et donc, la chirurgie esthétique permet de réparer et de redonner une jeunesse pour réduire l'impact du vieillissement. La quatrième raison, c'est quoi? C'est de réduire l'impact psychologique d'un complexe donné. Vous savez que tout le monde a son complexe, hein? Vous, l'autre, chacun a un petit problème d'estime de soi. Il va consulter pour ça. Et donc, ça aide à réduire cet impact psychologique que les gens ont par rapport à l'apparence et par rapport à l'idée de beauté qu'ils ont d'eux-mêmes. Voilà un peu les diverses raisons pour lesquelles les gens peuvent consulter pour la chirurgie esthétique.
0: Docteur Hissien, aujourd'hui, quelle est la situation de la chirurgie esthétique au Tchad? Est-elle une nouveauté? Alors, vous, en tant que médecin plasticien, depuis combien de temps vous la pratiquez?
1: Moi, je suis là à l'hôpital Renaissance depuis une année et quelques mois. Pour répondre à votre question, les gens ne connaissent pas encore la chirurgie esthétique et donc même la chirurgie plastique. Même des collègues, quand on parle, ils ne savent pas que cette spécialité-là existe. Combien de fois la population général. Il y a un travail à faire, donc un travail de vulgarisation. Donc la situation, elle est embryonnaire. Embryonnaire dans le sens où c'est encore en train de se mettre en place. Nous espérons qu'on va, Inch'Allah, d'ici quelques mois, quelques années, faire en sorte que cette spécialité-là soit connue de la population.
0: Puisqu'on parle aussi de la nouveauté de la chirurgie esthétique au Tchad, aujourd'hui, qu'est-ce qui pousse les Tchadiens à envisager la chirurgie esthétique?
1: C'est ce qui pousse les autres personnes qui ne sont pas Tchadiens dans le monde monde à envisager la chirurgie esthétique. Je pense que à cause de la mondialisation, de la vulgarisation, de la communication, tout ce qui est réseau et autres, ça fait qu'aujourd'hui, nous malheureusement au Tchad, on n'a pas une statistique. Je vous ai dit qu'on vient de commencer pour dire voilà, les gens consultent pour la chirurgie esthétique pour telle raison, pour telle raison, pour telle raison. Oui, la pression sociale, il y a l'influence culturelle, mais aussi il y a l'influence liée aux réseaux sociaux. Aujourd'hui, la population découvre la chirurgie esthétique à travers les réseaux sociaux, à travers les séries américaines qui diffusent ça. Voilà, je dirais c'est plus
0: musique personnelle peut-être.
1: Voilà, il y a diverses raisons. Comme j'ai dit, ça peut être se plaire davantage parce qu'elle se dit je suis comme ça, mais si je me fais l'oreille, le nez ou les seins, je vais me plaire davantage. Ou bien surmonter des complexes, comme on a dit avant, ou lutter contre les signes de vieillissement, donc l'orajeunissement, ou corriger tel ou tel autre aspect physique. Hein. Voilà. Ça, ce sont des raisons globales. Partir à Dubaï, aux États-Unis ou au Maghreb, c'est ces raisons-là qui poussent les gens à faire la chirurgie esthétique. Mais je pense que ces raisons-là peuvent être voilà, les mêmes pour les Tchadiennes aussi. Hein. C'est vrai qu'on a les pressions sociales, il y en a surtout les aspects de notre vie.
0: Oui.
1: Voilà. Il y a des pressions sociales pour te marier, si tu ne il y a des pressions sociales pour acheter telle ou telle voiture, tu vois un peu. Voilà.
0: Okay. D'accord, puisque nous avons dit que la chirurgie esthétique elle est embryonnaire au Tchad et dont nous ne disposons pas encore des statistiques, alors comment est-elle perçue par la société tchadienne de manière générale?
1: Dans le cercle qui m'entoure, hein, que ce soit à l'hôpital ici, parce qu'à l'hôpital, on forme des futurs médecins, mais on forme aussi des futurs spécialistes dans les autres domaines, de chirurgie, de médecine et autres. Dans la salle de gym, moi, je fais le sport. J'espère que vous faites aussi le sport. Il faut faire le sport. Dans les cercles familial, social, au quartier ou autre, il y a une perception qui est positive. Voilà. On ne voit pas la chirurgie esthétique. C'est vrai qu'il y a des influences religieuses, mais là, ça s'explique un peu parce que les gens pensent que le fait de modifier le corps, c'est être à l'encontre de l'œuvre de Dieu. Mais il faut savoir que, d'après la définition de l'OMS, de la santé, il y a l'aspect psychologique, le bien-être psychologique, voilà, entre dans la définition de la santé. Et si la personne ne se sent pas bien avec son apparence, alors ça devient un problème de santé. Et si c'est un problème de santé, il faut chercher à régler. Je pense pas que la religion va être contre le fait que tu sois malade. Voilà, si tu n'es pas en bonne santé psychologique, tu peux rien faire. Donc, il y a une perception qui est tout à fait positive.
0: D'accord. Quelles sont les interventions disponibles au Tchad? Puisque la chirurgie esthétique, comme vous l'avez souligné, est dérivée de la chirurgie plastique, comme vous l'avez dit. La chirurgie plastique, je crois, c'est pratique au Tchad, hein, comme vous l'avez dit, parfois par des accidents, les gens font greffe de certains tissus dans d'autres corps et tout. Alors, aujourd'hui, la chirurgie esthétique, quelles sont les interventions disponibles au Tchad? Est-ce que vous avez déjà eu à le faire?
1: Il y a une petite différence concernant la chirurgie esthétique et plastique.
0: Oui.
1: Il faut savoir que quand c'est plastique reconstructrice, c'est lorsqu'il y a perte de fonction.
0: Ouais.
1: Et qu'on règle ça. Parce que vous me parlez des greffes cutanées, vous me parlez des traumatismes, etc., etc. S'il y a une perte de fonction, vous avez une paupière qui n'arrive pas à fermer l'œil, et donc il faut régler ça. Vous avez une coude qui est fixée par une bride cicatricielle. Ça, c'est la chirurgie de réparation. Mais concernant la chirurgie esthétique, qui représente toute une partie, moi je dirais ici au CHU Renaissance, on est autour des 5-10% de la chirurgie esthétique. On fait essentiellement le sein. On est dans la réduction. Voilà, les quelques cas qu'on a eu, on est uniquement dans la réduction hein, pour les seins. Parfois, il y a des hommes qui viennent avec des problèmes de seins. On appelle ça les gynécomasties. Ils ont de gros seins. C'est une accumulation de graisse et de glandes qui font que ça leur donne l'aspect d'une poitrine féminine. On enlève la graisse et les glandes. On a eu récemment un cas d'augmentation. Et au niveau de l'abdomen,

0: aussi, on a eu quelques cas de réduction des petites lèvres.
1: Ah,
0: voilà, pas les lèvres buccales, les lèvres génitales, parce que les patientes trouvaient que ce n'est pas esthétique, ça prend un peu, ça dépasse les grandes lèvres et il faut réduire. Au niveau du visage, on fait beaucoup de choses, on fait les lifting cervico-facial. Les lifting cervico-facial, c'est lifter, par exemple, le vieillissement entraîne un relâchement du tissu du visage. Voilà. Vous avez les paupières qui tombent sur l'œil, la joue qui descend, vous avez de la peau qui prend ici au niveau du cou. Donc, le lifting cervico-facial, c'est de prendre cette peau-là, c'est la chirurgie hein, avec anesthésie, tout ça. Et donc, de redraper la peau et de permettre à la personne de gagner, disons, 10-15 ans de jeunesse. On fait également la réduction des lèvres buccales. Nous, en Afrique, on est connu pour avoir des lèvres charnues. Mais à certains cas, les gens, ils trouvent que c'est trop gros. Il faudrait réduire. On fait ça aussi. La réduction du front. Par exemple, bon, là, vous avez un très bon front, mais il y a des gens qui ont un front vraiment très grand. Hein. D'ici à une implantation capillaire, ça fait beaucoup et sont complexés par ça. Ils viennent, on réduit ça. On fait le lip lift. Le lip lift, c'est quoi? C'est dire, c'est une technique qui permet de réduire la longueur entre la base du nez ici jusqu'à la lèvre supérieure. Chez certaines personnes, c'est vraiment allongé. Et avec le vieillissement, ça s'allonge aussi. Donc, ils viennent, on réduit ça. La réduction du double menton chez les sujets qui ont une accumulation de graisse au niveau du menton et du cou. Voilà, on fait la liposuction, c'est-à-dire qu'on liposisse et puis on règle ça. La création des fossettes. Vous savez que dans nos cultures, quand quelqu'un ou une a des fossettes, on trouve qu'elle est très belle. Voilà, on crée des fossettes. On fait des augmentations du menton par la graisse, par la graisse au niveau abdominal, au niveau du genou, on augmente. On fait ce qu'on appelle la rhinoplastie ethnique, c'est-à-dire la chirurgie pour améliorer l'apparence du nez, le nez ethnique, le nez africain par exemple. Voilà, c'est une chirurgie un peu difficile, mais on fait lorsque ce n'est pas secondaire, c'est-à-dire que si le nez n'a pas été touché ailleurs. On fait les oreilles décollées aussi. Vous voyez, il y a des personnes qui viennent avec des oreilles comme ça, complètement décollées du crâne, et ça fait comme les oreilles d'un éléphant qui est fâché. Voilà. Et on fait le micro-needling et le PRP sur le visage. Voilà. C'est une technique mini-invasive. Ah, c'est carrément non-invasive, hein. C'est juste avec l'anesthésie.
1: Ah, okay.
0: Ça permet de rajeunir les visages. Et j'ai vu que vous avez posé une question par rapport au plateau technique. Le plateau technique qu'on a, justement, ça reste à renforcer. On est en communication avec l'administration. Ils vont nous renforcer sur tous les matériels. Donc, dans bientôt, on aura un micro-air. Le micro-air, c'est l'appareil qui permet de sucer les graisses plus efficacement. D'accord ? Des appareils pour la radiofréquence, comme les Morpheus. C'est un petit peu cher, mais ça fait des miracles. Et des chambres d'oxygénothérapie, hyperbares, ce sont des chambres mobiles, mais aussi on peut avoir des chambres non mobiles qu'on installe au sein d'une structure sanitaire comme le CHU ou autre, et qui améliorent la cicatrisation. Quand le patient est opéré, ou même pour des plaies, hein, voilà, on l'introduit 2-3 séances à l'intérieur de la chambre. Voilà, ça augmente le taux d'oxygène, fait ça réoxygène les tissus, ça augmente le taux d'amélioration, avec d'accélération de la cicatrisation. Et on aura aussi le laser.
1: En tout cas, toute chirurgie a ses risques. Hein. Alors, quels sont les risques physiques associés aux interventions chirurgicales dont vous disposez aujourd'hui à l'hôpital CHU La Renaissance?
0: Le risque d'abord lié à l'anesthésie, parce que pour opérer, il faut endormir la partie on veut opérer.
1: Oui.
0: Ça, c'est les anesthésies locales. Où il faut endormir la personne carrément. Et là, c'est l'anesthésie générale. Donc, cette anesthésie utilise des médicaments et qui est fait par des médecins qu'on appelle les médecins anesthésistes réanimateurs. Comme on utilise des médicaments, il y a le risque qui est lié à l'anesthésie de façon globale. Mais je vous assure qu'ici à l'hôpital Renaissance, on a zéro incident sur les anesthésies. On a une équipe qui est dynamique, qui est très forte. J'ai étudié au Maroc. On n'en veut pas aux Marocains. Hein. Avec notre équipe d'anesthésie, ils sont impeccables. Donc, il y a ce risque lié à l'anesthésie, mais il y a risque lié à la chirurgie elle-même. Vu qu'on va déchirer un tissu pour l'arranger, il y a des risques qui sont généralement mineurs. Hein. Il y a des risques qui sont mineurs, même si ça s'est produit. Voilà, les petites complications là, on les résout facilement, telles que les hématomes. Les hématomes, c'est des accumulations de sang sous la partie où on a travaillé. Donc, il suffit de les évacuer. Les sérums aussi, accumulation de liquide lymphatique, d'accord, qu'on évacue. Les infections, et là, si ça arrive, on les jugule par des antibiotiques. Parfois, on arrive à hyper-corriger. Ça, c'est une complication qui peut arriver. Hyper-corriger, le patient trouve que c'est trop fait. Donc, il faut moins corriger ou sous correction aussi.
1: D'accord.
0: Ça veut dire que c'est pas suffisant
1: voilà.
0: Pour les yeux de la patiente. L'insatisfaction.

0: satisfaction aussi du patient entre dans les complications et puis les cas de reprise. Donc pour vous dire, les complications, c'est pas ça qui va empêcher la chirurgie esthétique parce que on gère bien et ça arrive rarement. Voilà.
1: D'accord, nous sommes presque à la fin de ces magazines. Alors, avez-vous d'autres informations particulières à partager avec nous concernant la chirurgie esthétique?
0: Voilà, donc il faut dorénavant savoir qu'il y a la chirurgie esthétique, il y a la chirurgie plastique aussi. Il ne faut pas oublier le côté plastique, comme je dis. La grosse partie de notre travail, c'est la réparation, la reconstruction. La chirurgie esthétique, comme je dis au départ, c'est 5 à 10% de nos activités. Donc, il faut que les gens sachent que dorénavant, on a ça ici. Ce n'est pas la peine d'aller en Égypte, au Maghreb, au Maroc, Tunisie ou ailleurs en Turquie. Hein. Donc, il faut savoir qu'on a déjà ici. Point de vue coût, c'est mieux de se faire traiter ici. Ça vous coûte peut-être le un tiers de ce que vous allez dépenser ailleurs. Et en plus, vous dépensez ici, ça booste notre économie parce qu'actuellement, on parle du PND, le Programme National de Développement 2030. Donc, il faudrait qu'on entre dans cette dynamique-là où de l'argent doit injecter dans nos sociétés pour qu'on avance tous ensemble. Voilà.
1: D'accord. Docteur Hissena Diouissène, merci de nous avoir accompagnés tout au long de ce...
0: Ah, je vous remercie.
1: Alors, on rappelle que vous êtes médecin praticien au niveau du Centre Hospitalier Universitaire de la Renaissance. Mesdames et messieurs, ainsi prend fin ce magazine spécial consacré à la chirurgie esthétique. Prise de son, Jamal Moussa Hatim, réalisation Abdoulaye Touch et au micro pour la présentation Omar Mohamed Ali. Merci pour votre écoute, prenez soin de vous et à bientôt sur les ondes de la RNT. Au revoir.

0: Mesdames, Messieurs, bienvenue sur ce deuxième volet de votre magazine consacré à la gestion des cimetières. Au micro, je suis Yana Maxeline. La tombe est censée être la représentation d'un défunt, mais de nos jours, l'on constate dans les cimetières que les tombes ne sont pas respectées, parfois dégradées de manière intentionnelle par certains individus. Face à cet acte manqué, nous nous sommes retournés vers les leaders religieux, le père Nadjitog Prudon, le pasteur Altana Jérôme et Cheikh Abdoulaye Mahamat Djarmon pour avoir point de vue par rapport à cette pratique.
1: Le constat que vous faites est réel, il est patent et c'est triste. Profaner, traiter avec mépris, c'est-à-dire qu'à un certain moment, on ne les respecte plus. C'est en réalité ça la question. Plus de respect pour les tombes, sa conjecture, plus de respect pour les défunts. En effet, certaines personnes ont sorti le cimetière de son contexte. Pour ainsi dire, le cimetière est devenu des WC, des dépotoirs, pire encore, des lieux de rendez-vous. Et tenez-vous bien, il est devenu le lieu où les gens essayent de faire des désordres. Pour le dire crûment, les tombes sont devenues des lits pour les rapports sexuels de certains citoyens, et c'est vrai. Il y a beaucoup de témoignages à ce sujet. Néanmoins, transformer le cimetière en d'autres lieux malsains, c'est tout simplement un non-sens. Ces personnes qui le font attirent sur elles, malheureusement, la malédiction de la nature, parce que normalement, ces pratiques ne sont pas requises dans une société normale. On n'a pas besoin d'être chrétien, musulman ou animiste pour comprendre la nature et pour comprendre l'importance du cimetière. Vous savez, le cimetière, c'est notre maison commune. Tous nous passerons par là pour notre repos éternel. La vie actuelle, elle est tout simplement une vie éphémère, tandis que la mort, elle est définitive. Nous mourrons pour toujours. Alors, c'est tout simplement une ignorance crasse de banaliser un cimetière. En d'autres termes, banaliser un cimetière, c'est autant banaliser la maison qui va nous accueillir le jour où nous allons nous aussi mourir. Par ailleurs, le cimetière a toujours été conçu comme le lieu sacré où reposent les trépassés. C'est la maison des gens, c'est la concession des individus. D'antan, on fait toujours silence quand on traverse un cimetière, justement pour ne pas déranger ceux qui dorment. Aujourd'hui, cette notion semble obsolète. Plus de silence au cimetière. En réalité, je comprends tout simplement que c'est une question de civisme, mais en même temps, c'est une question de bon sens qu'il faut tout simplement renouveler. Ceux ou celles qui profanent les tombes sont simplement des personnes, je dirais, dénaturées qui n'ont aucun sens de la dignité des vivants, aucun sens de la dignité des morts, et donc n'ont aucune dignité et de respect pour eux-mêmes. Il faut dire que les morts sont des personnes que nous avons connues, des personnes que nous avons aimées, des personnes avec qui nous avons fait un bout de chemin ensemble. Alors, comment comprendre qu'à leur décès, nous venons profaner leur tombe? Les personnes qui se livrent tout simplement à ces pratiques ont besoin d'une rééducation.
0: Bien, mon père, quel conseil donnerez-vous à la population tchadienne qui vous écoute?
1: Devant un cimetière, un vieux cimetière, il est écrit ceci, et ça m'a vraiment frappé, je voudrais partager avec vous avant de donner le conseil. Il est écrit, ce que nous sommes, vous le serez, ce que vous êtes, nous l'avons été. Ça signifie que ce sont les paroles des morts. Ceux et celles qui m'écoutent seront demain des morts, seront demain des défunts, des défunts, tout comme moi d'ailleurs. Alors, le seul conseil à donner, c'est une exhortation à nous tous. Nous devons être tous les gardiens de nos cimetières, que ce soit des cimetières chrétiens ou que ce soit des cimetières musulmans. Nous devons être les gardiens de nos cimetières, car cela relève du respect à donner à nos morts. Respecter les cimetières ou les tombes et les entretenir signifie ne pas oublier la mémoire de ceux et celles qui étaient comme nous et qui, aujourd'hui, nous attendent de l'autre côté. Le jour de notre trépas, ce sont eux qui vont nous accueillir. Pour nos cimetières, je retiens tout simplement trois verbes. Respecter, protéger et entretenir. Respecter nos cimetières, nos tombes. Protéger nos cimetières, nos tombes. Et les entretenir. Nous avons donc une obligation, un devoir moral d'entretenir déjà la maison qui sera demain notre demeure éternelle.
0: Merci beaucoup, Père, pour ce partage d'ensemble. Bonjour, pasteur.
2: Bonjour.
0: Vous, en tant que leader religieux, que dites-vous à ceux qui profanent les tombes?
2: La tombe représente quelque chose de très important dans la culture chrétienne. Et quand tu lis la parole de Dieu dans la Bible parle des tombes de nos pères. Les gens, ils réfléchissent, c'est un souvenir que les vivants veulent garder par rapport à des êtres chers qui sont partis, qui sont décédés, qui sont morts. Donc, la tombe a un sens très important. Et les gens, ils prennent de soin pour garder les tombes, justement, par rapport à cette question de profanation. Quand on profane quelque chose, c'est-à-dire quelque chose de sacré, et on vient le souiller. Hein, et la profanation, c'est cette action-là de souiller, d'enlever la valeur sacrée de quelque chose. Comme par exemple, pour la tombe, les gens vont aller creuser, casser. Alors, on a entendu même des gens qui vont aller jusqu'à déterrer les corps pour dépouiller les corps de bijoux. Et ça, c'est quelque chose qui est, pour nous, dans le langage chrétien, abominable. C'est une abomination par rapport même à la morale, à l'éthique chrétienne. Donc, ce qu'on peut dire, c'est déconseiller formellement les gens. Même les gens qui font ça, là, ils doivent savoir qu'ils sont des morts en sursis. Tout le monde mourra et il faudra respecter les morts. C'est le manque de respect de nos morts qui amène les gens aller même sur les cimetières faire des choses. Le cimetière, c'est le lieu de repos de ceux qui nous ont précédés. Et il faudra vraiment respecter cela, parce que ça nous concerne tous. J'étais en France, j'ai visité un cimetière, visité la tombe d'un parent. Un parent m'a accompagné. On est arrivé, c'était un cimetière bien fermé, et un gardien de la mairie était là. Il nous a reçus, on a rempli une fiche. À l'entrée, j'ai lu ceci. Respectez notre repos. Hier, nous étions comme vous. Demain, vous serez comme nous. Cette écriture-là dit long par rapport aux morts. Les morts, dans leur tombe, au cimetière, c'est leur lieu de repos. Nous devons respecter. Mais aller jusqu'à profaner, casser, c'est vraiment quelque chose à ne pas faire et la Bible condamne cela. Et nous voyons bien, comme je l'ai dit, par exemple, si on voit l'histoire de Néhémie qui est parti rebâtir les murs de Jérusalem, c'était à cause des tombes de ses pères. Il a dit au roi, mais comment puis-je être content si les murs qui entourait les tombes de mes pères sont en ruine. Et il a demandé au roi d'aller rebâtir les murs de Jérusalem. Néhémie chapitre 2, verset 1 à 5. On peut lire ces choses pour montrer la valeur de la tombe qu'il ne faudra pas profaner. Nous devons consacrer un respect total, absolu, pour nos morts, pour les tombes. Donc, on déconseille formellement à ces gens-là. C'est parce qu'ils ne savent pas, mais c'est pas des choses à faire. Parce que la mort nous concerne tous. Il faut réfléchir simplement à ce que je suis en train de faire, même si c'est quelqu'un qui est mort. Quand arrivera-t-il à mon tour? La chrétienté a une pensée vraiment pieuse, sacrée, pour les morts. Parce que les morts, c'est la voie que Dieu a donnée, c'est un décret de Dieu qui nous concerne tous. Et quand quelqu'un meurt, il faut respecter. Et respecter son repos dans sa tombe. Et cette tombe-là même, la Bible nous dit aussi que un jour, ces tombes vont s'ouvrir, la résurrection. Tous ceux qui sont en Christ vont ressusciter. Donc, c'est quelque chose de temporaire qui va montrer sa gloire plus tard. Donc, c'est très important de respecter les tombes, pas les profaner. Merci.
0: Bonjour, Cheikh Abdoulaye Mahamat Djarmon.
3: Bonjour.
0: Vous, en tant que musulman, que dites-vous à ceux qui profanent les tombes?
3: Au nom d'Allah, le tout miséricordieux, le très miséricordieux, salut et bénédiction d'Allah soit sur le prophète Mohammed. La profanation des tombes est un acte qui est universellement condamné, et plus particulièrement au sein de la tradition islamique. Dans l'islam, le respect dû aux défunts est une valeur fondamentale. Les principes principaux qui éclairent cette position sont le respect du corps et de la sépulture. L'islam enseigne que le corps humain, qu'il soit vivant ou mort, possède une dignité sacrée. Le prophète Mohammed, qu'Allah le bénisse et le salue, a souligné que briser l'os d'un mort est un acte aussi grave que briser l'os d'un vivant. La tombe est considérée comme un lieu de repos, un sanctuaire qui doit être préservé de toute atteinte. Deuxièmement, il y a l'interdiction également de l'agression. La loi islamique interdit strictement toute forme d'agression contre les cimetières, qu'il s'agisse de destruction, de vol ou de manque de respect envers les sépultures. Il est prescrit de maintenir les lieux de sépulture avec dignité et sérénité. Il y a également la responsabilité devant Dieu, devant Allah. La profanation est perçue non seulement comme une offense envers les familles des défunts et la société, mais surtout comme une transgression grave devant Allah. Dans la vision islamique, chaque être humain devra rendre compte de ses actes. Et le respect des droits des autres, incluant les défunts, est au cœur de la justice divine. Et également, il y a la sacralité du lieu, c'est-à-dire les cimetières dans la culture musulmane sont des lieux de méditation sur la finitude de la vie et le rappel de la vie future. Les troubler est considéré comme un acte de grande ignorance et d'immoralité qui porte atteinte à la paix spirituelle que ces lieux sont censés incarner. En somme, l'islam prône le respect, la paix et la dignité tant pour les vivants que pour ceux qui nous ont quittés. Toute forme de profanation est donc en contradiction totale avec les enseignements de la religion musulmane.
0: Eh bien, Cheikh, quel conseil donneriez-vous à la population tchadienne qui vous écoute?
3: La tradition islamique est très explicite sur le respect dû aux défunts et à leur sépulture. Ce respect découle du principe fondamental que l'être humain est honoré par Allah de son vivant, conserve cette dignité après sa mort. Allah dit, certes, nous avons honoré le fils d'Adam. Alors, à partir de là, les hadiths du prophète Mohammed, qu'Allah le bénisse et le salue, qui dit, briser l'os d'un mort est semblable au fait de briser l'os d'un vivant. Donc ce hadith est la base juridique morale utilisée par les savants pour interdire toute profanation, mutilation ou manipulation irrespectueuse du corps d'un défunt. Donc il est établi une égalité de dignité entre le corps vivant et le corps mort. Donc il faut absolument respecter les espaces funéraires. Et l'islam prescrit une conduite respectueuse au sein même des cimetières, ce qui exclut naturellement tout acte de vandalisme ou de profanation. En islam, il est même interdit de s'asseoir sur les tombes. Il y a un hadith pour ça. Le prophète Mohammed, qu'Allah le bénisse et le salue, a dit qu'un homme s'assoit sur un charbon ardent qui brûle ses vêtements jusqu'à atteindre sa peau est préférable pour lui que de s'asseoir sur une tombe. Voilà, vous voyez, on remarque beaucoup de gens prennent la tombe comme une chaise. Certains dorment même dessus.
0: Il y a ceux qui viennent faire également leurs besoins sur la tombe.
3: Qu'Allah nous préserve. Voilà, par exemple, à la mairie ou à la municipalité, de chercher à clôturer les cimetières. Voilà, et même de mettre, comment dire, un gardien. Lorsque les gens entrent, ils doivent respecter le lieu et s'enregistrer avant de pénétrer dans ce cimetière et de ressortir. S'ils veulent se recueillir ou faire la prière pour les morts, parce que même nos parents qui sont dans l'au-delà ont besoin de nos prières. Et les visiter nous rappellent également qu'un jour, on sera avec eux. Voilà. Et il y a un hadith où le prophète Mohammed, qu'Allah le bénisse et le salue, dit Akfiru min dhikri hadim lazat. Il dit qu'il veut multiplier le rappel du destructeur ou de ce qui brise les plaisirs, la mort. Les cimetières nous rappellent déjà que nous sommes des étrangers sur cette terre et qu'un jour on doit la quitter. Donc on doit absolument respecter les morts. En islam, il est même interdit de construire sur les tombes. Dans un hadith célèbre rapporté par Jabr, le prophète Mohammed, qu'Allah le bénisse et le salue, a interdit même de crépir la tombe, d'écrire dessus, de s'y asseoir et de construire par-dessus. Ces interdictions visent à maintenir une simplicité qui préserve la dignité de la tombe, évitant toute forme de glorification ou d'outrage. Donc la position islamique est claire. Le mort a des droits et parmi ceux-ci figure le droit à l'intégrité de sa dépouille, le droit au repos de sa sépulture. La profanation est donc vue non seulement comme un crime social, mais comme une transgression directe de la sacralité établie établi par Allah.
0: Merci, Cheikh, d'avoir accepté cet entretien.
3: Merci beaucoup.
0: Dans cette dernière partie de ce numéro de notre magazine consacré à la gestion des cimetières, nous allons parler des impacts sanitaires que peuvent engendrer la profanation des tombes avec le docteur Juma Djumbaye Christian, médecin généraliste. Bonjour docteur.
4: Bonjour, je dirais tout simplement que c'est un problème d'incivisme et une crise de l'assainissement.
0: Oui.
4: Ce comportement, ça traduit ce que nous appelons donc le péril fécal et ça met en exergue deux situations majeures par exemple. La première situation, je dirais que c'est une rupture du contrat social et de l'éthique ou si vous me permettez le terme, c'est une désacralisation. Parce que dans nos différentes cultures, quand on entend cimetière, c'est un lieu sacré, un lieu de recueillement, pas seulement pour les personnes déjà décédées, mais aussi pour leurs familles. Mais lorsque les gens transforment ça en une zone où il faut venir se mettre à l'aise, je pense que c'est vraiment un manque de respect et de dignité pour les décès et pour leurs familles. Mmh. Ensuite, il y a aussi une question de manque d'infrastructure urbaine. Nous voyons qu'il y a une demande croissante qui fait que les gens se rapprochent maintenant ou bien l'agglomération se rapproche du cimetière. Donc pour les gens qui arrivent là-bas, bon, c'est pas urgent de construire des latrines par exemple parce qu'il y a un espace vide qui est là quelque part, donc on va aller se soulager là-bas en attendant que les latrines puissent être construites ou bien la précarité aussi entre là en ligne de compte. Donc pour moi, cette histoire est une question d'incivisme et une question de crise d'assainissement. Et cela interpelle donc différentes couches, notamment les autorités publiques, les leaders communautaires et même les acteurs de la santé pour assurer donc une bonne éducation citoyenne et améliorer l'accès aux...
0: Bien, docteur, quelles sont les conséquences sanitaires?
4: On parlera beaucoup plus des risques épidémiologiques parce que ici, nous avons la contamination des sols et des nappes phréatiques parce qu'il y a des gens qui viennent défiquer à l'air libre. Donc, il y a des puits qui sont construits un peu au voisinage et autres. Donc, cela peut entraîner donc une infiltration dans le sol et cela peut entraîner une transmission de maladies par le péril fécal. Nous avons, par exemple, la pullulation des mouches qui peuvent se déposer sur les fesses ou bien les excrétats et puis aller les poser sur les aliments. Nous avons aussi beaucoup d'insectes qui peuvent proliférer et engendrer des maladies comme la choléra, la dysenterie, la fièvre typhoïde, même les amibiases et autres. Il y a aussi certains parasites qui peuvent se développer, notamment les ankylostomes qui sont à l'origine de la bilharziose ou bien les ascaris et autres parasitoses qui peuvent être à l'origine de cela. Donc, les conséquences sanitaires sont beaucoup plus, comme on vient de le dire, c'est le risque épidémiologique qui est majeur et qui peut entraîner des maladies diarrhéiques pour lesquelles les enfants et les personnes âgées sont les plus vulnérables.
0: Merci, docteur.
4: Merci à vous de m'avoir.
0: Mesdames, messieurs, ainsi qu'enfin le volet 2 de votre magazine sur la gestion des cimetières. Prise de son, Omel, Mesdames, Messieurs, Jean de Dieu. Une réalisation de Abdoulaye Toche était à la présentation Yana Madseline. Merci pour votre oreille attentive.

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Mesdames et messieurs, bonsoir et ravi de vous savoir si nombreux à l'écoute de votre poste national. Vous nous recevez en sommet en fréquence modulée sur les 94.5 MHz. Nous sommes le jeudi 3 septembre 2026, 20 heures passées de 2 minutes dans nos studios. Bienvenue dans cette tranche titrée Service de nuit. Au menu tout à l'heure, à partir de 20h10, vous suivrez donc vos avis communiqués. Ah non. 20h30, grand rendez-vous de l'info. Vous suivez votre émission Santé pour tous. Vous écouterez magazine sur les effets de serre et les changements climatiques. 22h10, vous suivrez un magazine sur Betna. À 22h40, vous écouterez notre magazine sur l'impact de téléphones portables sur les enfants. 23h, Tchad Actu, dernière, 23h30, le journal en arabe littéraire et l'apothéose à partir de 24h. 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Les Grédia bossent et assurent la mise en onde et dans vos oreilles depuis chez vous, je suis Benan Selaye. À 20h04, nous vous proposons le tout premier air musical.

Endesa Teguil. En featuring avec David Warpalé dans Déception. Déception.

20h passées de 10 minutes dans nos studios à présent, la lecture de vos aviez communiqué. Le directeur général de l'École nationale supérieure des travaux publics, ENSTP, porte à la connaissance du public qu'il est ouvert au titre de l'année académique 2026-2027. Un test de recrutement en première année de master en génie civil GC, génie rural GR et topographie géomatique. Ce test se déroulera le samedi 17 septembre 2026 au sein de la dite école conformément au programme ci-après. Horaires et épreuves en génie civil, 8h à 10h mathématiques appliquées, 10h30 à 12h30 résistance des matériaux, 14h à 15h30 culture générale en génie rural, 8h à 10h mathématiques appliquées, 10h30 à 12h30 hydraulique appliquée, 14h à 15h30 culture générale en topographie géomatique, 8h à 10h mathématiques appliquées, 10h30 à 12h30 topographie appliquée et 14h à 15h30 culture générale. Le nombre de places est fixé à 90 et réparti comme suit. Génie civil 30.

24 places, génie rural 28 places, candidat externe boursier de l'État âgé de 28 ans au plus à la date limite de dépôt de dossier 20 places, candidat interne fonctionnaire 3 places, régime spécial auditeur privé 5 places, topographie géomatique 28 places. Candidat externe boursier de l'État âgé de 28 ans au plus à la date limite de dépôt de dossier 20 places. Candidat interne fonctionnaire 3 places. Régime spécial auditeur privé 5 places. Le dossier de candidature comprend pour les candidats externes et auditeurs privés une demande manuscrite adressée à Monsieur le directeur général de l'École nationale supérieure des travaux publics avec la mention Master génie civil en précisant infrastructure de transport et ouvrages d'art ou bâtiments de et ou bâtiments et construction durable. Master génie rural en précisant infrastructure ou environnement ou aménagement hydro-agricole et technique de maîtrise d'eau. Master topographie géomatique. Une copie de la licence professionnelle ou diplôme équivalent authentifié à l'ONEX, exception faite. Ou diplôme délivré par le NSTP, une copie d'acte de naissance légalisé conforme à l'original, deux photos d'identité datant de moins de deux mois, un récépissé du droit d'inscription au test dont le montant est fixé à 10 000 francs CFA non remboursables. Pour les candidats internes, une demande manuscrite adressée à Monsieur le directeur général de l'ENSTP avec la mention Master génie civil en précisant infrastructure de transport et ouvrages d'art ou bâtiments et construction durable. Master génie rural en précisant infrastructure eau et environnement ou aménagement hydro-agricole. Master topographie géomatique. Une autorisation des responsables hiérarchiques, le dernier arrêté d'avancement, une copie de la licence professionnelle ou diplôme équivalent authentifié à l'ONEX, exception faite au diplôme délivré par le NSTP, deux photos d'identité datant de moins de deux mois, un récépissé du droit d'inscription au test dont le montant est fixé à 10 000 francs CFA non remboursables. Conditions liées au dépôt des dossiers à l'admission, date de dépôt à partir du mardi 1er septembre 2026, date limite de dépôt de dossier mardi 15 septembre 2026 à 12h. Tout dossier incomplet ou falsifié sera rejeté. Seuls les candidats dont les noms figureront sur la liste arrêtée par la Direction générale de l'École nationale supérieure des travaux publics seront admis à passer le test. Notez bien, pour les candidats qui seront admis, la rentrée académique 2026-2027 est prévue pour le jeudi 1er octobre 2026 à 7h précise. Et c'est signé par le directeur général, professeur Koina Rodomta. La direction du complexe scolaire privé chrétien Flamme de l'Avenir, sous le quartier Djougouli par Farche, porte à la connaissance des élèves et parents d'élèves que les inscriptions et les réinscriptions ont déjà commencé depuis le 1er août et se poursuivront jusqu'au 30 septembre 2026. Par ailleurs, il est demandé aux parents des anciens élèves de confirmer la place de leurs enfants. Les places sont limitées. 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

est ouverte tous les jours de 7h30 à 12h30, sauf les dimanches. La direction des réformes foncières et du contentieux du ministère de l'Aménagement du territoire, de l'Habitat et de l'Urbanisme invite impérativement M. Ahmad Hissène d'intérêt 6 au quartier d'Iguel Koudou, section 3, îlot 49, lot 13, à se présenter à la direction des réformes foncières et du contentieux munis des documents afférents au dit terrain pour affaires le concernant. Ce communiqué tient lieu de convocation. La Direction générale de la Caisse des retraités civils du Tchad, CRCT, a le plaisir d'informer les pensionnés que le paiement des pensions du troisième trimestre 2026 débutera le lundi 7 septembre 2026. À cet effet, il leur est demandé de se munir de leur livret de pension et de la copie des fiches de contrôle. Le paiement se fera suivant une liste journalièrement affichée et signée par le directeur général Outhumane Nguena. 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Décès à présent, Bion Gage Onésime, Benjamin Gage Dieudonné, Lange Joachim, Djividi Mert Pierre, Abdoulaye Toche, Youssouf Tchangbeye, Matna Barthélémy, Nguinambeye Mena Ezaï, Docteur Karge Edouard, Koumakoye Nathaniel, Gougouma Mena Marc, Adi Gazidi Mena Silas, Yakoum Pascal, Adoum Kelka, Boyo Etienne, Adoum Boguel, Etou Etienne, Akia Mbéran, Asoktam Kangran, Osé, Ekebe Matna, Lamba Teba Digré, Batame Guelpina, Bokar Guelpina, Benjamin Guelpina, la famille Colomb en général et la famille Congo en particulier ont le profond regret d'annoncer le décès du pasteur Dako Gagé-Lote, pasteur Dako Gagé-Lote, décès survenu le mardi 1er septembre 2026 à Kélo, des suites de maladie. Cet avis s'adresse à Loxi Sanigué, Mathias, Pina Ahawana, Luc Abol, Guelpina Seba, Dakar au Sénégal, Ngaki Eya, Gagé Etikos,
Minga Gage José au Niger, Alafi Kargé, l'ex en République démocratique du Congo, Avoksoum Samkola Béché, Kusige Alpha Amouleina, Kebenge Jacques Togiar Ngolo, Kessé David Kombo, Gelpina Dergue René Toubé, Baro Wené Béré, Goumi Wénal Boulo, chef de canton Bayaka Weibige Pirkoulousou Nathaniel, chef de canton Colon Louis Andagassou Azina, chef de canton Dadji Bahou Antoine. Cet avis s'adresse également au conseil des anciens et fidèles des églises suivantes, et Kolongo, et Trois de Palar, et de Bagay Wakta, et Neuf de Kelo, et Un de Tukura, et 19 de N'Djamena, et Un de Kolbey par Bakhtoro, et 30 de Kelo. Le corps est à la morgue de Mundu. Le retrait du corps est prévu pour demain, vendredi 4 septembre 2026, suivi de l'inhumation le samedi 5 septembre 2026 à Congo. Dieu a donné, Dieu a repris, que son âme repose en paix. La famille Gakei-Katai, la famille Gakei-Katai, Bangkwaro-Gesso, Sungu-Nage, Yimadoum-Mara, Aladoum-Nange, Boulmoun-Samedi, Ladi-Kanitra, Massa-Ala et Moyelta-Ala, N'Djamena ont la profonde douleur d'annoncer le décès de leur fils et petit-fils, Nobi Ezekiel Bangkwaro. Nobi Ezekiel Bangkwaro, décédé ce jour, jeudi 3 septembre 2026, à N'Djamena, dessus de noyade. Cette douloureuse nouvelle s'adresse à la famille Bankoy au village Kimre, à Saï Ala Gesso à Bardaï, à Dredoum Roger Sama Jim Toloum Nang, à la Doum Davier Lazare Demdé, tous à Béché, Jim Adoum Kata et Kairé Kaina Pascal, tous à Koudaloua, Timothée Olom Nardi Erngenge, Goussin Erngenge, tous à Droubali par Massénia, ses oncles Maloum Bakol Diglé Bakol, Mourinho Kebun Toumana, samedi Toumana, tous à Laï. L'inhumation aura lieu le samedi 5 septembre 2026 à N'Djamena. Le lieu de recueillement est au domicile de Bangkwaro Gesso, quartier Guelmey, non loin de la carrière. L'Éternel a donné, l'Éternel a repris. Lire Job 1 à 21. Que l'âme de notre regretté Nobi Ezekiel Bangkwaro repose en paix. 20h passées de 24 minutes dans le studio, la suite de vos annonces, ça sera donc après le journal.

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0: Mesdames et messieurs, nous sommes le jeudi 3 septembre 2026 et merci d'avoir choisi Radio Tchad pour vous informer. N'Djamena, comme sur l'ensemble du réseau national, il est 20h passé de 30 minutes. Toute l'actualité nationale, Ahmad Maki, bonsoir.
1: Bonsoir à Benane, bonsoir à tous. Dans l'actualité, ce jeudi, le président de la République, Maréchal Mahamat Idriss Déby Itno, a dirigé un conseil ordinaire des ministres à session qui a permis d'examiner et d'adopter le projet du code pétrolier et celui du code de travail révisé. Maxime Dolian est le nouveau visage de la diplomatie russe au Tchad. Le diplomate a présenté ce matin les copies figurées de ses lettres de créance au chef de la diplomatie tchadienne, Abdoulaye Sabrfak. Bonsoir à tous et bienvenue dans ce journal. Je le disais à l'instant, un conseil ordinaire des ministres s'est tenu ce jeudi au palais Toumaï, dirigé par le chef de l'État, Maréchal Mahamat Idriss Déby Itno. Le conseil a examiné et adopté quelques projets de loi. Voici les comptes rendus avec le ministre de la Communication, porte-parole du gouvernement, Gassim Chérif Mahamat.
2: Le conseil a examiné et adopté deux projets de loi inscrits à l'ordre du jour. Au titre du ministère des Mines, du Pétrole et de la Géologie, le Conseil a examiné et adopté le projet de loi portant code pétrolier. Dès 1962, l'ordonnance numéro 7 du 13 février 1962 a encadré les premières activités d'exploration qui ont conduit à la découverte du bassin de Doba en 1969. Pour adapter ce cadre aux évolutions du secteur, la loi numéro 06 du 2 mai 2007 relative aux hydrocarbures a introduit le régime des contrats de partage de production. Cependant, l'application successive de plusieurs textes, notamment la loi numéro 06 de 2007, l'ordonnance numéro 01 de 2010 et le contrat type de partage de production, a créé des chevauchements et des difficultés. Ces projets de code pétrolier visent à harmoniser et à consolider le cadre juridique des activités pétrolières dans un dispositif unique, clair et moderne, conforme aux meilleures pratiques internationales et aux principes de souveraineté de l'État sur ses ressources naturelles. Il constitue un instrument de souveraineté économique destiné à renforcer la maîtrise des ressources par l'État, à sécuriser les investissements, à protéger l'environnement et à accroître les retombées économiques et sociales de l'exploitation pétrolière au profit du Tchad. Au titre du ministère de la Fonction publique et de la Concertation sociale, le Conseil a examiné et adopté le projet de loi portant code du travail. Ce projet de loi est issu d'une révision partielle et ciblée de la loi 38 de 1996 portant code du travail. Il vise à moderniser le cadre juridique du travail afin de mieux protéger les travailleurs et de rendre le marché de l'emploi plus attractif. Cette réforme répond à la nécessité d'adapter le droit social aux meilleures pratiques internationales du travail en intégrant les évolutions économiques. Elle s'inscrit dans la vision du plan national de développement Tchad Connexion 2030 qui vise à attirer les investissements directs étrangers et à favoriser la formalisation du marché de l'emploi en encadrant les relations entre employeurs et travailleurs. Le nouveau code renforce la protection des travailleurs en intégrant les normes internationales, notamment la garantie de l'égalité de rémunération et de traitement entre les femmes et les hommes pour un travail de valeur égale avec la mise en place d'un indice d'égalité salariale et des mesures correctives en cas d'écart. L'interdiction du harcèlement sexuel et moral avec l'obligation pour l'employeur de prévenir et sanctionner ces actes à travers un canal confidentiel de signalement. Et l'interdiction du travail forcé et des pires formes du travail des enfants. L'âge minimum d'accès à l'emploi est fixé à 18 ans révolus. Par ailleurs, il régule les plateformes numériques en établissant une présomption de salariat lorsque au moins deux critères de subordination sont réunis. Il impose aussi la transparence sur les algorithmes et l'accès à la couverture sociale. Conformément au code du travail révisé, la durée légale du travail est fixée à 39 heures par semaine pour les travailleurs non agricoles avec un droit à un congé payé de 2 jours ouvrables par mois de travail effectif. Le contrat à durée indéterminée, CDI, est la forme privilégiée d'emploi, tandis que le contrat à durée déterminée, CDD, est limité à 2 ans, renouvelable une seule fois et donne lieu à une indemnité de fin de contrat de 7% à son échéance. L'employeur doit assurer la sécurité au travail et mettre en place un comité d'hygiène, de sécurité, de l'environnement et du développement durable dans les entreprises d'au moins 50 salariés. Les personnes en situation de handicap bénéficient d'un accès égal à l'emploi avec des aménagements raisonnables. L'infection par le VIH ne peut pas justifier un licenciement et le dépistage obligatoire est strictement interdit. Ce projet de loi prend en compte les nouvelles réalités du marché du travail. Il encadre les formes d'emploi atypiques et la flexibilité, notamment à travers la définition du contrat d'émission et l'encadrement légal du télétravail fondé sur le consentement des parties. Il instaure également un contrat de travail simplifié afin de faciliter la formalisation progressive du secteur informel en garantissant le SMIC, les repos hebdomadaires et la protection contre le harcèlement. Cependant, cette loi ne s'applique pas aux agents soumis à des statuts particuliers relevant du droit public, notamment ceux de la fonction publique, de la magistrature et des forces armées. En revanche, elle s'appliquera de plein droit aux contrats en cours sans que son entrée en vigueur ne puisse constituer une cause de rupture de ces contrats. Elle abroge la loi 38 du 11 décembre 1996. Toutefois, les dispositions du livre 3 relatives à la prévoyance sociale de la loi 7 du 4 mars 1966 restent en vigueur jusqu'à la promulgation du futur Code de sécurité sociale. Le président de la République, chef de l'État, le maréchal du Tchad, Mohamed Zidé Bitno, a rappelé que les textes adoptés sont d'une importance capitale pour la vie de nos concitoyens et invite chaque membre du gouvernement a veillé à leur stricte application à tous les niveaux de responsabilité. Commencé à 14h, le conseil a pris fin à 17h50.
1: 20h, passé des 37 minutes ici à Radio Tchad, le journal se poursuit. Moscou a un nouveau représentant auprès d'N'Djamena. Il s'agit de Maxime Doulian. Ce matin, il a présenté les copies figurées de ses lettres de créance au chef de la diplomatie tchadienne, Dr Abdoulaye Sabour Fadel. Le point avec Alayamal Masra Miriam.
3: Le diplomate russe Julian Maxime est venu présenter les copies figurées de ses lettres de créance. Cette première rencontre a donné lieu à un entretien ouvert et sincère consacré à l'état et aux perspectives de la coopération entre le Tchad et la Russie. Au cours de cet entretien, les deux diplomates ont passé en revue les dossiers prioritaires de la coopération bilatérale, à savoir l'éducation et la formation professionnelle, d'où le renforcement des programmes de bourses d'études accordés aux étudiants tchadiens et opportunités de formation technique qualifiante pour la jeunesse, la question de l'agriculture, la sécurité et la santé. L'ambassadeur extraordinaire et plénipotentiaire de la Fédération de Russie en République du Tchad, Julian Maxime, au sortir de l'audience.
4: Nous avons eu un entretien qui portait sur des rapports des questions de l'ordre bilatéral qu'il faut poser, qu'il faut activiser certaines directions de notre coopération interstatale. Nous nous sommes mis d'accord qu'on va travailler ensemble.
3: L'audience s'est achevée sur une note de satisfaction mutuelle. Les deux diplomates réaffirment leur détermination à concrétiser ces projets d'intérêt commun au bénéfice des peuples tchadiens et russes.
1: Le ministre de l'Aménagement du Territoire, de l'Urbanisme et de l'Habitat, Mohamed Asilek Halata, poursuit sa tournée à l'intérieur du pays. Après Biltin dans le Wadi Fira, il se trouve à Ati dans le Bata. Sur place, il a eu une séance de travail avec les différents acteurs, Ali Ibrahim Suleiman.
5: Les problèmes fonciers, les attributions et les affectations des terrains ainsi que les réserves de l'État font l'objet du déplacement du chef de département ministériel en charge de l'aménagement du territoire, des habitats et des urbanismes Mohamed Asilek Halata. La délégation ministérielle est à la rencontre et au contact de la population à l'intérieur du pays qui recueille leurs problèmes fonciers, les résoudre ou proposer des solutions. Le ministre Mohamed Asilek Halata a rappelé que le non-respect de la déontologie du travail entraîne beaucoup d'irrégularités dans les domaines fonciers. Pour lui, toute réserve de l'État revient à l'État. Le délégué de l'aménagement du territoire, de l'urbanisme et de l'habitat du Bata, Mohamed Afakora, a fait une brève présentation sur les réserves foncières de l'État dans la province. Une échange interactive entre la délégation du ministre de l'aménagement du territoire, les autorités administratives et la population a ravivé les débats. Le ministre de l'aménagement du territoire a précisé que la commission provinciale d'attribution des terrains en zone urbaine de Kazizou est toujours présidée par le délégué général du gouvernement, premier responsable de la commission. Depuis la ville d'Ati, Ali Ibrahim Suleiman pour la radio Tchad.
1: Le plan de développement du laboratoire national des eaux est au centre d'un atelier qui se tient ici à N'Djamena. Les experts vont examiner les documents en vue de sa validation pour renforcer les capacités du laboratoire. C'est une initiative du ministère de l'eau et de l'énergie. Hassan Lamé.
6: Organe chargé de mettre en œuvre la stratégie du gouvernement en matière de connaissance et de suivi des domaines de l'eau, le Laboratoire national des eaux fait face à plusieurs défis liés à la croissance démographique, à l'intensification des activités agricoles et au changement climatique. Ces facteurs freinent la progression de ses performances. Pour remédier à ces insuffisances, un plan de développement de ce service a été élaboré. Le mobile de cet atelier et d'examiner et de valider ce plan de développement afin de disposer d'un document consensuel servant de cadre de référence. Les parties prenantes issues des institutions publiques, des organisations des Nations Unies, des partenaires techniques et financiers vont passer au crible des notions relatives aux points essentiels, aux indicateurs de performance et aux objectifs du séminaire. La directrice générale du Laboratoire national des eaux, Haché Taha Sougoudi, et la représentante de partenaires Deutsche soutiennent que le renforcement des capacités techniques du laboratoire va le permettre d'être dans une dynamique de modernisation. Donnant le coup d'envoi des travaux, la directrice générale des ressources en eau, Fatime Hassan Abdelkerim, a relevé l'importance de la consommation de l'eau potable, gage d'une bonne santé. La validation de ces documents va constituer un déclic visant à solutionner les problèmes auxquels est confronté le Laboratoire national des eaux.
1: La deuxième session de l'Agence municipale des grands travaux de la commune de N'Djamena s'est ouverte hier ici à N'Djamena. Il s'agit d'une session préparatoire pour la mise en œuvre de la dite agence. Kanta Eric Jimadoumbaye.
7: Cette session aura permis aux membres du conseil d'administration de l'Agence municipale des grands travaux, en abrégé AMGT, de débattre sur les différents points inscrits à l'ordre du jour, lequel se décline en 6 points, l'adoption du procès-verbal de la première session, la charte graphique officielle de l'AMGT, le statut du personnel de la dite agence, la grille salariale et les indemnités, le plan de travail et le document stratégique de l'AMGT. Sinoussi Hassan Abdoulaye est le président du conseil d'administration et modérateur du jour.
8: Nous examinons au cours de cette session les principaux manuels et outils de travail retenus pour permettre à l'agence de démarrer. Les membres du conseil d'administration venant de différentes institutions sont là pour discuter, amender, enrichir le débat et apporter toutes les propositions d'amélioration pertinentes afin que nous ayons des documents de qualité pour servir de référence, de base pour une agence qui commence à poser ses premiers pas.
7: Cette agence, dotée d'une indépendance, démarrera avec une douzaine de cadres recrutés sur voie de concours et après entretien.
1: Actualité dans le Tchad profond, le délégué général du gouvernement auprès de la province du Mayo-Kébi-Ouest a dirigé hier à Pala une réunion sur la sécurité. Nenbe Nestor Galandi, correspondance.
9: Au cours de cette réunion, plusieurs mesures ont été examinées, notamment le renforcement des patrouilles le long de la frontière, la surveillance des points de passage clandestins et une meilleure maîtrise des flux migratoires afin d'anticiper d'éventuelles menaces. Le délégué général a également insisté sur la coopération avec les forces des pays voisins pour mieux sécuriser les populations. Autre préoccupation, le retour prochain des éleveurs dans le cadre de l'assainissement, une activité économique importante qui, selon lui, ne doit pas compromettre la paix sociale ni la campagne agricole. Les forces de défense et de sécurité sont ainsi appelées à sécuriser les couloirs de transhumance officiels en collaboration avec les autorités traditionnelles et les comités locaux de médiation. Le général Abdelmanan Khattab exhorte enfin les responsables des forces de défense et de sécurité à prendre pleinement leurs responsabilités. Une vigilance renforcée qui, selon lui, doit permettre à préserver durablement la paix et la sécurité dans le Mayo-Kébi Ouest.
1: De son côté, le délégué général du gouvernement auprès de la province du Salamat Ahmad Choua Rosi poursuit sa série de prises de contact. Il a rencontré hier à Amtimane les délégués provinciaux et les chefs des services déconcentrés de l'État. Timadomita.
10: Face aux délégués provinciaux et chefs des services déconcentrés, le nouveau délégué du gouvernement auprès de la province du Salamat, Ahmad Choua Rosi, leur a signifié qu'ils sont le maillon technique pour le développement de la province du Salamat. Ahmad Choua Rosi a appelé les délégués et chefs de service à se mettre aujourd'hui au travail pour le bien-être de la population du Salamat. Il a rappelé alors certains délégués et chefs de service.
11: Celui qui ne veut pas travailler, il n'a qu'à nous le dire. Celui qui veut travailler, vous êtes tous des agents formés de l'État. le pourquoi l'État vous a affecté, vous connaissez tous vos missions. Donc, ces comportements n'aident pas notre administration, surtout les absences.
10: Le délégué général du gouvernement auprès de la province du Salamat a martelé qu'il veillera personnellement au fonctionnement de toutes les délégations provinciales et services déconcentrés. Lors de cette rencontre, chaque délégué provincial et chef de service a fait brièvement l'état des lieux de son institution, définir cahier des charges et présenter des difficultés qui sont similaires. Le manque de moyens roulants, logistiques, ressources humaines, Chimadumita, Amtuman, pour la Radio Tchad.
1: Rendons-nous à présent dans la province du Moyen Chari, précisément à Balimba, pour découvrir une ferme. Ferme créée depuis plus de 20 ans et qui offre aujourd'hui la possibilité aux jeunes de se former au métier de l'agriculture. A suivi ces grands reportages réalisés par l'équipe de Lounama Sar. Voix et plume, Mahmoud Moussabout.
12: Tout a commencé avec les enfants bouviers accueillis par le chef de canton de Balimba. Certains ne fréquentaient pas l'école, faute de soutien de leurs parents. Après plusieurs tentatives pour les scolariser, le chef de canton comprend que certains jeunes préfèrent apprendre un métier. Il décide alors de les orienter vers l'agriculture. C'est ainsi que naît, il y a plus de 20 ans, la ferme d'encadrement et d'insertion sociale des jeunes de Balimba.
13: Il y a un juriste là du nom Moudaï Guirmay. Avant, il travaillait au niveau de la radio Loutiko. On nous amenait les enfants bouviers. Moi, je les récupère et puis je les envoie chez ses parents vers le Mandoul là-bas. Un jour, on m'a amené 4 enfants bouviers. Je les ai posé la question, mais vous, là, à votre âge, là, pourquoi vous ne voulez pas fréquenter l'école? Ils m'ont dit, mais papa, nos parents ne veulent pas nous inscrire à l'école. Deuxième année, on m'a amené encore 4 enfants bouviers. Et parmi les 4 enfants bouviers, là, les deux là sont les jeunes qui les ont inscrits à l'école. Je les ai posé la question, mais vous, là, vous m'avez dit que vos parents ne voulaient pas vous inscrire. Je vous ai inscrit à l'école. Et maintenant, c'est encore vous. Alors, il y a un petit bourre comme ça. Il me dit, papa, moi, là, dans ma tête, là, c'est pas l'école. Je veux absolument avoir des bœufs pour travailler. Il dit, mais ça, là, c'est sérieux. T'es obligé de monter le projet, là, sans financement.
12: Aujourd'hui, la ferme produit notamment du maïs, du riz, du sorgho et du taro. Le maraîchage y occupe également une place importante avec la culture du gombo, de l'aubergine, de la laitue, du piment, du gingembre et de la pomme de terre. L'objectif est de permettre aux jeunes de travailler, d'acquérir progressivement du bétail et de retourner ensuite dans leur village pour développer leur propre activité.
13: Pour nous, c'est d'élaborer soit du maïs, du riz, tout. Culture confondue. 500 francs par jour par personne. En une semaine, il y a 3500. On fait ce boulot-là. Pendant 10 mois, il y a un ferico à le bire là-bas. Mon ami est parti à Roro, il m'a acheté 50 têtes de bœuf. Une fois fini avec les 10 mois, on vend le maïs, du riz là pour rembourser l'argent du type qui est allé acheter les 50 têtes là. Chaque enfant bovier a 2 bœufs, petit rigaille, tes parents.
12: Mais l'initiative connaît des difficultés, le manque de moyens et surtout l'absence d'un système d'irrigation. Pour relancer l'affaire, Sa Majesté Tamji Nangasde Ngardoum souhaite notamment la réalisation d'un forage équipé de panneaux solaires et la clôture de plusieurs hectares. Une telle infrastructure permettrait, selon lui, de produire toute l'année et de créer davantage d'emplois pour les jeunes.
13: Avec l'appui de Tonapé, si on peut renouveler, je suis prêt à renouveler, puis récupérer les enfants d'autres provinces, venir les encadrer, c'est ça mon idée, mais il n'y a rien. Donc si l'ONAPE d'accord, puis renouveler. Les tracteurs, il y en a. Tout ça, il y en a. C'est le problème de moyens seulement. Mon idée est qu'on fait un forage avec des panneaux solaires, bien clôturés. Au moins, c'est 5 ou 10 hectares. On fait ces cultures-là. Comme avec le changement climatique-là, on essaye ça en saison sèche.
12: Conduite par le chef d'antenne de l'Office national pour la promotion de l'emploi ONAPE, antenne de SAR, Souleymane Anour Ibet, la mission a visité la ferme, échangé avec son promoteur. Selon Souleymane Anour Ibet, l'objectif de cette mission est de mieux comprendre les réalités du terrain. Le chef d'antenne de l'ONAPE de Sarre invite par ailleurs les jeunes et les responsables locaux porteurs de projets à se rapprocher de ses services pour bénéficier d'une orientation et d'un éventuel accompagnement.
14: Nous nous sommes rendus pour s'inquiéter de la réalité même du terrain. Comment le producteur vit et quelles sont leurs difficultés afin de remonter l'information à la hiérarchie. Nous sommes là ici, c'est pour traduire la politique du gouvernement en matière de l'emploi, y compris l'emploi vert. Ce que Sa Majesté, le chef de canton de Balimba, a dit, c'est très clair. Ils n'ont pas besoin d'autre chose, ils ont besoin besoin d'un accompagnement en termes de matériel et le forage. Et clôturer, aménager cet espace. Maintenant, ce que nous demandons tous les chefs de canton de la province du Moyen-Chari à ce qu'ils se rapprochent de nous. Parce que nous, nous sommes de facilitateurs pour accompagner ces jeunes-là. Tous les projets en ce qui concerne l'emploi vert qu'ils s'approchent, même en dehors de ça, nous, nous sommes là pour les accompagner, les orienter, les financer aussi. Le chef de canton de Balimba, Tandji Nangazé, ce projet qu'il a mis là, c'est vraiment encourageant. Là, nous lançons un SES à d'autres partenaires aussi de l'accompagner dans ce sens. Parce que ce qu'il est en train de mettre en œuvre là, ça va aider tout le monde.
12: De l'encadrement des anciens enfants bouviers à la production agricole, la ferme de Balimba poursuit son pari. Faire de la terre une source d'emploi et d'autonomie pour la jeunesse. À Balimba, cette ferme reste donc un exemple d'initiative locale tournée vers l'emploi des jeunes. Son avenir dépend désormais de la mobilisation des moyens nécessaires pour lui permettre de produire davantage et de fonctionner durablement.
1: Retour ici à N'Djamena pour parler religion. L'église baptiste Mudmushun de N'Djamena a organisé hier dans ses locaux la troisième édition du camp de jeunes. On en parle avec Nico Rémy-Rosine.
15: La troisième édition du camp de jeunes de l'église baptiste Mudmushun, numéro 1 de N'Djamena, est placée sous le thème « Va avec la force que tu as », tiré du livre des Juges, chapitre 6, verset 14. Ce thème est évocateur et invite les jeunes à ne pas rester dans la peur, mais à se lever et à avancer avec foi et persévérance. Le secrétaire général de l'église baptiste Mudmushun, numéro 1 de N'Djamena, Madirade Yafet, souligne que ce camp vise à offrir aux jeunes un cadre spirituel.
16: Malgré nos limites, malgré nos faiblesses et nos insuffisances, l'OCR appelle les jeunes à se lever et à avancer avec la force, les dons et les talents, et surtout les capacités qu'il a déjà placées en eux. L'obéissance à Dieu et les exploits de la foi. Nous sommes convaincus que les enseignements qui seront dispensés au cours de ce camp constitueront un véritable atout pour la croissance spirituelle de notre jeunesse et par conséquent pour la croissance de notre église Baptiste Mudmushun numéro 1.
15: Ce camp est un moment de brassage fraternel, de communion d'ensemble et de renforcement des liens entre les jeunes venus de différentes chapelles des églises baptistes Mudmushun numéro 1 de N'Djamena.
1: Place à présent à la chronique culture de ce jeudi proposée par Mahamata Irfodi. Il nous parle des clubs artistiques et culturels.
17: Les clubs artistiques et culturels sont des pépinières du talent de demain. Au Tchad, créer un club artistique, une troupe de théâtre, de musique ou de danse, ce n'est pas seulement divertir, c'est aussi investir dans l'avenir. Dans les écoles, les institutions et désormais les communes, ces structures permettent aux jeunes de découvrir leurs talents, de se former et de développer leur créativité. Elle constitue de véritables pépinières pour les futurs artistes. Elle joue également un rôle important dans la transmission de notre patrimoine. Nos danses, nos musiques, nos langues, nos récits et traditions peuvent ainsi passer d'une génération à l'autre. N'Djamena. La dynamique engagée par la mairie avec la création des structures culturelles communales est donc à saluer. La mise en place de la troupe artistique « Les gardiens du patrimoine » illustre cette volonté de faire de la culture un élément d'identité de la capitale. Ces structures peuvent également renforcer la cohésion sociale et le vivre ensemble en réunissant les jeunes issus des différents quartiers et communautés autour de la création artistique. Mais pour produire des résultats durables, il faut leur donner les moyens, des encadreurs qualifiés et des espaces de répétition et de véritables perspectives de diffusion. Car soutenir un club artistique et culturel aujourd'hui, c'est peut-être révéler l'artiste, le comédien ou le musicien professionnel de demain. culturellement. À la semaine prochaine.
1: À la semaine prochaine pour un autre numéro. Voici à présent les prévisions météorologiques proposées par l'Agence nationale de la météorologie. Pendant la nuit et la journée de demain, des manifestations pluvio-orageuses probables intéresseront le Sila, les Wadaï, le Salamat, le Guéra, les Moyen Chari, les Logone Oriental, le Deux Mayokibi, la Tandjilé, le Mandou, le Hajar Lamis et le Chari. Bagurmi, les fronts intertropicaux se maintiendra en moyenne autour du 16e degré de latitude nord suivant l'axe passant par Ambiaras. Les températures maximales varieront entre 32 et 42 degrés Celsius. 20h, passé des 56 minutes ici à Radio Tchad, c'est la fin de ce journal. Retenez essentiellement que ce jeudi, le président de la République, Maréchal Mahamat Idriss Déby Itno, a dirigé un conseil ordinaire des ministres, session qui a permis d'examiner et d'adopter le projet du code pétrolier et celui du code de travail révisé. C'est effectivement terminé pour ce journal réalisé par Mayre Nouyidene, collaboration technique d'Obsadi Krakna Fidel. À la présentation, je suis Amat Maki. Merci à vous de l'avoir suivi. Portez-vous bien. Au revoir.
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21h dans le studio, la suite fin de vos annonces décès. Les familles Boutokoum, Bemong, Dimoy Bemong, Ndoussal, Nadjim, Daninga, Siapa, Naomi Blague, Henriette Sou, Bessam, Honoré Dewa, Daninga, merci, Blague, Monobu, Samat annonce avec regret le décès de leur fils à la Dôme Dounia, survenu à Béché le 2 septembre 2026, déçu d'une courte maladie. Cet avis s'adresse à toute la famille, Mandiji, Anjamena, Mwinsala, Sar, dans toutes les villes du Tchad, ainsi qu'à toute la diaspora et la communauté sudiste à Ngouri, à Kladegue, Blague Ndero, à Samassa, Angaba Ningam, à Bédégué, à Nadjita Ningam, à Sar, à toute la famille de Gitikuti dans le canton Gon, et à à Betikandja et Maimana. L'enterrement aura lieu le samedi 5 septembre 2026 au cimetière de Toukoura. Le lieu de recueillement est chez Ndoussal Nadjim Daninga Boutalbagar, non loin du sous SP15 de grillage. Paix à son âme. Contrairement au communiqué annonçant le décès, le lieu de la messe de feu Néwala Emmanuel survenu le 31 août 2026, les parents Laoundolé Lombey Jules, Gambé Tamaybe Pierre, Mbaye Sanebe Louis, docteur Mbaye Nginam Dionadji, député Mbaye Desemel Dionadji et les autres membres de la famille, informe les parents en mise de connaissance que la dépouille sera retirée de la morgue demain vendredi 4 septembre 2026 et déposée chez le député Mbaye Desemel Dionadji derrière Don Bosco pour la visite de corps, puis sera levée en la paroisse Emmanuel d'Abena, Axia 7, au lieu de la paroisse Sacre-Cœur initialement annoncée dans le communiqué précédent. L'enterrement aura lieu à Bémian le samedi 5 septembre 2026. Paix à son âme. La grande famille Mayumbila, la famille de M. Gandamona, Dr. Aaron Kabadi, ont le regret de vous annoncer le décès de leur sœur, nièce, cousine, tante, épouse et mère Majou Kadja Mayumbila. Majou Kadja Mayumbila, connue sous le nom de Kirobo, épouse de feu Kunja Mbata Eloa, décès survenu le 29 août 2026 à N'Djamena, déçu de maladie. Cet avis s'adresse aux parents en mise de connaissance de N'Djamena, Sar Kiabe Bogodji, Andi et Mandjoua. Le lieu de recueillement est au domicile de feu Kunja Mbata au quartier Amtukui à N'Djamena. Elle vous informe, la famille vous informe par ailleurs que l'inhumation est prévue pour le samedi 5 septembre 2026 au cimetière de Toukoura, précédée d'une messe en la paroisse Sainte-Thérèse d'Avila d'Amtoukoui à 10h30, que l'âme de la défunte repose en paix. La famille Gakei Katai, Bankwaro Gesso, Sungo Nagné, Djimadoum Mara, Aladoum Nagné, Boulmouna Samedi, Ladi Kaitra, Masala et Moyelta Ala Andjamena ont la profonde douleur d'annoncer le décès de leur fils et petit-fils Nobi Ezekiel Bankwaro. Nobi Ezekiel Bankwaro, décès survenu ce jour, jeudi 3 septembre 2026, à N'Djamena, déçu de noyade. Cette douloureuse nouvelle s'adresse à la famille Bankoi, au village Kimré, à Saï Ala Gesso, à Bardaï, à Dredoum Roger Sama, à Dimtoloum Manan, à Ladoum Davier et Lazare Demdé, tous à Béché,
Dima Dum Kata et Kaire Kaina Pascal Toussa Koudaloua, à Timothée Olum Nardi Egnegne, Goussing Egnegne, Toussa Droubali par Massenia, ses oncles Malum Bakol Digle Bakol, Mouringne Kebun Toumana, samedi Toumana Toussa Lai. L'inhumation aura lieu le samedi 5 septembre 2026 à N'Djamena. Le lieu de recueillement est au domicile de Bang Kouaro à Guesso, quartier Guelmey, non loin de la carrière. L'Éternel a donné, l'Éternel a repris. Lire Job 1 à 21. Que l'âme de notre regretté Nobi Ezekiel Bang Kouaro repose en paix. Condoléances, la famille de feu Djourandi Naxala remercie sincèrement les parents de N'Djamena, du village, les amis, les connaissances, les voisins pour leur soutien moraux, matériel, financier, spirituel lors du décès de leur frère, fils, père et oncle Djourandi Naxala survenu le 20 août 2026 à N'Djamena. La famille est déjà de retour à N'Djamena. Par conséquent, les condoléances sont reçues au domicile du défunt au quartier Madurio par Farcha à compter de ce jeudi au dimanche 6 septembre 2026. Que l'Éternel accueille l'âme du défunt dans son royaume et vous comble de sa riche bénédiction. Remerciements enfin, la grande famille Jim Sitibey Ngarior Ngaradal, Madalngue Majiko, Koyam Laguerre, Berigui Dingar Ronel B, Adumge Blaise, Alaramadi Ronel B, Doyengar Narcisse, profondément touché par les innombrables marques de compassion, de solidarité et d'affection manifestées à leur égard lors du rappel à Dieu de leur regretté père, grand-père, frère, oncle et beau-père, feu, Jim Sitibey Ngarior Ngaradal, décès survenu le 16 août 2026 à N'Djamena. La grande famille vous remercie du fond de leur cœur pour votre présence, vos soutiens moraux, spirituels, matériels et financiers, ainsi que pour vos prières et vos messages de réconfort. Ces remerciements s'adressent particulièrement à tous les ressortissants du canton Matkaga, résident N'Djamena, Sar Koumra, aux amis, à l'ADSEC, à l'ADAC, aux beaux-parents, aux curés de la paroisse du CB Sainte-Catherine et de la paroisse bienheureux Michael Tansi d'Amtouki 3, aux voisins, aux fossoyeurs et aux cuisinières, à tous ceux dont leurs noms ne sont pas cités ici, que chacun trouve ici l'expression de votre profonde gratitude, de votre connaissance éternelle, que le Tout-Puissant accueille l'âme du défunt dans sa paix éternelle et vous bénisse abondamment pour votre générosité. L'Éternel a donné et l'Éternel a repris, que le nom de l'Éternel soit béni. Lire Job 1 à 21. Par ailleurs, la grande famille vous annonce que la messe de requiem de feu Jim Sitibey Ngarior Ngaradal aura lieu le samedi 5 septembre 2026 en la paroisse bienheureux Michael Tamsi Damtouki 3 à 6 heures. Monsieur Yamti Rémi, conseiller à la cour d'appel d'Abéché, ses frères et sœurs de Kembide Koumougou Parsar, remercie sincèrement les fossoyeurs qui ont permis la mise en terre de leur mère, les frères, sœurs, amis, collègues et connaissances qui les ont assistés matériellement, financièrement, moralement et spirituellement lors du décès de leur mère d'Étale Geneviève, survenue le 25 juillet 2026 à Kembide Koumougou par Sar. Ces remerciements s'adressent particulièrement au père Thomas, curé de la paroisse Saint-Jean-Baptiste de Koumougou, aux membres du secteur de l'église catholique de Gouro 1 de Kembide, à ceux de l'église de la coopération évangélique du Tchad, et ceux de Kembide, à tous les frères et sœurs de Koumougou, de Danmadi, de Balmani, de Bélé par Bédaya, aux belles familles de Sar,
Djamena Kumbra Besada Doré de Moussa Gouli aux membres de l'Association pour le développement économique et social de Koumogo, de la CEB Saint-Pierre, de la paroisse Sainte-Joséphine, Bakita Datron 1 de N'Djamena, de la CEB Saint-Daniel Comboni d'Abéché, aux membres de l'UCCT d'Abéché, à tous les personnels de la justice d'Abéché, aux membres de la communauté Sarmadingain d'Abéché. Que Dieu le Père Tout-Puissant vous accorde toute sa grâce et que l'âme de la défunte repose en paix. Les parents vous informent également que la messe de Requiem pour le repos de l'âme de la défunte aura lieu le samedi 5 septembre 2026 à Béché. Et enfin, ce dernier avis de remerciement, la famille d'Ayambel Veltouin, Aveline Veltouin, Palais Veltouin, la grande famille Aré-Guidan, les ressortissants du village d'Ana tient à remercier la communauté Kera, Tupuri, Moussei, Massa et les voisins et amis, église, l'église adventiste du septième jour, tous ceux et toutes celles qui ont assisté de près ou de loin, moralement, spirituellement, physiquement et financièrement, au décès de leur frère, oncle, beau-père et grand-père Bindanji Veltouin, Bindanji Veltouin, survenu le 26 août 2026 à N'Djamena. À cet effet, la famille et ceux qui ont accompagné le corps au village sont déjà de retour à N'Djamena. 21h passées de 11 minutes dans le studio, je vous convie à présent à l'écoute de votre émission Santé pour tous. Bonne position de côte.

0: Bonjour, bonsoir, mesdames et messieurs. Bienvenue dans la tranche réservée à votre magazine Santé pour tous de la radio diffusion nationale tchadienne. Il sera question aujourd'hui de la stimulation cardiaque. Cette thématique a fait l'objet des journées scientifiques de rythmologie organisées par l'association Un cœur, un rythme et une vie en collaboration avec le ministère de la Santé publique et de la prévention et l'expertise France. La tenue de ces journées traduit une évolution importante du système de santé tchadien. Elle témoigne d'une ambition nouvelle, celle d'un Tchad qui entend renforcer sur son propre sol ses capacités de diagnostic, de prise en charge spécialisée et de maîtrise des technologies médicales. Mesdames et messieurs, retenez qu'un cœur en santé remplit ses fonctions grâce à son propre système de conduction électrique. Toutefois, chez certaines personnes, il peut se produire des troubles du rythme ou arythmie cardiaque. D'où la nécessité de recourir, dans certains cas, à l'implantation des stimulateurs cardiaques permanents. La médecine a introduit en 1950 le concept de la stimulation cardiaque et c'est en 1960 que le tout premier stimulateur cardiaque fut implanté dans un corps humain. Depuis, le développement de cet appareil a évolué très rapidement. Aujourd'hui, plusieurs centaines de milliers de personnes mènent une vie normale grâce au stimulateur cardiaque. À la réalisation, Alifamomassil, à la présentation, je suis Najm Mabi Kaldom. Les premières journées scientifiques de rythmologie et stimulateur cardiaque au Tchad sont organisées par l'association Un cœur, un rythme et une vie en collaboration avec la Société tchadienne de cardiologie, avec l'appui du ministère de la Santé publique et de la prévention et de l'expertise France et du Centre hospitalier universitaire La Renaissance et celui de la référence nationale. Le directeur général du Centre hospitalier universitaire La Renaissance de N'Djamena, Dr Daoud Salim Mahamat, a salué l'action remarquable de l'association Un cœur, un rythme et une vie.
1: Votre accompagnement, tant technique que stratégique, illustration parfaite d'un partenariat dynamique et fructueux. La rythmologie et la stimulation cardiaque incarnent une médecine de pointe, à la fois au thème technologique et spécifique et une extrême sensibilité face à la recrudescence et aux défis posés par les pathologies cardiovasculaires. Le renforcement de nos compétences locales n'est plus une option, mais c'est une nécessité absolue. C'est pourquoi je tiens à saluer avec force l'action remarquable de l'association Un cœur, un rythme, une vie. Grâce à votre dynamisme exemplaire, à ces sessions de formation intensive et à votre plaidoyer permanent que nous franchissons aujourd'hui, une étape décisive vers l'autonomie et de l'excellence dans la prise en charge des troubles de rythme cardiaque au Tchad. Vos initiatives ne se contentent pas de renforcer la capacité médicale de notre corps médical, mais elle redonne de l'espoir et elle sauve des vies. En tant que structure d'accueil et de carrefour d'excellence, le Centre hospitalier universitaire de la Renaissance réaffirme son entière disponibilité à pérenniser de cette collaboration indispensable. Et nous serons toujours au premier rendez-vous de l'innovation pour relever de vos côtés ce noble défi.
0: Le président du comité scientifique, professeur Ali Adam Amat, présente ici la prévalence des maladies cardiovasculaires.
2: La prévalence des maladies cardiovasculaires dans notre contexte est en augmentation sans cesse. Selon des études que nous avons réalisées, les pathologies cardiovasculaires sont fréquentes et dominées par l'insuffisance cardiaque, les troubles du rythme cardiaque, les accidents vasculaires cérébraux, les syndromes coronariens aigus et les maladies veineuses thromboemboliques. Pour prendre en charge ces pathologies cardiaques, nous avons besoin d'un plateau technique doté de la cardiologie interventionnelle, qui est un ensemble de moyens et techniques permettant de réparer les anomalies cardiaques sans ouvrir le cœur. Elle se subdivise en trois groupes. La cardiologie interventionnelle, celle qui s'occupe des traitements des artères coronaires. La cardiologie interventionnelle structurale, celle qui s'occupe des valvulopathies et des cardiopathies congénitales. La cardiologie interventionnelle, celle qui s'occupe du trouble du rythme et de la conduction. Les premières sous-spécialités ne sont pas encore implantées au Tchad. Il y a un cardiologue interventionnel formé, mais absence de salle de cathétérisme cardiaque, qu'on appelle la coronarographie. En ce qui concerne la rythmologie, grâce au soutien

0: L'association, un cœur, un rythme et une vie au dévouement des cardiologues tchadiens et aux efforts importants des hautes autorités via les départements de la santé avec les leaderships de son chef de département, Dr Abdelmadjid Abdarrahim, cette activité est en partie réalisable au Tchad. Nous avons donc 3 copies réparties sur les CHU, la référence nationale, et les CHU, la Renaissance. Un rythmologue formé par l'association Un cœur, un rythme et une vie, un centre de programmation et contrôle des pacemakers équipé de 5 programmateurs de marques différentes. À propos des boîtiers, on les obtient par les dons des ONG.
1: Professeur Ali Adam Amat a relevé qu'au cours des travaux, plusieurs thématiques seront abordées dans le domaine de la rythmologie.
0: Ces journées scientifiques sont rendues possibles grâce à l'association Un cœur, un rythme et une vie, avec l'appui de l'expertise France, des CHU, la Renaissance, CHU, référence nationale et du ministère de la Santé publique et de la Prévention. Elles vont nous permettre d'aborder des thématiques riches et variées dans le domaine de la rythmologie, allant de la formation théorique aux ateliers pratiques, dans l'objectif de faire un transfert de compétences rendant ainsi autonomes les participants sur l'interprétation de l'électrocardiogramme et l'utilisation des programmateurs de pacemaker. À la fin de la formation, les participants bénéficieront également des attestations afin de les utiliser dans leur progression dans le domaine de la recherche scientifique. En perspective, nous plaidons pour la pérennisation de ces journées scientifiques, l'accompagnement financier et facilitation des stages en France, notamment pour les DSD cardiologie créés depuis septembre 2025. Des bourses de formation spécialisées dans le domaine de la cardiologie interventionnelle et l'installation des salles de cathétérisme coronographie dans nos CHU.
1: Composé des Tchadiens vivant au pays et ceux de la diaspora, de l'association Un cœur, un rythme et une vie, est une organisation de solidarité internationale. Elle vise à favoriser le développement de la rythmologie et de la stimulation cardiaque au Tchad. Elle effectue des missions de soins, des formations des médecins généralistes et des cardiologues grâce aux collectes des biens matériels et financiers. Docteur Tipkiri Doudering Jonas est le président de cette association.
2: Créée en France en 2015 et officiellement autorisée au Tchad depuis 2022, notre association est une organisation de solidarité internationale, apolitique, à but non lucratif. Sa mission est simple mais essentielle, de contribuer à la prévention, au diagnostic, à la prise en charge des maladies cardiovasculaires, tout en renforçant durablement les compétences de professionnels de la santé tchadiens. Comme chacun le sait, les maladies cardiovasculaires constituent aujourd'hui la première cause de mortalité dans le monde. Pourtant, de nombreuses vies pourraient être sauvées grâce à des diagnostics précoces, des prises en charge adaptées et à l'accès aux technologies médicales modernes, notamment la stimulation cardiaque et la coronarographie. À cet égard, la création d'une salle de cathétérisme cardiaque au Tchad constitue aujourd'hui une nécessité urgente et un enjeu majeur de santé publique. Dans notre première mission au Tchad depuis 2015, nous avons réalisé 6 missions humanitaires permettant à 56 patients de bénéficier gratuitement de l'implantation cardiaque. Aujourd'hui, les patients sont suivis au centre hospitalier universitaire de référence nationale d'N'Djamena. Certes, ce chiffre paraît modeste. Pourtant, derrière chacun de ces 56 patients se cache une vie de sauver. La plupart d'entre eux souffrent de troubles graves de conduction cardiaque, dont le pronostic en absence d'implantation de simulateur cardiaque est particulièrement sombre, avec le risque élevé de décès à court terme. Ces patients aujourd'hui sont témoins vivants de l'impact concret de notre coopération humanitaire. Au-delà de soins, nous avons souhaité bâtir une coopération durable. C'est dans cet esprit que nous avons créé en 2021 un centre de contrôle du simulateur cardiaque. Cette structure permet désormais aux patients tchadiens d'assurer leur suivi sur place, sans avoir supporté des coûts souvent très élevés d'une prise en charge à l'étranger.
1: La septième mission pour le président de l'association Un cœur, un rythme, une vie, Dr Tipkiri Doudering Jonas, a pour ambition de poursuivre cette dynamique en réalisant gratuitement de nouvelles implantations de stimulateurs cardiaques en remplaçant les générateurs arrivés en fin de vie.
2: La formation occupe également une place centrale dans notre action. Des médecins généralistes, des urgentistes, des cardiologues, des infirmiers, de nombreux étudiants en médecine ont été formés à la réalisation d'un électrocardiogramme. Un groupe de discussion médicale permet aujourd'hui aux praticiens d'échanger rapidement sur des cas complexes d'électrocardiogramme. Par ailleurs, un cardiologue tchadien ici présent a bénéficié d'une formation spécialisée en rythmologie et une simulation cardiaque en France afin de permettre au pays d'acquérir progressivement son autonomie dans cette discipline. À l'occasion de notre septième mission humanitaire, nous avons l'ambition de poursuivre cette dynamique en réalisant gratuitement de nouvelles implantations de simulateurs cardiaques, en remplaçant les générateurs arrivés en fin de vie et en organisant pour la première fois des journées scientifiques consacrées à la rythmologie et à la simulation cardiaque au Tchad et en mettant à la disposition de centres hospitaliers universitaires de référence nationale des équipements, notamment des électrocardiographes et des défibrillateurs.
1: Le président de l'association Un cœur, un rythme, une vie, Dr Tipkiri Doudering Jonas, plaide pour la création d'un véritable centre national de rythmologie interventionnelle et d'implantation des stimulateurs cardiaques.
2: Le résultat obtenu démontre qu'une coopération fondée sur le partage des compétences, de solidarité, de confiance peut produire des résultats concrets, durables au bénéfice de la population. Toutefois, plusieurs défis restent à relever. Pour assurer la pérennité de cette activité au Tchad, nous sollicitons l'accompagnement du ministère de la Santé publique et de la Prévention afin de renforcer la formation des cardiologues et du personnel paramédical, de moderniser les équipements des centres hospitaliers universitaires, de soutenir la création d'une activité de véritable centre national de rythmologie interventionnelle et d'implantation du simulateur cardiaque au Tchad, ainsi de faciliter de futures missions humanitaires, notamment en matière logistique, de transport des équipements médicaux et de la facilité douanière. En accompagnant cette initiative, vous contribuez non seulement à sauver des vies aujourd'hui, mais aussi à bâtir une cardiologie moderne et autonome au Tchad pour des générations futures. Cette ambition que nous partageons avec tous nos partenaires. Je voudrais également exprimer ma profonde gratitude à Son Excellence, Monsieur l'Ambassadeur de France, pour son soutien constant à la coopération sanitaire entre la France et le Tchad. Cette collaboration illustre parfaitement ce qu'on peut accomplir en partenariat fondé sur la confiance, le partage d'expertise et de solidarité. Je tiens également à rendre hommage tout particulièrement au professeur Philippe Chevalier, cardiologue de renommée internationale, chef de service de cardiologie du Centre hospitalier universitaire de Lyon, et président de l'université du Claude Bernard, grâce à sa vision, à son engagement personnel, à son expertise, à son soutien indéfectible, la rythmologie interventionnelle est aujourd'hui en train de s'implanter durablement au Tchad. Son accompagnement constitue un levier essentiel pour le développement de cette discipline au bénéfice de notre population. Je souhaite m'adresser aux étudiants en médecine ou aux médecins juniors présents dans cette salle. Vous représentez l'avenir du système de santé tchadien. Nous espérons que ces missions humanitaires susciteront chez vous des vocations et vous inspireront à poursuivre cette passion, rigueur et excellence. Le développement de la cardiologie et plus largement de la médecine au service de notre population. Ensemble, continuons à faire battre les cœurs et à redonner espoir aux patients et à construire un système de santé toujours plus performant, plus solidaire et plus accessible au service de tous.
1: Le président de l'association tchadienne de la cardiologie, professeur Odinguem Domonique, a relevé de son côté que la coronographie et la rythmologie doivent être vite réalisées au Tchad.
3: L'objet de cette rencontre est les premières journées tchadiennes de rythmologie. On espère très vite que les deuxièmes journées et les troisièmes journées vont suivre. Je vous demande déjà votre soutien pour une continuité de ces activités et je me réjouis en tant que président de la SOPCAR, car voilà un mois que nous avons organisé notre premier congrès scientifique et un mois après, nous organisons aujourd'hui les journées scientifiques de rythmologie. Mais au-delà de cette satisfaction, nous progressions bien et il va falloir être rigoureux dans l'organisation et la formation. Nous souhaitons vraiment que la coronarographie et la rythmologie deviennent très vite une réalité quotidienne dans ce pays. Mais il faut bien le dire, il s'agit de la cardiologie invasive qui nécessite une exigence et une très grande compétence. En ce qui concerne la rythmologie, le pays dispose déjà d'un rythmologue qualifié en la personne du docteur Alaouaï. Nous souhaitons que votre département crée les conditions pour une stimulation permanente dans le pays en mettant à la disposition des stimulateurs. D'autres cardiologues sont en formation et nous sommes disponibles tant au niveau de l'ACRV que de la SOPCAR à les accompagner. Bien sûr, en collaboration avec tous les partenaires, la coronarographie doit aussi devenir une réalité dans ce pays. C'est notre ardent désir. Le pays dispose d'un coronarographiste formé. D'autres cardiologues sont également en formation. Les décès évitables doivent absolument être évités au Tchad. Il appartient pleinement à votre département de déterminer les conditions pour l'accessibilité de toute la population à ces soins, car les dispositifs utilisés ne sont pas toujours à la portée de la bourse de tout le monde. Je me permets ces quelques mots à l'endroit des petits frères en formation. Vous avez choisi la cardiologie pour aider le cœur des hommes à battre, celui des femmes aussi d'ailleurs. Vous devez donc renoncer à la facilité et être exigeant envers vous dans la formation et durant vos stages auprès de vos maîtres. Nous, en tant que société savante, nous voudrions contribuer à cette formation, le spécialiste étant réellement le dernier maillon. S'il n'est pas compétent, il peut empêcher le cœur de battre. Profitez donc déjà des premières journées de rythmologie pour renforcer vos cours, car il en aura d'autres.
1: L'ambassadeur de la France au Tchad, son Excellence Éric Girard, a indiqué que les maladies cardiovasculaires constituent aujourd'hui un enjeu croissant de santé publique en Afrique et dans le reste du monde.
4: Cette journée est importante. Elle illustre la vitalité de la coopération médicale entre la France et le Tchad et une conviction que nous partageons. Le renforcement d'un système de santé passe avant tout par la formation des professionnels, le partage des connaissances et le développement des compétences. Les maladies cardiovasculaires constituent aujourd'hui un enjeu croissant de santé publique en Afrique comme dans le reste du monde. Pourtant, la rythmologie et la cardiologie interventionnelle demeurent encore des domaines relativement peu soutenus par les financements internationaux, souvent concentrés sur d'autres priorités sanitaires. C'est pourquoi l'initiative qui nous réunit aujourd'hui revêt une importance particulière. Elle permet de développer une expertise nationale dans une discipline appelée à jouer, j'en suis convaincu, un rôle de plus en plus important dans les années à venir. Depuis 2015, l'association Un cœur, un rythme, une vie accompagne avec constance les équipes tchadiennes. 6 missions ont déjà permis l'implantation, comme vous le rappeliez, de stimulateurs cardiaques chez 56 patients, 56 vies sauvées. Et cette nouvelle mission permettra à une dizaine de personnes supplémentaires d'être prises en charge. Mais l'essentiel est peut-être ailleurs, dans le transfert de compétences, dans la formation des équipes locales et la création au CHURN d'un centre national de référence pour le suivi des patients porteurs de stimulateurs cardiaques. Cette démarche illustre parfaitement la vision que la France porte de la coopération hospitalière. Au-delà des équipements ou des missions ponctuelles, nous croyons fortement aux partenariats entre établissements, aux échanges entre professionnels, à la formation des médecins et des soignants, ainsi qu'à la recherche. C'est ainsi que se construisent des capacités nationales solides et que se développent des expertises qui bénéficieront aux patients tchadiens.
1: Son Excellence ambassadeur de la France au Tchad, Éric Girard, a ajouté que l'initiative de l'association Un cœur, un rythme, une vie revêt une importance particulière. Elle permet de développer une expertise nationale.
4: La France demeure un partenaire engagé du secteur de la santé au Tchad. Depuis les années 2000, plus de 150 millions d'euros, 98 milliards de francs CFA, ont été mobilisés par l'Agence française de développement, auxquelles s'ajoutent les actions de l'initiative d'Expertise France, nos contributions multilatérales et les projets portés par le service de coopération et d'action culturelle de l'ambassade. Ces interventions couvrent des domaines essentiels, le renforcement des ressources humaines en santé, la santé maternelle et infantile, la nutrition, la vaccination, la recherche, la surveillance épidémiologique, mais aussi le développement de coopérations hospitalières ambitieuses, dynamiques, à l'image de celle que nous célébrons aujourd'hui. Je forme le vœu que cette première édition ouvre la voie à de nombreuses autres initiatives de cette nature et qu'elle contribue à renforcer encore davantage les liens entre les communautés médicales tchadiennes et françaises au bénéfice des patients et du développement de la cardiologie au Tchad. Sachez que nous tous, et je pense qu'aujourd'hui ce sera le cas, nous mettrons du cœur à l'ouvrage.
1: Lançons officiellement les activités des premières journées scientifiques de rythmologie et du simulateur cardiaque au Tchad. Le ministre en charge de la santé publique et de la prévention, Dr Abdelmadjid Abdrahim, a affirmé que ces journées scientifiques doivent être considérées comme un cadre du savoir, mais également comme un instrument de consolidation de l'action publique en santé. Elle participe à la mise en œuvre de la vision du chef de l'État, président de la République, maréchal Mohamed Idriss Déby Itno, et de l'engagement du gouvernement pour une médecine tchadienne plus forte, plus moderne et plus performante.
0: La tenue de cette journée traduit une évolution importante de notre système de santé. Elle témoigne d'une ambition nouvelle, celle d'un Tchad qui entend renforcer sur son propre sol ses capacités de diagnostic, de prise en charge spécialisée et une maîtrise des technologies médicales. Les maladies cardiovasculaires constituent aujourd'hui un défi majeur de santé. Sous l'effet de la transition épidémiologique, elle progresse malheureusement très rapidement et engendre des complications extrêmement graves, notamment le trouble de route et de la conduction cardiaque, dont la prise en charge requiert souvent des temps spécialisés et un plateau technique adapté. Face à la progression de cette pathologie, notre réponse est longtemps restée sur une perspective d'évacuation. Et ça, ce n'est pas une exception. D'où l'intérêt de développer des compétences locales pour assurer la prise en charge dans notre pays de façon décentralisée. La transformation de notre système de santé est inscrite dans la vision stratégique maréchale du Tchad, Mohamed Idriss Déby Itno. Son ambition première, c'est de renforcer ou de rendre proche de la communauté, équitable, accessible et fondée sur le développement des soins de santé primaire. Dans le domaine de cardiologie, cette volonté s'est traduite par le renforcement des services de cardiologie, la montée en puissance professionnelle de santé et la création depuis 2025 d'un DES de cardiologie. Je vous ai dit souvent que le système de santé ne se décrète pas, il se construit de façon progressive. Et nous sommes lancés dans cette dynamique, je dirais, irréversible pour transformer davantage notre système de santé et le rendre beaucoup plus résilient, performant. Il s'agit là d'investissements structurants au service d'une prise en charge durable. Je précise que la santé n'est pas un privilège, ce n'est pas une dépense, c'est une obligation, c'est un droit fondamental.
1: Dr Abdelmadjid Abdrahim a salué l'engagement remarquable de cette association par ses missions d'implantation gratuite des simulateurs cardiaques, par son expertise et par son attachement au service de la population tchadienne.
0: Dans le domaine cardiovasculaire, cette volonté se traduit par le renforcement des services de cardiologie, mais également le renforcement des ressources humaines, parce que sans ressources humaines, on va rester toujours tributaire de notre extérieur. La rythmologie est une discipline de haute technicité. Elle exige des compétences pointues, des équipements adaptés et une organisation rigoureuse. Mais elle représente aussi un marqueur fort de progrès pour notre système de santé. Car un pays qui est capable de diagnostiquer, d'implanter, de suivre et de contrôler sur place, certains dispositifs cardiaques franchissent une étape importante dans la maîtrise de la médecine spécialisée. À cet égard, je voudrais saluer l'engagement remarquable de l'association Un cœur, un rythme. Par ses missions d'implantation gratuite des stimulateurs cardiaques, par son expertise et par son attachement au service de la population tchadienne, cette association apporte une contribution précieuse et exemplaire. Je tiens à lui exprimer au nom du gouvernement du Tchad notre profonde gratitude et notre reconnaissance et félicitations. Je veux également souligner que l'enjeu ne se limite pas par la réalisation d'actes médicaux. Le véritable enjeu est celui des transferts de compétences, de la formation, de la pérennisation du savoir-faire et de l'autonomisation progressive de notre système national de santé. C'est en formant nos spécialistes, en consolidant nos centres de référence et en investissant dans la technologie médicale que nous réduisons durablement notre dépendance vis-à-vis de l'extérieur. Cette journée scientifique, donc, est considérée comme un cadre de savoir-faire, mais également comme un instrument de consolidation de l'action politique du système de santé. Elle participe à la mise en œuvre de la vision du chef de l'État et l'engagement du gouvernement pour une médecine tchadienne plus forte, plus moderne
5: c'est plus performant. J'invite le professeur de santé, cher cadet, le jeune médecin, les spécialistes en formation et l'ensemble des participants à tirer pleinement profit de ces échanges. Je félicite chaleureusement les organisateurs de cette première journée scientifique, la Société tchadienne de cardiologie, le comité scientifique, ainsi que tous les partenaires mobilisés pour la réussite de cet important rendez-vous. Je voudrais à cet effet adresser mes vifs remerciements au DCHU qui accueille cette importante rencontre scientifique. Je salue les professionnels de santé que vous êtes et son personnel, son engagement quotidien ainsi que le travail considérable accompli chaque jour pour offrir aux Tchadiens et aux Tchadiennes des soins de qualité, souvent dans des conditions exigeantes. Chaque connaissance acquise, chaque compétence transmise et chaque expérience partagée renforce fondamentalement notre capacité collective à mieux soigner la population tchadienne. Dans le domaine cardiovasculaire, cette volonté se traduit par le renforcement des services de cardiologie, mais également le renforcement des ressources humaines. Parce que sans ressources humaines, on va rester toujours tributaire de l'aide extérieure. L'arythmologie est une discipline de haute technicité. Elle exige des compétences pointues, des équipements adaptés et une organisation rigoureuse. Mais elle représente aussi un marqueur fort de progrès pour notre système de santé. Car un pays qui est capable de diagnostiquer, d'implanter, de suivre et de contrôler sur place, certains dispositifs cardiaques franchissent une étape importante dans la maîtrise de la médecine spécialisée. À cet égard, je voudrais saluer l'engagement remarquable de l'association Un cœur, un rythme. Une vie. Par ses missions d'implantation gratuite de stimulateurs cardiaques, par son expertise et par son attachement au service de la population tchadienne, cette association apporte une contribution précieuse et exemplaire. Je tiens à lui exprimer, au nom du gouvernement du Tchad, notre profonde gratitude et notre reconnaissance et félicitations. Je veux également souligner que l'enjeu ne se limite pas par la réalisation d'actes médicaux. Le véritable enjeu est celui des transferts de compétences, de la formation, de la pérennisation du savoir-faire et de l'autonomisation progressive de notre système national de santé. C'est en formant nos spécialistes, en consolidant nos centres de référence et en investissant dans la technologie médicale que nous réduisons durablement notre dépendance vis-à-vis de l'extérieur. Cette journée scientifique, donc, est considérée comme un cadre de savoir-faire, mais également comme un instrument de consolidation de l'action politique du système de santé. Elle participe à la mise en œuvre de la vision du chef de l'État et l'engagement du gouvernement pour une médecine tchadienne plus forte, plus moderne et plus performante. J'invite les professeurs de santé, chers cadets, les jeunes médecins, les spécialistes en formation et l'ensemble des participants à tirer pleinement profit de ces échanges. Je félicite chaleureusement les organisateurs de cette première journée scientifique, la Société tchadienne de cardiologie, le comité scientifique, ainsi que tous les partenaires mobilisés pour la réussite de cet important rendez-vous. Je voudrais à cet effet adresser mes vifs remerciements au DCHU qui accueille cette importante rencontre scientifique. Je salue les professionnels de santé que vous êtes et son personnel, son engagement quotidien ainsi que le travail considérable accompli chaque jour pour offrir aux Tchadiens et aux Tchadiennes des soins de qualité, souvent dans des conditions exigeantes. Chaque connaissance acquise, chaque compétence transmise, et chaque expérience partagée renforce fondamentalement notre capacité collective à mieux soigner la population tchadienne.
1: Mesdames et messieurs, depuis 2021, l'association Un cœur, un rythme, une vie a mis en place un centre de contrôle de pacemaker au centre hospitalier universitaire, la référence nationale de N'Djamena. Pour tous les Tchadiens, ou soit les étrangers vivant au Tchad peuvent se faire contrôler leur pacemaker au centre hospitalier universitaire, la référence nationale de N'Djamena. L'objectif de l'implantation des pacemakers est d'aider ceux qui n'ont pas les moyens de se faire soigner dans leur pays gratuitement. C'est le souci qui a motivé les jeunes médecins compatriotes vivant en France, accompagnés des médecins cardiologues. Au CHU, la référence nationale et celui de la Renaissance effectuent des opérations d'implantation aux personnes souffrant des troubles cardiaques. L'implantation des pacemakers se fait gratuitement durant les 10 jours de cette mission au Tchad. Mesdames et messieurs, c'est sur cette note que nous réformons votre magazine santé pour tous consacré aujourd'hui aux premières journées scientifiques aux rythmologies et stimulation cardiaque au Tchad. Ces journées sont organisées par l'association Un cœur, un rythme et une vie en collaboration avec la Société tchadienne de cardiologie avec l'appui du ministère de la Santé publique et de la Prévention, de l'Expertise France et du Centre hospitalier universitaire La Renaissance de N'Djamena et celui de la référence nationale. Été à la réalisation Alif Mohamed Sid, le magazine a été animé et présenté par Najnoma Bekaldor. Merci de nous avoir suivis et nous vous souhaitons une excellente suite des programmes de la Radiodiffusion nationale tchadienne. Au revoir et à la semaine prochaine.
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0: midi à tous. Vous êtes dans notre espace d'exposition et vous nous écoutez sur les ondes de nos radios partenaires. Bienvenue dans cette émission spéciale des informations et cohésion sociale à N'Djamena. Comment démêler le vrai du faux? C'est tout de suite. Comprendre comment fonctionne la désinformation et surtout pour nous donner des outils simples mais concrets afin de ne plus tomber dans le piège de la désinformation. Pour en parler, nous avons des invités de qualité, des journalistes spécialistes qui vérifient l'info chaque jour et un enseignant en éducation aux médias et à l'information. Un débat constructif avec vous, cher public présent ici. Bienvenue à cette émission. Parce qu'ici à N'Djamena, démêler le vrai du faux, c'est aussi un acte citoyen pour préserver notre cohésion sociale. Nous commençons avec vous, Monsieur Mahamat Saleh Benjere. Vous êtes formateur en éducation aux médias et à l'information. Et vous êtes sur le terrain avec des jeunes depuis quelque temps déjà. Quelle est votre lecture de la lutte contre la désinformation?
1: Le problème repose beaucoup plus sur la compréhension du désordre informationnel, puisque là, les jeunes ne comprennent pas les trois types de désordre informationnel, à savoir la malinformation, la désinformation et la mésinformation.
0: Tout à fait.
1: Et beaucoup plus, les jeunes font toujours tendance à une opinion plus qu'une information. Donc il faudrait qu'on essaye de balayer déjà qu'est-ce qu'une information, qu'est-ce qu'une opinion, et à partir de là, moi, je crois que les jeunes peuvent déjà démêler le vrai du faux.
0: Dites-nous, quels sont les principaux canaux de désinformation, par exemple, à N'Djamena?
1: Déjà, il faut reconnaître que les jeunes de nos jours sont beaucoup plus sur les réseaux sociaux. Et donc, qui dit maintenant réseaux sociaux, on a WhatsApp, on a Facebook, on a aussi TikTok. En ce qui concerne le pays, le Tchad, moi, je crois que les canaux qui favorisent beaucoup plus la désinformation, c'est beaucoup plus le TikTok, mais aussi les pages WhatsApp. Puisque déjà avec WhatsApp, je crois qu'un citoyen lambda n'a pas besoin de se tracasser pour créer son compte WhatsApp. Donc, c'est plus pratique. C'est ce qui amène maintenant les jeunes, voire même les grandes personnes, à créer leur compte WhatsApp. Et à travers maintenant les groupes WhatsApp, on essaie vraiment de partager la désinformation. On essaie vraiment d'amener les amis à partager également les fausses informations.
0: D'accord, nous allons rester toujours avec vous pendant que vous avez le micro. Est-ce que vous avez un exemple de désinformation qui a menacé la cohésion sociale entre les communautés?
1: À l'issue de l'événement du 20 octobre, je crois qu'il y a une image sortie de son contexte qui a été publiée. Je crois que l'image a été récupérée au niveau du Nigeria lors d'un conflit qui oppose la communauté Hausa avec d'autres communautés. Et les gens ont pris l'image pour publier en soi disant que l'image a été prise ici à N'Djamena. Cela a frustré beaucoup du monde et a poussé même les jeunes à se révolter lors de cette manifestation. C'est ce qui a fait que nous avions au moins essayé de revenir sur l'image pour fact-checker et faire comprendre au public que voilà, l'image n'a pas été prise ici au Tchad. C'est une image sortie de son contexte.
0: Merci. Et puis nous parlons du fact-checking qui est l'une aussi des techniques pour, n'est-ce pas, lutter contre la désinformation. Nous avons ici autour de ce plateau deux fact-checkers de renom, M. Dangourbe Yves et M. Telgaba Olempa. En tant que journaliste fact-checker, vous êtes en première ligne, vous le savez. C'est quoi le fact-checking?
2: C'est la vérification des faits. Nous faisons directement allusion à ce qu'on appelle des informations. Chaque jour, nous avons des informations qui pullulent sur des multiples canaux. Et donc là, ces informations, quelquefois, ne sont pas fiables. Pour un journaliste, je pense que la vérification des faits est substantielle car toute information est d'abord vérifiable. Car à l'ère du numérique, nous avons chaque jour des fausses informations qui sont vraiment partagées, quelquefois par mes connaissances, par nos lecteurs, par nos téléspectateurs. Et là, en tant que fact-checker, il est notre rôle de rendre l'information fiable, authentique pour nos téléspectateurs et nos lecteurs.
0: Tout à fait. Est-ce que vous partagez ce que votre collègue fact-checker vient de dire? Vous pouvez compléter?
3: Chaque jour, nous faisons face à la désinformation. Comme le frère l'a dit, les réseaux sociaux sont vraiment les outils, les canaux qui publient très facilement les fausses informations. Du coup, le travail de fact-checking consiste à vérifier si ces informations sont vraiment vraies ou fausses.
0: En ce qui concerne, par exemple, les outils de fact-checking, M. Yves, vous pouvez nous en parler?
2: Voilà, en tant que fact-checker, nous avons plusieurs outils qui nous permettent maintenant de détecter si ces informations sont fausses ou bien sont vraies. Et ces outils sont multiples. Moi, personnellement, j'ai l'habitude d'utiliser l'image inversée sur Google. C'est un truc facile. Chacun peut essayer si vous avez la connexion. Il suffit de prendre les photos ou bien les images que vous avez des doutes. Il faut envoyer l'image sur Google inversée. Et là, le moteur de recherche va faire le tour. On va vous orienter directement par des données, d'où l'image sort, la date, l'heure, tout et tout. Et là, c'est pour les images. Ça permet facilement de détecter la provenance et les sources même des images et aussi pour détecter si ces images ont été peut-être manipulées ou bien peut-être générées par l'intelligence artificielle, tout et tout. Et nous avons aussi Yandex. Yandex, c'est un outil aussi facilement à utiliser. Les journalistes l'utilisent chaque jour. L'utilisation aussi, c'est beaucoup plus envoyer l'image, même si c'est des vidéos. Il faut juste faire la capture. Tu envoies là-bas, on te donne la source et la provenance. Donc maintenant, avant de partager des vidéos ou bien des photos, il faut d'abord essayer ces outils facilement en moins de 10 minutes. On nous oriente directement sur ce provenance et tout, et que si nous avons des doutes, automatiquement prenons notre temps, car le fact-checking c'est un travail sérieux et c'est un travail qui prend le temps. Donc il faut le vérifier et revérifier encore. Même si quand on n'est pas journaliste, il faut le vérifier avant de le partager. Nous avons plusieurs outils comme ça. Je pense que mon collègue est là. Peut-être qu'il va le compléter avec quelques outils qu'il utilise et je pourrais revenir encore avec quelques détails.
4: D'accord, merci. Ça veut dire que le fact-checking, c'est pas seulement réservé aux médias ou aux journalistes.
2: Tout le monde peut fact-checker.
4: Vous êtes d'accord, monsieur Togaba?
3: Pratiquement d'accord avec mon collègue Yves. Le fact-checking, même en dehors des outils, c'est d'abord ces réflexes que nous avons.
4: Un réflexe citoyen, donc.
3: Oui, un réflexe citoyen. Je vois telle information, mais je n'ai pas d'abord besoin d'un outil pour chercher à me poser la question d'où vient cette information. Est-ce que la page qui partage a vraiment de la crédibilité? L'exemple simple que je venais de prendre au début, ce que j'avais fait à l'instant, je pouvais directement peut-être en tant que community manager, parce que j'ai l'accès de la page qui travaille dans l'information, pouvait directement le partager le matin là. Mais ce que j'avais fait, c'était de chercher à rentrer dans l'historique même de la page pour voir depuis tel moment, la page-là, quels sont les genres de contenus qu'elle propose. Mais en réalité, j'ai trouvé que c'était une page qui était uniquement faite pour embrouiller la population et créer des désordres. Parce que la personne, même dans la suite de la publication, disait que les gens traversaient déjà vers le Cameroun en passant état-major de l'autre côté pour traverser. Et quand j'ai lu certaines de ces publications, j'ai compris que non, cette page est uniquement faite pour créer des désinformations et conduire la population dans une panique au fait. Donc, au-delà de ce qu'il vous dit, ce n'est pas seulement les journalistes qui doivent chercher à vérifier les informations. Si nous recevons peut-être sur nos plateformes WhatsApp et autres, un communiqué, même si on avait un cachet d'État, la plupart de nos institutions ont chacune une page Facebook. Et je crois que les institutions tchadiennes utilisent plus Facebook pour communiquer. La chose la plus simple, c'est peut-être de quitter de notre application WhatsApp, si on a reçu dans un gros WhatsApp, entre guillemets, famille, de repartir peut-être à la source, voir est-ce que le communiqué a été signé peut-être par le secrétariat général du gouvernement. Pourquoi ne pas repartir directement sur la page du secrétariat général et vérifier si réellement ce communiqué existe là-bas? C'est là que tu peux, même sans étant un journaliste, tu peux dire réellement que cette information est vraie ou fausse avant de commencer à la partager.
4: Monsieur Mamassali, dites-vous, quels sont les réflexes que vous, en tant qu'enseignant, vous partagez avec vos étudiants pour vérifier, par exemple, une information sur WhatsApp ou bien sur Facebook?
1: Nous, on se focalise beaucoup plus sur l'esprit critique. Et qui dit maintenant esprit critique, en fait, en éducation aux médias et à l'information, on essaye d'accompagner les jeunes vis-à-vis de la création de contenus sur les réseaux sociaux. Et là, on a déjà le principe de schéma qui nous permet de recevoir un message sur les réseaux sociaux. Déjà, on se pose la question d'où vient l'information et à travers maintenant cette question, je crois que nous allons se focaliser beaucoup plus sur est-ce qu'il y a-t-il déjà une source par rapport à cette information? Si oui, est-ce que la source est fiable? Sinon, est-ce que l'information est créée dans l'intention de nuire? Sinon, on peut la partager dans le cas échéant, on peut la laisser. Et c'est ce qui nous amène vers le filtre de Socrate, qui disait, face à une information, il faudrait qu'on retienne au moins trois parties. Et donc, on cherche à savoir la vérité, la bienveillance et d'utilité. Et à travers maintenant l'exemple de Socrate, est-ce que l'information est vraie? C'est une question posée. Est-ce que derrière maintenant l'information, est-ce qu'il y a une bienveillance? Du moment où il y a une bienveillance, on sait très bien que l'information peut faire peur ou ça peut peut-être être manipulé. Dans le cas où l'information n'est pas manipulée, on cherche maintenant l'utilité de cette information. Est-ce que l'information est utile? Aujourd'hui, je peux recevoir une information qui ne sera pas peut-être utile pour moi, mais ça sera peut-être utile pour une autre personne. Dans ce cas, j'essaie de voir. Et là, je dois d'abord critiquer l'information. Est-ce que du moment où je partage avec une autre personne, est-ce que ça pourra vraiment l'aider? Dans le cas où ça ne peut pas vraiment l'aider, ça ne sert à rien de partager cette information. Raison pour laquelle on dit déjà en éducation aux médias et à l'information, c'est un ensemble de compétences qui pourront permettre à un individu de développer déjà cette capacité à critiquer les informations, d'accéder à l'information, de réfléchir aussi sur ces informations, mais aussi plus de consommer cette information avec beaucoup plus de la responsabilité et beaucoup plus avec un esprit éclairé.
4: Merci. Monsieur Yves, vous en tant que journaliste, fact-checker, est-ce que vous avez des bonnes pratiques à partager avec le public ici présent? Je vois des jeunes journalistes et aussi pour les auditrices et les auditeurs qui nous suivent.
2: Voilà, en tant que journaliste fact-checker ici, notre rôle, c'est de vérifier chaque information avant la publication. Ça peut prendre 2 heures, ça peut prendre une journée. Mais l'idéal, c'est de produire la vraie information.
4: Monsieur Turgaba, dites-nous comment vous vous réagissez face aux menaces de la désinformation, par exemple au sein de votre média. Vous qui êtes community manager, décrivez-nous un peu votre processus social.
3: Dans cette plateforme, nous avons des confrères qui sont aussi là, qui peuvent eux peut-être tomber sur ces trucs que nous disons, les veilles sur les réseaux sociaux, prendre quelque chose pour envoyer peut-être soit le lien, pour envoyer dire, des publier aussi chez nous. Ce que moi je fais personnellement, c'est ce que j'ai dit au début là, ça consiste à aller moi-même chercher la chose pour vérifier si c'est vrai.
4: Comment démêler le vrai du faux? Nous donnons le micro au public pour nous dire, est-ce que vous avez déjà été victime de désinformation ou lorsqu'on parle de désinformation, c'est quoi votre lecture?
5: En ce qui concerne l'éducation aux médias et à l'information, c'est un phénomène qui est vraiment encore nouveau ici au Tchad. Et ce que nous,

0: On parle beaucoup de l'esprit critique. Et quand il est question de l'esprit critique, on parle de la sagesse aussi qui est là. Donc nous demandons à ce que nous renforçons beaucoup plus cette capacité dans ce sens afin de renverser la tendance. Parce que la désinformation fait mal aujourd'hui au Tchad, surtout sur nos réseaux sociaux. Aujourd'hui, on utilise le réseau social dans un autre contexte. Et aujourd'hui, on pense que le réseau social, c'est un espace juste de distraction où qui même veut venir déposer quoi qu'il fasse là et puis voilà, pour embrouiller les gens. Donc nous demandons aux journalistes aussi qui sont là de vraiment mettre le paquet dans ce sens. Et le témoignage que j'allais donner peut-être, c'est en ce qui concerne la vie telle que sur Inset. Inset, il y a les avis que les gens prennent, c'est une institution de l'État, mais il y a les gens qui se cachent derrière un profil donné et ils publient les avis. Parce que déjà là, au Tchad, on a déjà un nombre de jeunes qui sont déjà en chômage et chacun est attentif sur les réseaux sociaux qui se cherchent là. Donc dès qu'on tombe sur ce genre de publications, tout le monde débarque là. Et vers la fin, on voit que ce sont des arnaqueurs et puis tout ça.
1: Moi, c'est Marius Nadir Marcel. Je suis enseignant en anglais et coordinateur de l'amicale de confiance des entrepreneurs sans frontières, ACEF Tchad. Par rapport au thème, moi, je vois que c'est un thème pertinent et nous sommes toujours en quête de savoir et de connaissances parce que c'est thématique qui a besoin véritablement d'être éduquée à cela. Et nous savons très bien que si on n'est pas vraiment éduqué dans ce sens-là, il serait un peu difficile de comprendre quelquefois même certaines définitions, la désinformation, la mésinformation, la malinformation, toutes ces petites choses ont besoin véritablement d'une éducation à la base, en fait. Donc, ma question, c'est beaucoup plus aux panélistes, journalistes, éducateurs et vous-même en tant que modératrice. Je sais que vous êtes experts et spécialistes dans ce domaine. Et dans un pays comme le Tchad, 1 284 000 km², où l'accès même à une éducation de qualité pose de problèmes, quelquefois, quand vous partez un peu au Tchad profond, quelquefois, il y a certaines personnes qui ont accès à quelques informations, mais du tout, ils ne sont pas vraiment ancrés sur la racine ou bien l'origine de cette information. Face à cela, parce que là-bas, il n'y a pas de médias, quelquefois, qui sont sur place. Donc, c'est des informations qu'ils reçoivent et ils partagent. Donc, face à cela, qu'est-ce qu'il faut faire? C'est bien de faire des sensibilisations autres, mais est-ce qu'il n'y a pas d'autres alternatives également pour que le citoyen lambda, quelle qu'en soit sa distance, quelle qu'en soit sa langue, quel qu'en soit son accès à l'éducation ou bien son niveau, puisse avoir vraiment à une information de qualité avec une source fiable, comme vous venez d'évoquer.
2: Oui, nous allons revenir vers vous tout à l'heure. Vous avez tout à fait raison. L'éducation aux médias et à l'information, en fait, c'est la meilleure technique de lutte contre la désinformation. Et ça ne s'apprend pas normalement dans des formations. Normalement, ça devrait commencer dans nos familles respectives. Ça permet déjà à bas âge de développer et d'avoir un esprit critique et de ne pas avaler tout ce que l'on reçoit comme information. Encore que c'est pas toutes les informations que nous recevons qui sont vraies et c'est pas toutes les informations que nous recevons que nous devons consommer. Parce que tout à l'heure, l'un de nos experts qui a parlé de la malinformation, des informations et de la mésinformation. Et cela ne favorise pas la cohésion sociale. Vous, par exemple, dans vos activités respectives, est-ce que vous avez déjà eu à initier des émissions, par exemple, en langue? Vous avez eu déjà fact-checké ou alors c'est en perspective?
3: Pour revenir à ta question, comme Madame Isabelle Ben l'a dit tout à l'heure, c'est d'abord l'éducation aux médias et à l'information. Il faut l'impliquer dans le programme scolaire. Dans d'autres pays, ça existe déjà. L'éducation aux médias et à l'information, c'est déjà dans le programme scolaire. Dès le secondaire, on apprend déjà aux élèves de faire la part des choses. Donc, cela permet directement d'avoir de l'esprit critique. Dès qu'il y a l'information, il faut d'abord se poser la question. L'information, ça sort d'où? Est-ce que la source est fiable? Tout et tout. Dès lors qu'il n'y a pas l'émis à l'école, je pense que ça serait difficile pour nous d'évaguer normalement à la lutte contre la désinformation. Et donc là, peut-être que nous allons faire des plaidoiries à l'État, peut-être d'insérer l'émis dans le programme scolaire et d'initier des micro-programmes dans nos radios. Donc il faut peut-être des émissions comme ça en langue locale. Ça va permettre aux auditeurs et auditrices de faire la part des choses.
2: Monsieur Mohamed Salé, c'est sûr que vous avez travaillé avec les autorités compétentes parlant de l'éducation aux médias et à l'information sur le plan éducationnel.
4: L'initiative d'intégration de l'EMI dans le cursus scolaire a été déjà amorcée. Je crois que nous avions déjà commencé avec l'UNESCO OIF en partenariat avec le ministère de la Communication, voire aussi le ministère de l'Éducation et de l'Enseignement supérieur, où il y a quelques représentativités des organisations de la société civile qui ont aussi pris part. Il y a également la HAMA, il y a également le centre Curricula qui a été aussi sollicité, et également Éducation.

0: Média Tchad, où nous avons déjà travaillé sur le processus de la stratégie de lutte contre les discours de haine, mais beaucoup plus pour l'intégration de l'EMI dans le programme scolaire.
1: Avec l'arrivée des réseaux sociaux, le grand média devient une menace pour tout le monde, non seulement pour la classe donnée en ce qui concerne le journalisme ou encore les organisations de la société civile, mais nous sommes menacés de part et d'autre. Donc, je n'ai pas une question en tant que telle, mais c'est plutôt des contributions. En tant qu'actrice également de la chose, de la désinformation, nous avons récemment initié cette formation qui concerne la désinformation et l'utilisation des outils de vérification. Aujourd'hui, le Tchad, nous sommes en retard, ça il faut le reconnaître, mais aujourd'hui, quand on entend par fact-checking ici au Tchad, on pense que c'est un nouveau mot, un challenge qu'il faut voir d'un autre œil, alors que sous d'autres cieux, ce n'est plus le moment. Mais ce qu'il faut savoir, c'est miser sur l'éducation aux médias et à l'information. Parce que tout le monde consomme l'information. Tout le monde détient un téléphone Android, tout le monde utilise les réseaux sociaux. Et donc, il faudrait aller sur cette base-là et informer la population, de cultiver elle-même l'esprit critique pour dénicher les vraies informations aux fausses informations, pour quelles intentions ces informations sont véhiculées. Et en tout cas, je suis très heureuse de prendre part à cette émission et je vous en félicite. Bravo également au public. Charmant, sinon. Je finirai par faire un plaidoyer. Le cadre qui nous a accueillis, c'est tellement beau, mais il faut dire que le cadre n'est pas accessible à tout le monde. C'était un peu difficile d'y accéder. On peut revoir ça sous un autre angle, faire par exemple dans un espace accessible où beaucoup de jeunes, où beaucoup de publics peuvent prendre part. Ça serait vraiment bien. Et déjà, nous qui sommes là, ne gardons pas l'information, essayons de relayer et partageons à ce que ceux qui ne sont pas là peuvent également bénéficier.
2: Moi, c'est Mamatar Gonissa, formateur en éducation aux médias et à l'information. Sur les réseaux sociaux, les techniques que vous avez partagées, oui, mais il y a des informations où tu fais tout pour avoir ces sources-là. C'est tellement compliqué. Parfois, là, on finit par aussi peut-être couper la tête. Pour ce genre de cas, comment vraiment on peut trouver une solution à ce genre de cas? Il y a des informations qui sont tellement fabriquées jusqu'à un niveau où l'Internet ne peut rien faire. Ces recherches inversées là, avec tous les logiciels qu'il y a, avec les compétences et les relations qu'il faut, il y a des informations où tu ne pourras pas avoir les sources. Et ma dernière question, on sait que déjà les fact-checking interviennent souvent trop tard, une fois que le mal est déjà fait. Comment peut-on passer d'une lutte réactive à une véritable culture de la prévention pour que chaque citoyen devienne son propre filtre face à la désinformation qui menace notre cohésion sociale, en fait?
3: Merci. Pour faire une petite transition, en fait, tout à l'heure, dans nos propos, nous avons dit que ce n'est pas toutes les informations que nous recevons que nous devons partager. Donc, lorsque nous ne sommes pas sûrs de la véracité ou bien nous ne sommes pas sûrs des sources, ce n'est pas la peine de fact-checker là-dessus et ce n'est pas la peine de diffuser. Parce que avant de partager, avant de publier une information, on doit se poser la question, est-ce que cette information est utile pour moi? Est-ce que cette information est utile pour la société? Sinon, ça sert à quoi de la publier ou bien de la partager? Et on ne peut pas fact-checker une information qui n'existe pas. Donc voilà un peu. Nous avons aussi des experts fact-checkers qui sont là, donc je leur remets le micro pour répondre.
0: Le fact-checking, c'est en quelque sorte le sérum. Du moment où le mal est déjà fait, c'est en ce moment qu'on cherche à démystifier. Raison pour laquelle on s'était dit qu'il faudrait accompagner aussi le fact-checking par l'EMI et donc l'éducation aux médias à l'information. L'EMI vient se positionner comme le vaccin. Du moment où le mal n'est pas encore arrivé, tu dois déjà prévenir. Aujourd'hui, on nous dit que voilà, il y a tel ou quand tu bois, c'est pas bien. On te prévient. Mais du moment où toi, tu t'abstiens et tu pars boire, ça veut dire que c'est toi qui as cherché. Et donc, je crois que l'EMI n'a pas besoin d'être peut-être instruit, tout ça, d'être à l'école pour apprendre. C'est des choses que les gens essaient vraiment de faire passer à une société qui doit vraiment chercher à se protéger vis-à-vis des médias sursaturés par les informations. Aujourd'hui, comme les autres l'ont suggéré, du moment où il y a déjà une information, tu vas voir que tout de suite, chaque média cherche à publier. Au lieu de chercher à savoir la véracité ou ça, la fiabilité de l'information, chaque personne veut être au top, veut être le premier média à publier. C'est ce qui fait que même étant journaliste ou bien fact-checker, on tombe dans des pièges, des arnaqueurs. Donc il faudrait accompagner le fact-checking par l'éducation aux médias et l'information. Et je crois que ça serait très facile. Quand on parle de fact-checking, c'est un processus. Et c'est un processus qui prend du temps. En fact-checking, on n'a pas besoin d'être pressé. Même pendant un mois, pendant une année, tu es obligé de travailler sérieusement pour que l'information devienne une information fiable. Puisque c'est une science. Tu n'as pas besoin de dire que voilà, c'est tel, tel, et puis tu t'arrêtes. Non, tu dois démontrer. Donc, on a les différentes étapes de processus. Donc, il y a déjà l'information primaire, secondaire, tertiaire. Et tu es obligé de chercher à savoir tous ces paramètres. Et il faut aussi appuyer maintenant le fact-checking avec des témoignages, avec des outils. Aujourd'hui, quand tu essayes de fact-checker un article, un contenu, il faut démontrer que voilà, à travers tel outil que j'ai pu vérifier que voilà, l'information est fausse. Et c'est des choses où tu es obligé de retracer pour qu'un individu qui n'a pas cette compétence ait déjà comprendre que voilà, en matière de fact-checking, c'est comme ça qu'on essaie d'établir la véracité.
4: Vous avez quelque chose à compléter, monsieur?
5: Le danger aujourd'hui, c'est que comme nous sommes plus dans l'aspect des médias en ligne, l'objectif est double. Les gens cherchent des vues et être en première ligne de l'information. Et c'est en réalité ça le grand problème. Et comme on le dit, en temps normal, la vitesse compte peu pour une information. Ok? Nous devrons s'assurer que la chose est vraie avant d'informer. Même si on dit que ce n'est plus d'actualité, le mieux c'est de ne pas être d'actualité, mais de dire la vérité. Donc c'est un peu cet aspect-là que je voudrais souligner. C'est ce danger-là qui fait que c'est plus facile de rentrer dans des fausses informations en voulant être devant la ligne.
6: Des sources que les gens peuvent parler, mais ils refusent. Et nous savons tous que c'est des fausses informations qui circulent. Mais qu'est-ce qu'il faut faire en tant que fact-checking? Nous sommes limités quelquefois. Il n'y a pas à vérifier avec Yandex, avec une vidéo. Tu ne peux pas. Il faut aller de bouche à l'oreille, discuter pour que le gars te dise, monsieur, c'est des fausses informations. Les gars refusent de parler. Pourtant, nous tous, nous savons que c'est ça. Pour un fact-checker, c'est dire qu'il n'y a pas d'urgence. On peut attendre 4 ans, même 5 ans. Mais l'information, ça ne manque pas. Ça va toujours sortir un jour. Voilà. Donc nous, on est patients. On attend seulement. On a des sujets comme ça. Il y en a. On continue toujours par faire des recherches. Fact-checking, c'est comme enquête. Il faut attendre. Il n'y a pas d'urgence. On peut attendre à tout moment.
7: Je viens de découvrir des choses que je n'avais jamais pris connaissance et qui vont m'éclaircir et m'aider tout au long de ma vie. Je ne savais rien de ce que c'est que la désinformation et la fausse information, en fait. Et pour cela, j'aimerais apporter un témoignage, en fait. Je suis une jeune diplômée. Chaque fois que je vois un avis de recrutement, je me lance pour mettre à jour les documents requis. Alors, il y a quelques temps, j'ai vu un avis de recrutement et j'ai essayé de mettre à jour les documents et postuler. Maintenant, j'étais en attente qu'on me rappelle. C'est l'espérance qu'on a tous lorsqu'on essaye de postuler. Et après quelques temps également, j'ai vu une note circulaire de l'État qui dément l'avis de recrutement parce que ça ne venait pas de l'État, qu'il s'agit des personnes malveillantes qui ont utilisé le logo et tous les renseignements de l'institution de l'État pour constituer un avis de recrutement et tromper la vigilance des chercheurs d'emploi, en fait.
8: Moi, c'est Kauda Enares Tausala. La sensibilisation pour la lutte contre les fausses informations, je suis d'accord aussi. Mais il y a une chose qu'on ne comprend pas. Il y a la rencontre des jeunes qui se passe souvent dans des églises. Pourquoi ne pas toucher ces jeunes de l'église à les sensibiliser en ce qui concerne l'EMI et le fact-checking? Parce que ça, on se rend compte qu'il y a des vies, il y a toujours des naissances qui se font. On peut trouver les jeunes dans des églises pour les sensibiliser en ce qui concerne le fact-checking et l'EMI aussi.
6: Notre sœur a parlé de l'EMI à l'église. L'EMI, je pense qu'il n'y a pas de cadre idéal comme ça pour dire que l'EMI, voilà, la sensibilisation. Nous sensibilisons n'importe où. Tu peux nous inviter à ton église, on peut aller sensibiliser. Donc, il n'y a pas de cadre comme ça pour dire que voilà, ici, voilà, des coins comme ça. À moins qu'on refuse que les gars de l'EMI entrent là-bas. Le président, il est là. Je pense qu'au-delà même de l'église, il y a eu des activités pareil.
0: Ok, merci. Moi, je crois déjà, en ce qui concerne l'EMI dans les églises, c'est vrai. Ça, c'est quelque chose qui interpelle un peu les chefs religieux. Et donc, on va essayer de voir avec les chefs religieux, puisque c'est un endroit qui permet vraiment à un grand nombre de jeunes de venir. Donc, avec ce canal, je crois, on pourra aussi sensibiliser. Donc, nous prendrons bonne note et je crois, avec le temps, nous allons y arriver. Et pour mon mot, je plaide pour que ce genre d'initiative, il faudrait que ça soit durable. Qu'on se rencontre et qu'aujourd'hui, on finit et demain qu'il n'y a pas plus de traces. Donc il faudrait qu'on essaie vraiment d'amorcer, d'accompagner ce genre d'initiative pour que, comme la sœur l'a dit, on pourra aussi déplacer ce genre d'initiative dans les quartiers pour pouvoir au moins sensibiliser. Voilà, merci.
9: Merci beaucoup. Nous arrivons au terme de cette émission et si je devais retenir trois choses de cette émission, les voici. Premièrement, la désinformation n'est pas une fatalité. Elle a des mécanismes. Deuxièmement, Les outils existent. Vérifier la source, recouper avec un autre média ou avec des personnes ressources. Prendre le temps de lire avant de partager. Trois gestes simples que notre enseignant vient de nous rappeler et nos journalistes pratiquent chaque jour au quotidien. Troisième moment et pour finir, la cohésion sociale se construit. Elle ne tombe pas du ciel. Chaque fois que nous choisissons de ne pas relayer une information douteuse, chaque fois que nous exigeons des preuves, nous protégeons notre voisin, nous protégeons notre quartier, nous protégeons notre ville et donc notre pays. Au nom de nos experts, journalistes, fact-checkers et au nom de notre formateur en éducation aux médias et à l'information et au nom de toute l'équipe Bête Nord, merci à vous, chers publics ici présents. Merci également à vous, chers auditeurs, auditrices des radios partenaires. Cette émission a été réalisée avec l'appui financier de l'Union européenne, une émission de l'espace Bête-Nord. Nous vous donnons rendez-vous pour un prochain numéro très vite. Inch'Allah. D'ici là, un seul conseil. Avant de partager, arrêtez-vous, vérifiez, réfléchissez, parce que la paix en dépend.

0: Mesdames, Messieurs, bienvenue à votre magazine, votre rendez-vous quotidien pour mieux comprendre les enjeux de notre société. Aujourd'hui, nous allons aborder un sujet qui touche de nombreuses familles, l'impact des téléphones portables sur les enfants. Au micro pour la présentation, je suis Diora Hassandeye. Depuis quelques années, les smartphones se sont imposés dans notre quotidien et celui de nos enfants. De plus en plus jeunes, ils réclament un téléphone, naviguent sur les réseaux sociaux, regardent des vidéos ou jouent aux jeux en ligne. Mais quelles sont les conséquences de cette exposition précoce aux écrans? Comment cela pourrait entraîner comme effet sur leur concentration, leur sommeil, leur développement social et émotionnel? On a demandé aux enfants ce qu'ils pensent des téléphones portables et leur place dans leur vie. Écoutons leurs réponses.
1: Téléphone portable est nécessaire dans le cadre scolaire et même pour me divertir, c'est-à-dire les réseaux sociaux, les jeux vidéo, des séries ou des films, les documentaires qui me permettent d'être curieux. Et aussi pour faire mes recherches, que ce soit sur ma religion, pour en savoir plus. Et le plus souvent, ça m'aide à faire des recherches sur mes études. Et ce dernier me permet d'avoir des résumés d'un roman que j'ai envie de lire, par exemple. Et puis, le plus important est que grâce au téléphone portable, je suis en contact avec ma famille, avec le monde entier, et j'ai accès facile aux informations chaque jour.
2: Bon, selon moi, parce que c'est grâce au téléphone qu'on a accès à Internet. Et puis, encore, c'est grâce au téléphone qu'on peut regarder des informations et de savoir tout ce qui se passe dans le monde actuel. Et en plus, en tant que fanatique du football, je peux regarder les matchs en direct, en streaming dans mon téléphone. Donc, je n'ai pas besoin d'aller au cinéma pour regarder quoi que ce soit. Et en plus, le téléphone nous permet de se cultiver.
3: Le téléphone portable, ça me permet d'utiliser les réseaux sociaux tels que Snapchat, TikTok, ça me permet de parler avec mes amis, faire des recherches sur mes études.
4: Selon moi, je dirais personnellement, c'est parce que le monde actuel devient de plus en plus électronique, surtout avec l'avènement des nouvelles technologies de l'information et de la communication. La communication, en fait, est devenue plus fluide, l'accès à l'information universelle est aussi devenu très facile. Et surtout, si on connaît l'utilisation du téléphone, il est très bénéfique dans tous les domaines, et plus précisément pour les recherches scolaires, les recherches personnelles et même pour les divertissements.
5: Le téléphone nous aide à comprendre beaucoup de choses. Il nous sert à bien chercher les mots difficiles, bien chercher même le sujet à l'école. On peut le traiter avec le téléphone, mais pas pour tous les résultats. Parce que ça nécessite un peu d'idées, et par exemple, comme pour apprendre des choses au téléphone. Par exemple, comme ChatGPT pour recherche, et Google pour avoir beaucoup de conséquences, des solutions. Parfois, nous aide beaucoup de choses à faire pour avoir des idées nécessaires à l'école, pour faire des recherches aux exercices. Mais pas pour tout bon, parce qu'il y a... Parfois, le téléphone n'est pas nécessaire et parfois nécessaire. Si ce n'est pas nécessaire, parce que tu es chaque jour en connexion, tu parles avec tes amis, tu n'as pas de temps d'étudier, de ne pas trouver le téléphone chaque jour, parce qu'il y a des enfants, ils sont toujours en connexion et ils ne savent rien ils savent rien du tout. Il faut d'abord faire une idée. Parfois, vous faites un groupe pour travailler, pour connaître beaucoup de choses. Chacun peut apporter ce sujet. Et parfois, si est nécessaire, pour travailler avec.
0: Après avoir entendu les enfants, il est essentiel de recueillir les avis de leurs premiers éducateurs, les parents. Comment apprécient-ils ces contacts entre leurs enfants et le téléphone? Quelles sont leurs inquiétudes à cet effet? Suivez quelques parents interrogés.
6: Mon enfant a eu sa première utilisation du téléphone à l'âge de 7 ans. Bon, je l'ai donné pour des raisons, entre autres, à savoir si je suis pas là, s'il peut m'appeler, à faire quelque chose. Je peux leur apporter quelque chose à la maison. Je vois que c'est pas mal de ce côté. Je trouve ça normal. Le fait que j'ai remarqué au plus tard, c'est que l'enfant avant étudie bien, et lorsqu'il a détenu le téléphone, il est devenu paresseux. il n'étudie pas ses cours, il est distrait avec l'avènement du réseau social, il est toujours distrait. C'est vrai que nous a l'autre épargné du dérangement papa, maman, mais l'enfant est devenu distant, très distrait, et il n'étudie même pas ses cours, donc je trouve ça c'est un peu... J'ai peut-être anticipé de lui donner le téléphone, peut-être je devrais patienter avant de lui donner, mais je n'ai pas pensé à cela, j'ai trouvé que l'enfant est devenu paresseux, et c'est ça le côté négatif en fait du téléphone. Donc j'ai donné des règles, et beaucoup plus c'est la maman qui s'occupe de lui, en lui un peu privant le téléphone, de ne pas lui laisser l'autre pendant de longues durées en utilisation du téléphone. Par exemple, lorsqu'on est ensemble, je reviens du boulot, il détient un peu 2 heures, 3 heures du temps, hop, on va retenir le téléphone et demain on va lui remettre son téléphone. C'est ça la règle que qu'on lui a donnée.
7: Mon premier enfant a eu son téléphone quand il avait 12 ans. Le téléphone, tout le temps je suis au travail, donc j'appelle à la maison pour avoir de leur nouvelles. L'effet que j'ai remarqué, il y a des effets positifs, ça leur permet de faire des recherches sur les réseaux sociaux, et il y a aussi des effets négatifs. Je vois que tout le temps ils sont collés sur leur téléphone, ils sont tellement concentrés sur leur téléphone qu'ils ont laissé même certains objectifs comme l'école. Parfois leur maître est là et puis je leur dis d'aller faire l'école coranique, mais ils sont là sur leur téléphone. Ça m'inquiète, par exemple il y a des films qu'ils ne doivent pas visionner, les films pour adultes, mais aussi certains amitiés, en principe, qui doivent pas nouer certains amitiés à des personnes inconnues sur les réseaux sociaux. Et donc, c'est ça qui m'inquiète. Normalement, l'utilisation du téléphone doit être limitée à un certain temps. Par exemple, si se réveille le matin, ils doivent utiliser le téléphone pendant de 8h à 10h. Comme ça, c'est bon. Et puis le soir, jusqu'à 20h, ils doivent éteindre leur téléphone et puis dormir pour se réveiller en bonne santé.
0: Faut-il s'inquiéter ou simplement mieux encadrer l'usage? Pour y voir clair, voici l'éclairage du sociologue BT Félix.
8: Bien, en général, les spécialistes recommandent pour un enfant, premier téléphone portable doit se situer autour de 12 ans. Il y en a qui vont même jusqu'à 14 ans. En Chine, à partir de 18 ans, c'est réglementé. Est-ce que vous imaginez? Et donc, avec... Mais même à partir de 12-14 ans, il faut une sensibilisation au danger de l'Internet, une surveillance parentale. Voilà. Mais ça varie. Et attention, 12 ans, ça dépend. Est-ce que ça, c'est l'âge réel? Mais l'âge mental peut bouger. Et donc, il faut que ce soit âge réel de 12 ans et âge mental également de 12 ans.
0: Quels sont les effets négatifs les plus fréquents chez les enfants?
8: Eh bien, le premier effet négatif, l'enfant est distrait. Il manque de concentration. Quand vous voyez à l'école, un enseignant parle, l'enfant qui est habitué au téléphone, il est ailleurs. Donc vous imaginez, il ne retient pas. C'est-à-dire que la distraction fait que l'émission des messages pédagogiques de l'enseignant est perturbée. Donc il ne reçoit pas, il a l'impression bête qu'il n'a pas messé. Ça c'est lié. Et le deuxième grand problème, c'est l'addiction. L'enfant qui est là, il n'arrive plus à se passer de ce téléphone, un peu comme celui qui a pris un peu de l'alcool ou des drogues. Il va vouloir toujours. Et quand on voulait arracher, il pleure. Et surtout, parfois, certains parents donnent 13 enfants. Et ça, c'est vraiment dangereux. Et puis, maintenant, il y a quelque chose, ça, le sommeil. Ça pose des problèmes. Et ces enfants, parfois, ont du mal à avoir une socialisation avec les autres. Ouais, un peu ça, voilà. Ensuite, il y a les risques plus nocifs comme la cybercrimination, la pédophilie, parce que l'enfant, il voit tout, y compris l'homosexualité. Et donc, aujourd'hui, c'est dangereux de remettre un téléphone smartphone à un enfant sans lui dire. Et comme je l'ai dit, l'enfant a une capacité de réflexion et de concentration limitée. Et dès lors que le téléphone entre, ça perturbe tout, ça dérègle. Et puis voilà, il y a des migraines, des pertes de mémoire, fatigue. Et puis, même nous les adultes.
9: Bien sûr.
8: Voilà.
9: Pour celui qui est trop accro.
8: Oui.
0: Y a-t-il aussi des effets positifs?
8: Oui. Et ça, il faut le voir. D'abord, bien utiliser le téléphone devient un outil pédagogique. Est-ce que vous voyez? Aujourd'hui, on peut apprendre à travers le téléphone. Mettre des logiciels d'apprentissage. Et les enfants chinois, asiatiques, et dans certains pays comme au Rwanda, les enfants ont des tablettes qui ne sont pas des téléphones. Mais au lieu, voilà, où vous mettez tout ce qui peut l'aider. Et là, voilà, c'est ça, c'est le premier point. Comment aider l'enfant à vite évoluer sur le plan cognitif? Et le deuxième, le téléphone peut devenir un vecteur de socialisation. Il y a des sites très intéressants où on peut mettre pour que l'enfant puisse y avoir accès ou même des trucs qui lui permettent d'être en interaction avec ses semblables. Et donc voilà pour moi les principaux avantages. Il y en a d'autres, bien entendu.
0: Comment encadrer l'utilisation du téléphone par les enfants?
8: Voilà, comme je l'ai dit, c'est d'abord donner des téléphones non Android pour un premier moment, pour que l'enfant s'y habitue. Et les téléphones Android, aujourd'hui, il y a des moyens d'interdire certains accès qu'on donne à l'enfant. Et être très clair, dans la semaine, l'utilisation du téléphone Android doit être limitée. Pendant les vacances, ça peut changer. Mais vraiment, comme je dis, c'est une éducation parentale. Ailleurs, dans les pays comme la Chine, c'est le gouvernement qui s'en charge, comme je vous dis. Voilà. Mais en attendant que les plus hautes autorités et celles des nouvelles technologies de l'information puissent régler l'affaire, il faut que chaque parent puisse s'en occuper. Et puis aussi, les enseignants, certaines écoles aujourd'hui interdisent également l'utilisation du téléphone. Et donc, je crois que le message s'adresse aux parents, aux familles et aux corps enseignants.
0: Surtout quand on voit de nos jours des enfants à l'âge de 5 ans qui ont déjà un téléphone Android avec une carte SIM, on les met des minutes pour appel, on les met des mégas pour se connecter sur Internet. Qu'en pensez-vous?
8: Mais ça, au moins, c'est comme jeter un chien dans l'eau pour qu'il se noie. Voilà. Et donc, à ce niveau, c'est clair que c'est comme si vous n'aimez pas votre enfant, c'est l'ignorance totale. Ouais, un peu. Aucun parent conscient ne peut faire ce qu'il fait. C'est comme donner un couteau à l'enfant. Il va se blesser, il va se tuer. Est-ce que vous voyez un peu? Ça, c'est la noyade assurée. Mais malheureusement, beaucoup de parents, eux-mêmes, ils ne sont pas éduqués, ils donc croient que c'est un jouet simple. Non, c'est pas un jouet simple. Ça, c'est foutu. Qu'est-ce qu'on peut faire d'aimer cet enfant-là? Comme on dit, l'enfant, c'est un arbre qu'il faut bien dresser. Mais s'il est tordu avant ça, ça va être très, très difficile. Hein.
0: Certains parents le font juste pour avoir de la paix et puis le poser des enfants.
8: C'est de l'irresponsabilité, est-ce que vous voyez un peu? Non seulement de l'irresponsabilité, mais qui se joue également avec l'inconscience. Ils ne voient pas le danger. C'est comme certains parents donnent de l'alcool aux enfants pour qu'ils s'endorment et les limites. Est-ce que vous imaginez? Sans s'imaginer les dégâts qu'il peut avoir sur l'enfant d'aimer. Et c'est la même chose. Les parents ont besoin d'être éduqués. Et j'espère qu'à travers cette émission, il faut que les parents comprennent. Souvent, on ne naît pas parent, on le devient et on l'apprend. C'est un travail quotidien.
0: Quel est votre dernier mot aux parents et aux enfants?
8: Les enfants aujourd'hui qui écoutent souvent, je dis, sont immatures. Je m'adresse plus aux parents, aux familles, aux leaders et aux corps enseignants. L'enfance, il n'y a rien de plus sacré. Et nous devons nous en occuper. On dit souvent, l'enfance, c'est comme des aigles qui doivent monter au sommet. Souvent, c'est nous, les parents, qui leur brisons les ailes. Et le téléphone est ce couteau, ce ciseau qui coupe les ailes des enfants et les empêche d'aller au sommet. Or, qui a besoin de voir son enfant ne pas arriver au sommet? Comme on dit, l'éducation, c'est de pousser les enfants et ne pas les empêcher. Et donc les parents, les éducateurs et puis les autorités doivent prendre ce mal. Parce que tout ce que nous pouvons faire, c'est de lier à nos enfants les moyens d'épanouissement. Il n'y a rien qui dépasse cela. Comme on dit, le premier devoir de l'homme, de la société, est d'éduquer des enfants. Si on, au bout, on n'a pas des enfants éduqués, c'est que notre rôle de père, de mère et de responsable, nous avons échoué, nous avons failli. Et voilà ce que moi je dis, nous ne devons pas. Et il y a un livre qui est écrit, Éduquer ou périr. Et dans l'éducation, c'est de trouver des choses qui n'empêche pas la réussite de cette éducation-là.
0: Merci. Je vous remercie.
8: Le plaisir est partagé.
0: Notre émission touche à sa fin. Nous avons vu aujourd'hui à quel point le téléphone portable peut avoir une double facette dans la vie des enfants. À la fois outil d'apprentissage, de communication et source de dépendance, de troubles du sommeil ou difficultés de concentration. Ce qui ressort de nos échanges, c'est qu'il ne s'agit pas forcément de diaboliser la technologie, mais l'accompagner intelligemment. L'encadrement parental, les dialogues, les règles claires, sont essentiels pour aider les enfants à en faire l'usage équilibré du numérique. Restez connectés, mais pas trop. Et surtout, prenez soin de vous et de vos enfants. Prise de son en pâte à Angèle et Vumbo Dunia. Réalisation Mahdi Mohamed Abdoulaye. C'est une présentation de Diora Hassan Deye.

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2: Mesdames et messieurs, bonsoir et bienvenue dans ce journal. À la une de l'actualité, le président de la République, Maréchal Mahamat Idriss Déby Itno, a présidé ce jeudi un conseil ordinaire des ministres. Au cours de cette session, deux projets de loi ont été examinés et adoptés. Il s'agit du projet de code pétrolier et celui du code du travail. À suivre le compte-rendu de l'entame de cette édition. Le nouvel ambassadeur de la Russie au Tchad a présenté aujourd'hui les copies figurées de ses lettres de créance au chef de la diplomatie tchadienne. Détail à suivre. Et puis, nous irons à Sahar découvrir une ferme créée depuis 20 ans. Cette ferme est située précisément à Balimba. Reportage à suivre. Mesdames et messieurs, une fois de plus, bonsoir. J'ai annoncé dans le titre qu'un conseil ordinaire des ministres s'est tenu ce jeudi au Palais Toumaï, dirigé par le chef de l'État, Maréchal Mahamat Idriss Déby Itno. Le conseil a examiné et adopté quelques projets de loi. Voici le compte-rendu avec le ministre de la Communication, porte-parole du gouvernement, Gassim Chérif Mahamat.
3: Le conseil a examiné et adopté deux projets de loi inscrits à l'ordre du jour. Au titre du ministère des Mines, du Pétrole et de la Géologie, le Conseil a examiné et adopté le projet de loi portant code pétrolier. Dès 1962, l'ordonnance numéro 7 du 13 février 1962 a encadré les premières activités d'exploration qui ont conduit à la découverte du bassin de Doba en 1969. Pour adapter ce cadre aux évolutions du secteur, la loi numéro 06 du 2 mai 2007 relative aux hydrocarbures a introduit le régime des contrats de partage de production. Cependant, l'application successive de plusieurs textes, notamment la loi numéro 06 de 2007, l'ordonnance numéro 01 de 2010 et le contrat type de partage de production, a créé des chevauchements et des difficultés. Ces projets de code pétrolier visent à harmoniser et à consolider le cadre juridique des activités pétrolières dans un dispositif unique, clair et moderne, conforme aux meilleures pratiques internationales et aux principes de souveraineté de l'État sur ses ressources naturelles. Il constitue un instrument de souveraineté économique destiné à renforcer la maîtrise des ressources par l'État, à sécuriser les investissements, à protéger l'environnement et à accroître les retombées économiques et sociales de l'exploitation pétrolière au profit du Tchad. Au titre du ministère de la Fonction publique et de la Concertation sociale, le Conseil a examiné et adopté le projet de loi portant code du travail. Ce projet de loi est issu d'une révision partielle et ciblée de la loi 38 de 1996 portant code du travail. Il vise à moderniser le cadre juridique du travail afin de mieux protéger les travailleurs et de rendre le marché de l'emploi plus attractif. Cette réforme répond à la nécessité d'adapter le droit social aux meilleures pratiques internationales du travail en intégrant les évolutions économiques. Elle s'inscrit dans la vision du plan national de développement Tchad Connexion 2030 qui vise à attirer les investissements directs étrangers et à favoriser la formalisation du marché de l'emploi en encadrant les relations entre employeurs et travailleurs. Le nouveau code renforce la protection des travailleurs en intégrant les normes internationales, notamment la garantie de l'égalité de rémunération et de traitement entre les femmes et les hommes pour un travail de valeur égale avec la mise en place d'un indice d'égalité salariale et des mesures correctives en cas d'écart. L'interdiction du harcèlement sexuel et moral avec l'obligation pour l'employeur de prévenir et sanctionner ces actes à travers un canal confidentiel de signalement. Et l'interdiction du travail forcé et des pires formes du travail des enfants. L'âge minimum d'accès à l'emploi est fixé à 18 ans révolus. Par ailleurs, il régule les plateformes numériques en établissant une présomption de salariat lorsque au moins deux critères de subordination sont réunis. Il impose aussi la transparence sur les algorithmes et l'accès à la couverture sociale. Conformément au code du travail révisé, la durée légale du travail est fixée à 39 heures par semaine pour le travailleur non agricole avec un droit à un congé payé de 2 jours ouvrables par mois de travail effectif. Le contrat à durée indéterminée CDI est la forme privilégiée d'emploi, tandis que le contrat à durée déterminée CDD est limité à 2 ans, renouvelable une seule fois et donne lieu à une indemnité de fin de contrat de 7% à son échéance. L'employeur doit assurer la sécurité au travail et mettre en place un comité d'hygiène, de sécurité, de l'environnement et du développement durable dans les entreprises d'au moins 50 salariés. Les personnes en situation de handicap bénéficient d'un accès égal à l'emploi avec des aménagements raisonnables. L'infection par le VIH ne peut pas justifier un licenciement et le dépistage obligatoire est strictement interdit. Ce projet de loi prend en compte les nouvelles réalités du marché du travail. Il encadre les formes d'emploi atypiques et la flexibilité, notamment à travers la définition du contrat d'émission et l'encadrement légal du télétravail fondé sur le consentement des parties. Il instaure également un contrat de travail simplifié afin de faciliter la formalisation progressive du secteur informel en garantissant le SMIC, les repos hebdomadaires et la protection contre le harcèlement. Cependant, cette loi ne s'applique pas aux agents soumis à des statuts particuliers relevant du droit public, notamment ceux de la fonction publique, de la magistrature et des forces armées. En revanche, elle s'appliquera de plein droit aux contrats en cours sans que son entrée en vigueur ne puisse constituer une cause de rupture de ces contrats. Elle abroge la loi 38 du 11 décembre 1996. Toutefois, les dispositions du livre 3 relatives à la prévoyance sociale de la loi 7 du 4 mars 1966 restent en vigueur jusqu'à la promulgation du futur Code de sécurité sociale. Le président de la République, chef de l'État, le maréchal du Tchad, Mohamed Zidé Bitno, a rappelé que les textes adoptés sont d'une importance capitale pour la vie de nos concitoyens et invite chaque membre du gouvernement a veillé à leur stricte application à tous les niveaux de responsabilité. Commencé à 14h, le conseil a pris fin à 17h50.
2: 23h passées de 6 minutes ici à Radio Tchad. Au deuxième titre de cette édition, Moscou a un nouveau représentant auprès de N'Djamena. Il s'agit de Maxime Dullian. Ce matin, il est allé présenter les copies figurées de ses lettres de créance au chef de la diplomatie tchadienne, Dr. Abdoulaye Sabr Fadela. Alayem Al-Masra Myriam nous fait le point.
0: Le diplomate russe Dullian Maxime est venu présenter les copies figurées de ses lettres de créance. Cette première rencontre a donné lieu à un entretien ouvert et sincère consacré à l'état et aux perspectives de la coopération entre le Tchad et la Russie. Au cours de cet entretien, les deux diplomates ont passé en revue les dossiers prioritaires de la coopération bilatérale, à savoir l'éducation et la formation professionnelle, d'où le renforcement des programmes de bourses d'études accordés aux étudiants tchadiens et opportunités de formation technique qualifiante pour la jeunesse, la question de l'agriculture, la sécurité et la santé. L'ambassadeur extraordinaire et plénipotentiaire de la Fédération de Russie en République du Tchad, Dullian Maxime, au sortir de l'audience.
4: Nous avons eu un entretien qui portait sur des rapports des questions de l'ordre bilatéral qu'il faut poser, qu'il faut activiser certaines directions de notre coopération interstatale. Nous nous sommes mis d'accord qu'on va travailler ensemble.
0: L'audience s'est achevée sur une note de satisfaction mutuelle. Les deux diplomates réaffirment leur détermination à concrétiser ces projets d'intérêt commun au bénéfice des peuples tchadiens et russes.
2: Alayem Al-Masra Myriam, le ministre de l'aménagement du territoire, de l'urbanisme et de l'habitat, Mohamed Asilek Alata, poursuit sa tournée à l'intérieur du pays après Biltine dans le Wadi Fira. Il se trouve à Ati dans le Bata. Sur place, il a eu une séance de travail avec les différents acteurs. C'est ce que nous dit Ali Ibrahim Souleymane.
5: Les problèmes fonciers, les attributions et les affectations des terrains ainsi que les réserves de l'État font l'objet du déplacement du chef de département ministériel en charge de l'aménagement du territoire, des habitats et des urbanismes matériels à l'Asta. La délégation ministérielle est à la rencontre et au contact de la population à l'intérieur du pays qui recueille leurs problèmes fonciers, les résoudre ou proposer des solutions. Le ministre Mohamed Asilek Alata a rappelé que le non-respect de la déontologie du travail entraîne beaucoup d'irrégularités dans le domaine foncier. Pour lui, toute réserve de l'État revient à l'État. Le délégué de l'aménagement du territoire, de l'urbanisme et de l'habitat du Bata, Mohamed Afakora, a fait une brève présentation sur les réserves foncières de l'État dans la province. Une échange interactive entre la délégation du ministre de l'aménagement du territoire, les autorités administratives et la population a ravivé les débats. Le ministre de l'aménagement du territoire a précisé que la commission provinciale d'attribution des terrains en zone urbaine de Kadizou est toujours présidée par le délégué général du gouvernement, premier responsable de la commission. Depuis la ville d'Ati, Ali Ibrahim Souleymane pour la Radio-Dia.
2: Ali Ibrahim Souleymane Siandjamina, le plan de développement du laboratoire national des eaux est au centre des ateliers. Les experts vont examiner le document en vue de sa validation pour renforcer les capacités du laboratoire. C'est une initiative du ministère de l'eau et de l'énergie. Hassan Lamy.
6: Organe chargé de mettre en œuvre la stratégie du gouvernement en matière de connaissances et de suivi des domaines de l'eau, le Laboratoire national des eaux fait face à plusieurs défis liés à la croissance démographique, à l'intensification des activités agricoles et au changement climatique. Ces facteurs freinent la progression de ses performances. Pour remédier à ces insuffisances, un plan de développement de ce service a été élaboré. Le mobile de cet atelier et d'examiner et de valider ce plan de développement afin de disposer d'un document consensuel servant de cadre de référence. Les parties prenantes issues des institutions publiques, des organisations des Nations Unies, des partenaires techniques et financiers vont passer au crible des notions relatives aux points essentiels, aux indicateurs de performance et aux objectifs du séminaire. La directrice générale du Laboratoire national des eaux, H. Taha Sougoudi, et la représentante de partenaires Dorch soutiennent que le renforcement des capacités techniques du laboratoire va le permettre d'être dans une dynamique de modernisation. Donnant le coup d'envoi des travaux, la directrice générale des ressources en eau, Fatime Hassan Abdelkerim, a relevé l'importance de la consommation de l'eau potable, gage d'une bonne santé. La validation de ces documents va constituer un déclic visant à solutionner les problèmes auxquels est confronté le Laboratoire national des eaux.
2: Autre volet de l'actualité, la deuxième session de l'agence municipale de grands travaux de la commune de N'Djamena s'est tenue hier après-midi à l'hôtel Radisson Blue. Session préparatoire pour la mise en œuvre de la dite agence. Et c'est le maire, c'est Nussi Hassan Abdoulaye, qui a officié la rencontre. Quant à Eric Dimadoumbaï, reportage.
7: Cette session aura permis aux membres du conseil d'administration de l'agence municipale des grands travaux, en abrégé AMGT, de débattre sur les différents points inscrits à l'ordre du jour, lequel se décline en 6 points, l'adoption du procès verbal de la première session, la charte graphique officielle de l'AMGT, le statut du personnel de la dite agence, la grille salariale et les indemnités, le plan de travail et le document stratégique de l'AMGT. Sinoussi Hassan Abdoulaye est le président du conseil d'administration et modérateur du jour.
8: Nous examinons au cours de cette session les principaux manuels et outils de travail retenus pour permettre à l'agence de démarrer. Les membres du conseil d'administration venant des différentes institutions sont là pour discuter, amender, enrichir le débat et apporter toutes les propositions d'amélioration pertinentes afin que nous ayons des documents de qualité pour servir de référence de base pour une agence qui commence à poser ses premiers pas.
7: Cette agence, dotée d'une indépendance, démarrera avec une douzaine

0: offre aujourd'hui la possibilité aux jeunes de se former au métier de l'agriculture. Reportage signé Mahmoud Moussa Bout.
1: Tout a commencé avec les enfants bouviers accueillis par le chef de canton de Balimba. Certains ne fréquentaient pas l'école, faute de soutien de leurs parents. Après plusieurs tentatives pour les scolariser, le chef de canton comprend que certains jeunes préfèrent apprendre un métier. Il décide alors de les orienter vers l'agriculture. C'est ainsi que naît, il y a plus de 20 ans, la ferme d'encadrement et d'insertion sociale des jeunes de Balimba.
2: Il y a un juriste là du nom Moudaï Guirmay. Avant, il travaillait au niveau de la radio L'Outil. On nous amenait les enfants bouviers. Moi, je les récupère et puis je les envoie chez ses parents vers le Mandoul là-bas. Un jour, on m'a amené 4 enfants bouviers. Je les ai posé la question, mais vous, là, à votre âge, là, pourquoi vous ne voulez pas fréquenter l'école? Ils m'ont dit, mais papa, nos parents ne veulent pas nous inscrire à l'école. Deuxième année, on m'a amené encore 4 enfants bouviers. Et parmi les 4 enfants bouviers, là, les deux, là, sont les jeunes qui les ont inscrits à l'école. Je les ai posé la question, mais vous, là, vous m'avez dit que vos parents ne voulaient pas vous inscrire. Je vous ai inscrit à l'école et maintenant, c'est encore vous. Alors, il y a un petit bourre comme ça, il me dit, papa, moi, là, dans ma tête, là, c'est pas l'école. Je veux absolument avoir des bœufs pour travailler. Il dit, mais ça, là, c'est sérieux. T'es obligé de monter le projet, là, sans financement.
1: Aujourd'hui, la ferme produit notamment du maïs, du riz, du sorgho et du taro. Le maraîchage y occupe également une place importante avec la culture du gombo, de l'aubergine, de la laitue, du piment, du gingembre et de la pomme de terre. L'objectif est de permettre aux jeunes de travailler, d'acquérir progressivement du bétail et de retourner ensuite dans leur village pour développer leur propre activité.
2: Pour nous, c'est de labourer soit de maïs, du riz, culture confondue. 500 francs par jour, par personne. En une semaine, il y a 3500. On fait ce boulot-là. Pendant 10 mois, il y a un ferry à Lebir là-bas. Mon ami est parti à Roro, il m'a acheté 50 têtes de bœuf. Une fois fini avec les 10 mois, on vend le maïs, du riz là pour rembourser l'argent du type qui est allé acheter les 50 têtes là. Chaque enfant bovier a 2 bœufs, petit rigaille, tes parents.
1: Mais l'initiative connaît des difficultés. Le manque de moyens et surtout l'absence d'un système d'irrigation. Pour relancer l'affaire, Sa Majesté Tamji Nangasde Ngardoum souhaite notamment la réalisation d'un forage équipé de panneaux solaires et la clôture de plusieurs hectares. Une telle infrastructure permettrait, selon lui, de produire toute l'année et de créer davantage d'emplois pour les jeunes.
2: Avec l'appui de Tonapé, si on peut renouveler, je suis prêt à renouveler et puis récupérer les enfants d'autres provinces pour venir les encadrer. C'est ça mon idée, mais il n'y a rien. Donc si l'ONAPE d'accord, puis renouveler. Les tracteurs, il y en a. Tout ça, il y en a. Le problème de moyens seulement. Mon idée est qu'on fait un forage avec des panneaux solaires, bien clôturés. Au moins, c'est 5 ou 10 hectares. On fait ces cultures-là. Comme avec le changement climatique-là, on essaye ça en saison sèche.
1: Conduite par le chef d'antenne de l'Office national pour la promotion de l'emploi ONAP, antenne de SAR, Souleymane Anour Ibet, la mission a visité la ferme, échangé avec son promoteur. Selon Souleymane Anour Ibet, l'objectif de cette mission est de mieux comprendre les réalités du terrain. Le chef d'antenne de l'ONAP de SAR invite par ailleurs les jeunes et les responsables locaux porteurs de projets à se rapprocher de ses services pour bénéficier d'une orientation et d'un éventuel accompagnement.
3: Nous nous sommes rendus pour s'inquiéter de la réalité même du terrain. Comment le producteur vit et quelles sont leurs difficultés afin de remonter l'information à la hiérarchie. Nous sommes là ici, c'est pour traduire la politique du gouvernement en matière de l'emploi, y compris l'emploi vert. Ce que Sa Majesté, le chef de canton de Balimba a dit, c'est très clair. Ils n'ont pas besoin d'autre chose, ils ont besoin d'un accompagnement en termes de matériel, eux, le forage, et clôturer, aménager cet espace. Maintenant, ce que nous demandons, tous les chefs de canton de la province du Moyen Chari, à ce qu'ils se rapprochent de nous. Parce que nous, nous sommes des facilitateurs pour accompagner ces jeunes-là. Tous les projets en ce qui concerne l'emploi vert qu'ils s'approchent, même en dehors de ça. Nous, nous sommes là pour les accompagner, les orienter, les financer aussi. Le chef de canton de Balimba, Tamji Nangasde, ce projet qu'il a mis là, c'est vraiment encourageant. Là, nous lançons un SES à d'autres partenaires aussi de l'accompagner dans ce sens. Parce que ce qu'il est en train de mettre en œuvre là, ça va aider tout le monde.
1: De l'encadrement des anciens enfants bouviers à la production agricole, la ferme de Balimba poursuit son pari. Faire de la terre une source d'emploi et d'autonomie.

0: promis pour la jeunesse. À Balimba, cette ferme reste donc un exemple d'initiative locale tournée vers l'emploi des jeunes. Son avenir dépend désormais de la mobilisation des moyens nécessaires pour lui permettre de produire davantage et de fonctionner durablement.
1: Mesdames et messieurs, avant de boucler cette édition, parlons religion. L'église baptiste Mid-Mission numéro 1 de N'Djamena a procédé hier dans ses locaux à l'ouverture de la troisième édition du camp des jeunes. La cérémonie a été présidée par le secrétaire général de l'église baptiste Mid-Mission numéro 1 de N'Djamena, Madira Deyafet. Nekore Merozine, reportage.
2: La troisième édition du camp des jeunes de l'église baptiste Mid-Mission numéro 1 de N'Djamena est placée sous le thème « Va avec la force que tu as », tiré du livre des Juges, chapitre 6, verset 14. Ce thème est évocateur et invite les jeunes à ne pas rester dans la peur, mais à se lever et à avancer avec foi et persévérance. Le secrétaire général de l'église baptiste Mid-Mission numéro 1 de N'Djamena, Madirade Yafet, souligne que ce camp vise à offrir aux jeunes un cadre spirituel.
3: Malgré nos limites, malgré nos faiblesses et nos insuffisances, le Seigneur appelle les jeunes à se lever et à avancer avec la force, les dons et les talents et surtout les capacités qu'il a déjà placées en eux. L'obéissance à Dieu et les exploits de la foi. Nous sommes convaincus que les enseignements qui seront dispensés au cours de ce camp constitueront un véritable atout pour la croissance spirituelle de notre jeunesse et par conséquent pour la croissance de notre église baptiste Mid-Mission numéro 1.
2: Ce camp est un moment de brassage fraternel, de communion d'ensemble et de renforcement des liens entre les jeunes venus de différentes chapelles des églises baptistes Mid-Mission numéro 1 de N'Djamena.
1: Voilà, c'est la fin de cette édition. Merci à vous tous de l'avoir suivi. Le rappel des titres. Le président de la République, Maréchal Mahamat Idriss Déby Itno, a présidé ce jeudi un conseil ordinaire des ministres. Au cours de cette session, deux projets de loi ont été examinés et adoptés. Il s'agit du projet de code pétrolier et celui de code du travail. Et puis, le nouvel ambassadeur de la Russie au Tchad a présenté aujourd'hui les copies figurées de ses lettres de créance au chef de la diplomatie tchadienne. Collaboration technique Tchoboué Gabriel, au micro ici Melom Graziella. Je vous souhaite de passer une très belle nuit. À demain.

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